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0: Madame, Monsieur, bonjour et merci de nous rejoindre pour ce premier point info. L'intelligence artificielle et la cybersécurité au centre des discussions à Rodrigue, mission officielle du ministre Avinash Ramtohal dans l'île. L'intégration de Rodrigue dans la National AI Strategy au centre des discussions avec le commissaire Wong Su. Modernisation administrative, le gouvernement lance l'application COREC. Ce nouveau projet présenté aux employés de la Poste hier après-midi, Avinash Ramtohal parle de développement des services adaptés aux réalités rodrigaises. Intensification de la mobilisation contre le chikungunya à Rodrigue, réunion d'information de la DMU à la ferme et en sous-anglais aujourd'hui et demain. Et puis une dizaine d'élèves du Collège de Terre Rouge décrochent la médaille de bronze du Duke of Edinburgh Award. Le commissaire Ravina annonce que la priorité des autorités régionales est d'introduire ce programme davantage dans les écoles afin que plus de jeunes puissent bénéficier de cette expérience. Et bien voilà, tous ces titres vous seront développés au cours de notre journal à 6h. Sinon, je vous laisse en compagnie de notre chère amie Caronne, donc pour la suite de l'émission sur Rodrigue FM et Radio Maurice. Bonne matinée, excellent réveil à tous. À vous, Caronne, pour la suite.
1: Merci beaucoup, Marion. On vous retrouve donc à 6h pour le développement de ces grands titres dans le Grand Journal. Bonne continuation et bonne journée.
0: Merci, bonne journée à vous également et à tout à l'heure, Caronne.
1: À tout à l'heure, Marion.
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0: 5h03 sur les ondes de GFM. Nous retrouvons tout de suite la station météorologique de Vacon, la présence de monsieur Vimal Mengel pour les nouvelles du temps ce matin. Monsieur Vimal, bonjour, vous allez bien?
1: Oui, bonjour à vous et bonjour à tout le monde. Et Rodrigue, oui, ça va très bien. Eh bien, on y va avec les couleurs du ciel pour l'île Rodrigue. Eh bien, comme situation, une naine assez forte, cyclone qui peut évoluer loin au sud des Mascareins et présence de sa anticyclone-là. Donc, il peut faire un courant d'air assez froid qui peut circuler dans nos régions. Et nous avons aussi un nuage qui peut traverser la région de temps en temps. Eh bien, car je n'ai les temps variables. À titre d'exemple, hier, dans la soirée, nous tenions quelques nuages qui traversent l'île Rodrigue et à pleine corail, nous enregistrons jusqu'à 2 mm de pluie. Et nous attendons que ça les temps variables là, vous pouvez assister au moins ce matin et au cours de la journée, nous prenons du beau temps. Et quoique même que ce soit aussi, les temps libres correspondent à l'île Rodrigue. Concernant la température, eh bien, c'est une température typique de saison. Nous prévoyons une maximale d'environ 26 degrés chez les hauteurs dans les parages de Citronnel. Sinon, à pleine corail, il prend environ 28 degrés. Par contre, la minimale, il peut varier entre 20 et 23 degrés. Le vent, il peut souffler de l'est-sud-est entre 20 et 30 km par heure. Dans l'endroit qui est exposé au vent, nous capable gagner un rafale jusqu'à 60 km par heure. Sinon, l'état de la mer, l'inamélioré. En ce moment, nous avons une houle du sud de l'eau de 2 mètres. Donc, la prudence, quand même, les reste de mise. Quand on fait une sortie en mer. Eh bien, voilà, c'est tout concernant la météo du jour. Je suis bonne journée à vous et à tout le monde de l'île Rodrigue.
0: Merci beaucoup. C'était M. Vimal Mengel de la station météorologique de Vacon. Attention, mettez nos salutations à vos collègues. Au revoir.

On nous prie d'annoncer le décès de M. Mervin Clair. Le décès de M. Mervin Clair, plus connu sous le nom de Tontitel, est âgé de 82 ans, un ex-habitant d'Auclair. Le convoi mortuaire sortira de son domicile à Auclair ce jeudi 28 mai 2026 à 11h pour se rendre dans la cathédrale de Saint-Gabriel et de là au cimetière de la paroisse. On nous prie d'annoncer le décès de Madame Albertine Daya. Le décès de Madame Albertine Daya, née Marianne, plus connue sous le nom de Madame Tonyel, est âgée de 96 ans, une ex-habitante de Piment. Le convoi mortuaire sortira de son domicile à Piment ce jeudi 28 mai à 10h pour se rendre dans l'église Saint-Esprit-la-Ferme et de là au cimetière de la localité. À ses familles endeuillées, l'MBC de son équipe présente ses plus vives sympathies.

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2: On se les ondes de GFM. Alors les amis, comment ça va ce matin? Oui, pas facile de se lever. Encore un petit temps froid ce matin. Et aussi, surtout, une pensée spéciale à ceux qui ne font une garde de nuit. Mais les Rodrigue et là, l'MBC Rodrigue FM qui vous accompagne en début de cette journée. Vous donner la pêche, le sourire et la positivité. Un réel plaisir de vous accueillir à la radio. Franck Meillet à la technique. Vous avez entendu Mario Lisette à la rédaction. Nous avons Mario que nous allons retrouver à 6h pour le grand journal. Est-ce que la page sportive et à la logistique, Cédric Élisée. Mentionner aujourd'hui que ce 28 mai, c'est la journée internationale d'action pour la santé des femmes et la journée mondiale de l'hygiène menstruelle. Mais ça, nous allons en reparler en deuxième partie de Lévé Rodrigue pour l'heure. Le Feel Good Factor qui continue. Emiliana Sique-Javouline, bon réveil à tous. Et si vous êtes déjà en route pour aller au chantier, pour prendre vos autres bis pour assurer les transports en commun, comment ça le prend camion sans et matériaux, algues animaux ou alors d'implantation. Bon courage malgré ce froid, mais on vous réchauffe. Rodrigue FM est là pour ça.

Ça qui avait été une sur les ondes de GFM 82, 83, Mighty 84, 48, MTL au début de ce message, Rode Anif et ODA de ZDF, Espace, ainsi que d'autres messages qui seront lus après la page sportive de Tenas Carciseur. Vous souhaitez, en ce jour spécial, un bon anniversaire à tous ceux qui viennent de la zone. Et on continue avec le bouquet final, mais rassurez-vous, on va continuer avec du bon son jusqu'à 7 heures. Bien sûr, après le grand journal de 6 heures, bouquet final, Vanessa Paradis.

petit coup de pep ce matin, Beaux-Arts, Elena Rose, Orion 5h29. Mmh. 82-83 Mighty, 84-48 MTL, et au début de tout autre passage, Zota Meta, Road, Anif, EAOD, A2NIF, Espace, en capital bien sûr. Ensuite, d'autres messages, vos messages qui seront lus après la page sportive et à l'E 6h20 qui sera présentée par Mario Lucette ainsi que le Grand Journal. Et surtout, dernier délai pour envoyer vos messages juste avant le Grand Journal de 6h.

On nous prie d'annoncer le décès de Madame Albertine Daya. Le décès de Madame Albertine Daya, plus connue sous le nom de Madame Tonya, elle était âgée de 96 ans. C'est une ex-habitante de Piment. Le convoi mortuaire sortira de son domicile à Piment ce jeudi 28 mai à 10h pour se rendre dans l'église Saint-Esprit-la-Ferme et de là au cimetière de la localité. On nous prie d'annoncer le décès de Monsieur Mervin Clair. Le décès de Monsieur Mervin Clair, plus connu sous le nom de Titel, était âgé de 82 ans, un ex-habitant de Clair. Le convoi mortuaire sortira de son domicile à Auclair ce jeudi 28 mai 2026 à 11h pour se rendre dans la cathédrale de Saint-Gabriel et de là au cimetière de la paroisse. À ses familles endeuillées, l'MBC, toute son équipe présente ses plus vives sympathies.

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2: La météo. 50 sur les ondes de Rodrigue FM. Voici le bulletin de la météo émis pour Rodrigue à 4h30 ce jeudi 28 mai 2026. Situation générale, un assez fort anticyclone loin au sud des Mascarets fait circuler des alizés modérés sur la région. Prévision pour les prochaines 24 heures. Après quelques ondées matinales, il fera essentiellement beau au cours de la journée. La température maximale sera entre 26 et 28 degrés Celsius. Le temps sera beau ce soir. La température minimale sera entre 20 et 23 degrés Celsius. Vent de l'est-sud-est de 20 à 30 km/h avec des rafales de l'ordre de 60 km/h aux endroits exposés, mer agitée au-delà des récifs, avec des houles du sud de l'ordre de 2 mètres. En ce qui s'agit de la pluviométrie, sur les dernières 24 heures, du 27 mai 2026 à 4 heures, jusqu'au 28 mai 2026 à 4 heures, s'établit comme suit. Pointe-Canon 0,3 mm, Plaine-Corail 1,7 mm, Montagne du Sable, Songe ainsi que Rivière-Banane non disponible, Patate-Théophile 1,4 mm. Nous passons tout de suite aux horaires des marées. Marée haute, 11h10 et 23h18. Marée basse, 5h04 et 17h06. Le soleil s'est levé aujourd'hui, aujourd'hui à 6h12 et ira se coucher cet après-midi à 17h15. C'était le bulletin de la météo émis pour Rodrigue à 4h30 ce jeudi 28 mai 2026.

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3: Les nouvelles du temps, on enchaîne tout de suite sur celle de la voûte céleste à qui le destin présente nous pour aujourd'hui. Voici l'horoscope du jour à 5h34. On commence par les béliers. Ah oui, l'argent aujourd'hui est au centre de vos pensées. Vous faites travailler vos ménages pour trouver les solutions qui vous permettront de rebondir, d'aller plus loin d'atteindre vos objectifs, les béliers. Nous passons maintenant au taureau dont les qualités sont grandement appréciées, ce qui vous permet d'obtenir l'estime de votre conjoint ou de votre entourage, ainsi que de vos collaborateurs sociaux. Mais sachez écouter, car vous devez aussi tenir compte de leur avis, les taureaux. Charismatique, les Gémeaux ce matin, très écoutés, très suivis, surtout que vous êtes un bourreau du travail, mais il faut prendre du temps pour se reposer, les Gémeaux. Le Cancer très ressenti sur lui-même en ce moment, votre vie intérieure devient très importante, mais ne vous repliez pas trop sur vous-même, car vous devez penser à votre partenaire ou à vos enfants ou à vos amis proches. Les lions très sollicités par vos amis, des sorties, des soirées festives, profitez de la vie. Mais en ce moment, vos pensées vont vers votre famille, vers votre foyer, les lions. Les vierges très centrées, vous placez tous vos espoirs dans vos objectifs sociaux. Vous pouvez augmenter vos chances de réussite, vous multipliez les contacts, vous démarchez le plus possible. Foncez les vierges. Balance, balance, c'est le moment de faire des économies. Attention à ne pas trop dépenser si vous voulez partir en week-end ou si vous voulez partir en voyage dans la mesure de vos moyens. Trouvez la meilleure affaire, le meilleur rapport qualité-prix, les balances. Les scorpions, moral en bien et dans les chaussettes ce matin, vous vous remettez en question, vous faites une introspection, que ce soit pour les finances, que ce soit pour vos relations amoureuses ou votre vie professionnelle. Il faudrait faire le tri dans tout cela, les scorpions, le matin. Quant au Sagittaire, votre partenaire, votre entourage social, vos collaborateurs sont au centre de vos préoccupations, mais il est urgent de vous isoler, de vous relaxer, de méditer au calme pour vous recentrer, les Sagittaires. Capricorne, votre popularité est en baisse, vos amis vous boudent, vous critiquent, vous devez garder la tête froide et focus sur vos objectifs. Mais néanmoins, sachez tenir compte de leurs avis, les Capricornes. Verseau qui foisonne d'idées ce matin d'une créativité peu commune, vous êtes au four et au moulin, vous visez haut et vous avez raison parce que la confiance est de mise, les Verseaux, aujourd'hui. Les Poissons, très famille, très foyer, mais vous avez aussi envie de changer l'air, de partir en voyage, de la mesure de vos moyens. Prenez un temps de relaxation, surtout changez d'air, une randonnée, une promenade ou un week-end, si possible. Voilà pour ce qu'il en est de l'horoscope du jour. Pas oublier 82, 83, Mighty, 84, 48, MTL. Et au début de notre message d'anniversaire, Rod, Anif, R-O-D-A-2-N-I-F, espace, notre message, dernier délai. 6 heures juste avant le grand journal présenté par Mario Lisette. Et on l'enchaîne tout de suite. On garde le peps, la bonne humeur. À genoux, Meryl featuring Calypso et célébrer l'amour. Jean-Noël Baptiste.

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2: La MBC PFM ban téléspectateurs et auditeurs qui prennent ban travaux, c'est-à-dire maintenant, le ban d'équipement transmission télé et radio, ZEDI 28 mai 2026, pendant la journée. Prenant ban l'interruption de la télévision, Best FM et RFI, la MBC excusez pour tout inconvénient et compte l'autre compréhension.

40 sacs sur les ondes de Rodrigue FM. Allez les amis, Lévi Rodrigue, on se réveille, le sourire à la bonne humeur, on attaque cette journée, nous arriver à la fin de la semaine. Et donc un courage à tous ceux qui sont préparés pour le travail, bah, le ménager, qui fait prêt pour manger pour la famille, bah, les enfants pour à l'école, bonhomme fait à le travail, ou ceux qui se retournent d'une grande nuit, nous souhaitons un très bon repos, merci d'être dès le matin. Ah, les coups de l'MBC, Rodrigue FM, monsieur, tout on accueille. C'est les plateformes online et comment c'est celle Madagascar, on va plus loin. L'Australie, le Canada, l'Europe, essayez de nous rejoindre sur Internet et on continue dans la bonne humeur. You are Bob Yannou, il est bien à l'année.

Le peps du matin, 93 sur Inter Rodrigue FM, la fréquence des stress. Après Rosemary, Augustin, Crivier, Christine et Vincent, toi mon rêve, il est temps de se réveiller pour attaquer cette journée, les amis.

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Et rappel 82 83 Mighty 84 48 MTL. Vous avez le message d'Annie PSC à Rode Annie pour un seul mot et AOD à 2 NIF espace. Et ce message, moins de 2 minutes maintenant avant de retrouver Mario Lisette, déjà en place pour le grand journal du matin. Et on continue en rendant grâce. Telio featuring Saya.

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1: 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Il est exactement 6h sur les ondes de Rodrigue FM. Nous retrouvons sans plus attendre Mario Lisette pour le grand journal de la matinée. Rebonjour Mario.
2: Merci Carone. Rebonjour à vous également. Au sommaire, l'intelligence artificielle et la cybersécurité au centre des discussions à Rodrigue, mission officielle du ministre Avinash Ramtohel dans l'île. L'intégration de Rodrigue dans la National AI Strategy au centre des discussions avec le commissaire Wong Su. Modernisation administrative, le gouvernement lance l'application Corec, ce nouveau projet présenté aux employés de la Poste hier après-midi. Avinash Ramtohel parle de développement des services adaptés aux réalités rodriguaises. Intensification de la mobilisation contre le chikungunya à Rodrigue, réunion d'information de la DMU à la ferme et en sous-anglais aujourd'hui et demain. Et puis une dizaine d'élèves du collège de Terre Rouge décrochent la médaille de bronze du Duke of Edinburgh Award. Le commissaire Ravinard annonce que la priorité des autorités régionales est d'introduire ce programme davantage dans les écoles afin que plus de jeunes puissent bénéficier de cette expérience. Madame, Monsieur, bonjour et bienvenue à l'écoute de ce journal. L'intelligence artificielle et la cybersécurité au centre des échanges. En mission officielle à Rodrigue, le ministre des Technologies de l'Information et de la Communication, Avinash Ramtohel, a rencontré le commissaire des TIC, Jean-Alain Wong Su, hier matin au siège de sa commission à Port-Mathura. Objectif, discuter de la place de Rodrigue dans la National AI Strategy et les défis liés à la cybersécurité et à la transformation digitale. Marie-Pierre-Émilien Philippe.
3: Le suivi des projets dans le domaine des TIC, le renforcement des infrastructures numériques et les opportunités offertes par l'innovation technologique à Rodrigue, autant de sujets abordés lors de cette rencontre. Pour le commissaire Alain Wong Su, le secteur des TIC est appelé à devenir un levier économique important pour Rodrigue.
4: Saluer la visite de M. le ministre, M. Ramtohel, ici à Rodrigue, dans le cadre justement de rencontre qu'il a habité faire. Nous, en négociation avec le ministère de IT et ensemble avec l'Assemblée régionale à travers la commission de ICT à Rodrigue, de faire en sorte qu'ils nous travaillent en étroite collaboration pour la mise en place de National AI Strategy et faire en sorte à ce que Rodrigue soit partie prenante dans tout ce domaine d'élaboration. Nous, conscients quand même des réalités, nous, au niveau de l'Assemblée régionale de Rodrigue, nous disons quand même que l'informatique sera à l'avenir un pilier économique de Rodrigue. Nous avons la possibilité avec le développement de Technoport, mais en même temps aussi un jeune professionnel qui peut former et ça augure quand même des belles perspectives pour le développement de Rodrigue, surtout sur le plan de l'informatique.
3: Le ministre Avinash Ramtohel a de son côté réaffirmé la volonté du gouvernement d'intégrer pleinement Rodrigue dans la transformation digitale nationale.
5: Nous pouvons établir une méthode de travail qui est encore plus stringent, plus fort, par exemple au niveau de la cybersécurité.

0: Nous peut mettre en place une équipe, nous déjoignons une équipe à Maurice, mais là nous peut établir un point de communication et potentiellement un représentant pour cybersécurité et aussi pour l'IA. C'est deux affaires très très importantes et là nous poursuivons de près par l'objectif qu'ils nous mettent en place. Nous peut être d'accord à un monthly meeting, que ce soit face to face ou bien online, mais sa communication là est bien bien importante pour nous capables d'établir un projet et aussi qui performance indicators pour nous mesurer vers le progrès que nous pouvons faire dans ce projet.
1: Cette rencontre a également permis au commissaire des TIC de présenter le projet Road IT Fair à la délégation ministérielle, une initiative destinée à promouvoir la technologie, l'innovation et le numérique à Rodrigue.
2: Place ensuite à la sensibilisation des jeunes aux enjeux du numérique, de l'intelligence artificielle et de la cybersécurité. Le ministre Avinash Ramtoel et le commissaire Alain Wongsou ont rencontré les élèves du Rolex College, une rencontre axée sur les opportunités offertes par les nouvelles technologies et l'importance d'une utilisation responsable du numérique. Marie-Pierre-Emilien Philippe.
1: Lors de cette séance d'échange, les élèves ont été sensibilisés à l'intelligence artificielle, à la cybersécurité ainsi qu'aux mesures de protection des enfants en ligne. Le ministre Avinash Ramtoel a également encouragé les jeunes à s'intéresser davantage aux métiers liés aux technologies de l'information et de la communication.
0: Je finis l'occasion de causer avec mon étudiant, nous faisons un échange d'idées, nous faisons une pause de questions entre nous et nous faisons aussi cause de motivation de comment nous pouvons pas faire pour bouger vers le succès et c'est quoi l'importance même de l'éducation. Je pense que mon récit plante des trois petites idées dans la tête qui pour capable faire d'autres réfléchir et aussi capable d'appliquer ça dans la vie de tous les jours. Et une affaire bien importante qui nous fait discuter, c'est aussi comment pour servir l'IA dans le processus d'apprentissage. Et ce qui nous fait ressortir, c'est que l'IA, l'IN support pour capable apprendre, n'est pas besoin de remplacer le processus, mais bien supporte le processus. Et ça, c'est très, très important.
1: Les discussions ont aussi porté sur les défis du monde numérique et les précautions à prendre face aux risques liés à Internet et aux réseaux sociaux. Les élèves ont pour leur part eu l'occasion d'interagir avec le ministre et de partager leurs préoccupations ainsi que leurs attentes concernant les nouvelles technologies.
3: Nous apprenons plusieurs affaires qui nous pas connaît, nous causent beaucoup là, comment AI est capable et nous donne la vie tous les jours si nous conservons vie. Et nous apprenons aussi qui dans la vie nous sommes capables et dans un purpose pour qui agent nous capable trace nous semaine.
4: On est très content à un moment d'échange après il est venu, il cause avec nous, il interagit avec nous et nous sommes là pour avoir un récit comprend qu'il est végétal, une récit. Assimile en tout cas moi je récit assimile beaucoup de ce qu'il dit. Moi ça tout moi encouragé et motivé.
1: Cette séance a également été marquée par la présentation de l'application Correct développée par le ministère des TIC ainsi que la diffusion d'une vidéo de sensibilisation axée sur l'intelligence artificielle.
2: Et après Mopass, le gouvernement vient de l'avant avec une nouvelle application destinée à rapprocher davantage les services publics des citoyens. Baptisée Correct, cette plateforme vise à offrir plus de services en ligne et à faciliter les démarches administratives des usagers. Le ministre des Technologies de l'Information, de la Communication et de l'Innovation, Avinash Ramtoel, a rencontré les employés de la Poste afin de leur présenter les principale fonctionnalité de cette nouvelle application hier après-midi. Il a également indiqué que la commission des TIC à Rodrigue travaillera en étroite collaboration avec son ministère pour développer des services adaptés aux réalités rodriguaises. Le compte-rendu de David Casimir.
5: L'application Correct se présente comme une évolution de Mopass avec une ambition plus large, simplifier l'accès aux services publics et accompagner la transformation numérique du pays. La plateforme intègre aussi certaines fonctionnalités liées à l'intelligence artificielle afin de rendre les services plus rapides, plus accessibles et plus interactifs. C'est dans cette optique que le ministre Avinash Ramtoel a rencontré les employés de la Poste au centre cardinal Jean Margeau à Port-Mathurin. Pour le commissaire des TIC Alain Wongso, cette nouvelle application

0: représente une étape importante dans la modernisation des services aux citoyens.
1: C'est quelque chose qui va fondamentalement changer un petit peu toute la pensée qui va dire mon énorme sur le plan informatique. Parce que trop souvent, je dis qu'il y a comme quoi une amende d'affaires qui fait que je ne connais pas. Nous devons, nous, en tant que gestionnaires, utilisateurs, de pouvoir vulgariser davantage à l'application-là.
0: Les employés de la Poste auront un rôle central à jouer dans la vulgarisation de cette plateforme. Ils seront appelés à devenir de véritables ambassadeurs du projet auprès

0: services digitaux du gouvernement. Et nous faisons déployer plusieurs services locaux. Et ce service-là, il touche un petit peu un élément de permis de conduire, penalty point système, aussi production de l'électricité à Maurice. Et il y a une notice sur vacancies aussi qui paraît là. Et là, nous pouvons ajouter les autres services. Par exemple, nous passons une place, nous trouvons un leakage de l'eau. Et nous sommes capables de une facilité pour une personne, un utilisateur qui prend une photo. Seulement, quand il prend une photo, il envoie l'eau correcte. Automatiquement, nous pouvons finir avec une équipe place. Nous pouvons faire une bonne session de travail technique avec la commission de l'informatique. Quand nous avons pour nous, qui est un service prioritaire. De envie de mettre l'eau là, et ça pour complément de service qui est déjà là.
1: La Poste deviendra ainsi un point d'appui important dans le déploiement de Corec à Rodrigue. À travers cette rencontre, les employés ont pu mieux comprendre les différentes fonctionnalités de l'application afin de pouvoir, à leur tour, accompagner et orienter le public.
2: Quand nous avons le Corec, nous avons un driving license que nous avons. Nous trouvons qu'il détaille dans le driving license, le permis à point. Mais maintenant, les gens nous peuvent venir avec beaucoup plus d'informations, que nous pouvons gagner plus de détails dans government services, dans vacancies, et dans beaucoup de détails qui nous peuvent trouver là. Et je trouve intéressant parce que l'informatique peut plus avancer de nos jours.
1: En parallèle, le ministère travaille actuellement sur la stratégie nationale de l'intelligence artificielle. À Rodrigue, la commission des TIC travaille sur des recommandations spécifiques pour l'île.
3: Et parlons d'autre chose. À présent, on parle de la santé, bien entendu. La mobilisation face au chikungunya s'intensifie dans l'île. La Domiciliary Monitoring Unit DMU poursuit ses campagnes de sensibilisation au niveau des villages. Hier après-midi, l'unité de la Commission de la Santé était à Mang pour des explications autour du chikungunya. Ce jeudi, la DMU convie les villageois de la ferme au centre communautaire de la localité à partir de 15h30. Vendredi après-midi, elle sera à Anse aux Anglais pour une autre séance explicative. Plus de détails avec Brissonnette Léopold, responsable de la Domiciliary Monitoring Unit DMU, au micro d'Henri-Noël Pierre-Louis.
4: Campagne de sensibilisation contre Chikungunya est continuée au niveau Tuban Village de Rodrigue. Alors, l'Assemblée régionale il prend le devant pour amener les formations concernant Chikungunya dans l'île, dans Tuban région, dans Tuban village. C'est pour cela que nous pouvons joindre Ban village, un à un, pour nous capables d'expliquer et comment Chikungunya est présenté, sous signes, sous symptômes, et qui ban mesures de précaution à prendre, okay, pour nous éviter la prolifération moustique contre nous et pour nous empêcher moustique éclos, sous ban disait éclos. Ok, dans le bon réservoir de l'eau et dans le bon de l'eau qui restait stagnant autour de nous, la maison. Que ce soit l'eau d'al, que ce soit dans le bon pauvre, dans le soucoupe pauvre, que ce soit dans le bon jouet, dans les enfants qui nous mettent dehors exposés, parce qu'il nous vient comprendre qu'il y a un moustique pour ce 19 éclos, il n'y a pas besoin beaucoup de l'eau. Dans une goutte de l'eau, des 19 moustiques capables d'éclos.
3: Ils sont une dizaine d'élèves du collège de Terre Rouge à avoir reçu la médaille de bronze, la médaille bronze du Duke of Edinburgh Award hier. C'est l'aboutissement d'un an d'engagement au cours duquel ces jeunes ont participé à diverses activités, musique, sport, actions bénévoles et expéditions en milieu naturel. Ils se disent ravis et fiers d'avoir mené ce parcours à terme. Quelques réactions.
5: Une aventure extraordinaire a commencé, même nous pas dans la classe, nous avons besoin de bonnes réunions, de préparation, de bonnes activités.
6: Quand on a reçu le Bronze Award, et ça a une fierté pour moi, pour mes parents, pour mon professeur et surtout mon rectrice.
7: Quand on a reçu termine mon bronze, difficile, mais avec le courage de mon professeur, mon camarade, mon parent, mon reçu.
8: J'ai un peu de temps pour suivre des affaires comme moi, j'espérais. Je vais gagner l'opportunité pour continuer dans l'aventure là et faire mon level silver.
3: Et présent pour l'occasion, le commissaire de la jeunesse et des sports, Varok Ravina, a rappelé que l'une des priorités de l'autorité régionale est de rapprocher davantage le programme du Duke of Edinburgh Award des établissements scolaires. Ceci permettra à un plus grand nombre de jeunes de bénéficier

0: bénéficié de cette expérience formatrice. Nous l'écoutons.
1: Organiser ces cérémonies directement dans les collèges permet non seulement de reconnaître les efforts des participants, mais également d'inspirer d'autres élèves à s'engager dans cette aventure enrichissante.
0: Voilà, il est 6h13 et 58 secondes. Le rappel des titres pour clore ce journal. L'intelligence artificielle et la cybersécurité au centre des discussions à Rodrigue, mission officielle du ministre Avinash Ramtuhel dans l'île. L'intégration de Rodrigue dans la National AI Strategy au centre donc des discussions avec le commissaire Wangso. Modernisation administrative, le gouvernement lance l'application Corec. Ce nouveau projet présenté aux employés de la Poste hier après-midi. Avinash Ramtuhel parle de développer des services adaptés aux réalités rodriguaises. Intensification de la mobilisation contre le chikungunya à Rodrigue. Réunion d'information de la DMU à la ferme et en sous-anglais aujourd'hui et demain. Et puis une dizaine d'élèves du collège de Terre-Rouge décrochent la médaille de bronze du Duke of Edinburgh Award. Le commissaire Ravinara annonce que la priorité des autorités régionales est d'introduire ce programme davantage dans les écoles afin pour que plus de jeunes puissent bénéficier de cette expérience. Voilà, donc je vous retrouve dans quelques instants pour la page sportive. Mesdames et messieurs, restez avec nous.
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1: Madame, Monsieur, bonjour et amis sportifs, bien le bonjour à vous. On démarre avec le Muay Thai, donc, où l'art des 8 membres fait progressivement son entrée sur la scène sportive locale. Une vingtaine de pratiquants de cet art martial originaire de Thaïlande s'entraînent à raison de 3 séances par semaine au centre communautaire de Quatre-Vents. C'est l'ancien kick Linley Perrin, reconverti en entraîneur de Muay Thai, donc, qui assure aujourd'hui l'encadrement des Nakmuay Rodriguez. Et la discipline présente un réel potentiel de développement à Rodrigue, avec déjà des combattants qui se sont illustrés sur la scène nationale. À l'étranger, dans un entretien accordé mercredi à Brut, Laurent Nunez, le ministre de l'Intérieur, a annoncé que 22 000 policiers et gendarmes seront mobilisés en France, dont 8 000 à Paris, ce samedi pour la finale de la Ligue des Champions entre le Paris Saint-Germain et Arsenal. En 2025, le Sacre en C1 avait donné lieu à des violences, notamment sur l'avenue des Champs-Élysées et aux abords du Parc des Princes. Jean-Philippe Mateta ne pouvait pas rêver mieux. L'attaquant des Bleus va s'envoler pour la Coupe du Monde avec la Ligue Conférence dans les valises. Le souvenir donc d'un but libérateur inscrit en finale, le tout aux côtés de son coéquipier Maxence Lacroix, et avec qui il aura le bonheur de partager son premier mondial. Les deux hommes vont arriver sous les meilleurs auspices chez les Bleus. Et puis Roland Garros 2026, Novak Djokovic heureux, mais Novak Djokovic grincheux. Alors, vainqueur d'un combat de 3h45 face à Valentin Royer mercredi, le Serbe s'est agacé tout au long de la rencontre contre à peu près tout et tout le monde, mais surtout le public. Et il n'a pas caché sa frustration à ce sujet après la rencontre, une opposition qu'a en partie regretté son adversaire tricolore en conférence de presse. Et bien voilà, mesdames et messieurs, nous sommes arrivés à la fin de ce journal, de cette page donc sportive. Merci de l'avoir suivi. Merci à

à notre ami Franck Meunier qui assure donc la mise en onde ce jeudi matin. Et dans un instant, vous allez retrouver Caron pour la suite de l'émission sur Odega FM et Radio Maurice. Très bonne journée à tous et on se retrouve à 9h pour le Flash en créole. À vous, Caron, pour la suite.

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Moi, profite ça l'occasion là pour souhaiter un bon anniversaire à mon frère Jean-Claude de Calbas, à Maurice qui est là aujourd'hui. Nous souhaitons bonheur, prospérité, beaucoup la santé qui bon. Dieu papa, accompagne-toi dans toute la vie. C'est de la part de Nal et Mislette de Saint-Gabriel. Et bon anniversaire, Enzo. Félicité qui gagne. So, Enzo, on dit la parole de son maman, Johanna. Et son papa, on dit la parole de Mathieu, Annabella, Joseph, Priscilla, de Roseau. Et moi, souhaite à monsieur Agnès, bon anniversaire demandé par ses poupettes Anne, Kelly, Kéliana, Arnaud, qui souhaite lui tout le bonheur du monde. Happy birthday. Et à toutes les équipes qui gagnent les autres là, aujourd'hui, toute équipe se joint à moi ce matin pour souhaiter les autres. En ce jour spécial, bonheur, la joie, santé, prospérité, profite bien de cette journée.

0: 22 sur les ondes de GFM, notre rubrique pour ce mois de mai 2026, tout de suite.
1: Qui plie gros défi, qui la famille Rodriguez et n'a pour faire face Zodi.
2: Nous prenons l'intervention de Claudine Gaspard et Adrien Saint-Pierre, respectivement Head Girl et Head Boy du Montluba College, qui peut dire nous qui ban défi de trouver ban famille Rodriguez de faire face Zodi.
3: Quand nous adresse la question de qui ban défi ban famille Rodriguez de faire face, beaucoup de gens ont tendance pour penser ban problème économique, matériel, ouais, famille manquée ou telle quitteuse. Alors que une famille, même avec ça un problème, ban manque matériel, économique, etc., du moment qu'ils sont très soudés, ça va. Mais moi, personnellement, je pense que le plus gros défi qui est dans la famille Rodriguez peut faire face au dit, il y a un peu plus en profondeur que ça. Déjà, il y a le fait qu'il y a de nos jours, il y a de moins en moins de tabous dans la famille Rodriguez. Ce qui fait que la jeunesse d'aujourd'hui

0: Beaucoup, beaucoup de jeunes se manquent respect, ben, personnes âgées qui n'avaient de famille. Par exemple, avant, bien, bien d'erreurs, je peux trouver mes enfants, puis j'ai un gros mot devant les parents, pas, qui sont, ou ça, viennent devant les parents, puis ouais, mamie, papi, ménage, copain, copine, c'est pas quoi. C'était presque inimaginable. Alors qu'aujourd'hui, ben, les jeunes d'aujourd'hui font n'importe quoi, se causent n'importe comment, se tabassent un topic qui, pas forcément de classe, alors qu'ils ont grandi maintenant. Je n'ai même pas senti de gêne, comment dire, pour adresser cette attitude devant les parents. Ce n'est plus écouté, même, je n'ai plus vraiment considéré les parents comme mes parents. La plupart, je trouve les parents plus comme une bande camarade. Même colocaté, on va dire.
1: Un défi qui m'ont trouvé que la famille peut faire face, c'est à l'inflation. Parce que la hausse des prix des affaires, bonne augmentation, mais les causes qui, comment dire, les causes des affaires, comment, par exemple, c'est une famille qui a tu peux permettre de faire un petit plaisir personnel, comme si faire un petit plaisir pour la famille, acheter des affaires, faire un special film tous les mois. Mais à cause de l'inflation, c'est mais c'est pas possible. Mais puis, besoin sacrifier, ben. De temps qu'il est en famille, sacrifier bonne activité pour qu'il mange, capable de couvrir bonne frais, capable de finir la fin de mois tout simplement. Donc, on pensait ça, c'est aussi un défi qui la famille Rodriguez y fait face à Zouj.
2: Qui plus gros défi que la famille Rodriguez et n'a pour faire face aujourd'hui?
3: C'est 25 sur les ondes de GFM. Merci à Stéphane Broker pour la présentation de cette rubrique et à l'occasion de la Journée internationale d'action pour la santé des femmes créée au Costa Rica en 1987. Nous proposons une rubrique spéciale. Bonne écoute.
4: Bonjour à toutes et à tous. Je suis le docteur Prima Kartik, gynécologue. Aujourd'hui, le 28 mai, nous avons saisi la Journée internationale d'action pour la santé des femmes pour honorer les femmes Rodriguez. La femme, c'est une forme divine, un pilier dans la famille. C'est lui qui occupe la santé des enfants, de son conjoint et aussi l'éducation dès le plus jeune âge. Donc, la santé des femmes, c'est un droit fondamental et pas un privilège. Ça ne concerne pas seulement l'absence de maladie, mais il englobe le bien-être physique, mental, social, reproductif. Trop de femmes dans le monde, et surtout à Rodrigue, peuvent encore faire face à une difficulté pour accéder à des soins adéquats et de qualité. L'éducation sexuelle, un service de santé reproductive, les fibromes qui peuvent prendre l'ampleur à Rodrigue, une irrégularité menstruelle due à l'obésité, un problème concernant la ménopause, un problème d'infertilité et aussi une échographie spécialisée qui ne peut pas gagner à Rodrigue. La prévention aussi est très importante pour le cancer du col de l'utérus et du sein. Donc, sensibiliser, informer et soutenir une femme, c'est une action essentielle qui vous apprend pour construire une société plus juste et saine. Quand nous investissons dans la santé de la femme, c'est un investissement dans l'avenir de nos sociétés.
3: Merci au docteur Prima Kartik pour cet échange. La famille Jean-Marc Donnel, Mila, c'est notre plus grosse richesse. Et justement, un beau réveil à toute la famille. Un bon courage pour la cette journée. Et Rodrigue FM qui vous accompagne. Lévez Rodrigue.

Attendez, c'est les ondes de GFM, hommage à la femme, le pilier de notre plus importante institution. Et si je t'encore à table, je peux prendre ce petit déjeuner à Stella, surtout pour Rita. Et pour vous donner le goût du matin, Nathalie Chocolat, Benjam, de la Réunion.

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2: 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À 6h36 sur les ondes de GFM, nous enchaînons tout de suite avec les annonces et communiquer. 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Pour aider, renforce capacité parents, améliore relation parents-enfants et soutenir le développement des enfants. 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

0: 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Communiqué de Central Electricity Board, facturation électronique et billing. Dans le cadre de sa démarche de modernisation et de son engagement continu envers le développement durable, le Central Electricity Board CEB informe son aimable clientèle qu'un exercice d'intégration progressive à la plateforme de facturation électronique et billing est actuellement en cours. À cet effet, les catégories des clients suivants sont concernées par cette initiative. Les clients enregistrés sous l'application mobile Mocourant, les utilisateurs du portail Customer Service CSP, ainsi que les nouveaux abonnés ayant ouvert un compte d'électricité depuis 2020. Cette transition s'inscrit dans la politique Green Initiative du CEB visant à promouvoir les solutions numériques, réduire l'utilisation du papier et améliorer l'efficacité des services offerts à la clientèle. Le CEB remercie sa clientèle pour sa confiance, sa compréhension et sa collaboration dans cette initiative en faveur d'un avenir plus durable et responsable. 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

On nous prie d'annoncer le décès de Monsieur Mervyn Clair. Le décès de Monsieur Mervyn Clair, plus connu sous le nom de Tontitel, était âgé de 82 ans, un ex-habitant d'Auclair. Le convoi mortuaire sortira de son domicile à Auclair ce jeudi 28 mai 2026 à 11h pour se rendre dans la cathédrale de Saint-Gabriel et de là au cimetière de la paroisse. On nous prie d'annoncer le décès de Madame Albertine Daya. Le décès de Madame Albertine Daya, née Marianne, plus connue sous le nom de Madame Tonyel, était âgée de 96 ans. C'est une ex-habitante de Piment. Le convoi mortuaire sortira de son domicile à Piment ce jeudi 28 mai à 10h pour se rendre dans l'église Saint-Esprit-la-Ferme et de là au cimetière de la localité. À ses familles endeuillées, l'MBC, toute son équipe présente ses plus vives sympathies.

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2: Si c'est 46 sur les ondes de GFM, voici le bulletin de la météo mis pour Ondega 4:30 ce jeudi 28 mai 2026. Situation générale, un assez fort anticyclone loin au sud des Mascarens fait circuler des alizés modérés sur la région. Prévision pour les prochaines 24 heures. Après quelques ondées matinales, il fera essentiellement beau au cours de la journée. La température maximale sera entre 26 et 28 degrés Celsius. Le temps sera beau ce soir. La température minimale sera entre 20 et 23 degrés Celsius. Vent de l'est-sud-est de 20 à 30 km/h avec des rafales de l'ordre de 60 km/h aux endroits exposés. Mer agitée au-delà des récifs avec des houles du sud de l'ordre de 2 mètres. Pour ce qui est de la pluviométrie, dans les dernières 24 heures, du 27 mai 2026 à 4 heures jusqu'au 28 mai 2026 à 4 heures, elle s'établit comme suit. Pointe-Canon 0,3 mm, Plaine Corail 1,7 mm, Montagne du Sable Songe et Rivière Banane non disponible, Patate Théophile 1,4 mm. Nous passons tout de suite aux horaires des marées. Marée haute 11h10 et 23h18, marée basse 5h04 et 17h06. Le soleil nous a dit bonjour aujourd'hui à 6h12 et ira se coucher cet après-midi à 17h15. Et c'était le bulletin de la météo mis pour Rodrigue à 4h30 ce jeudi 28 mai 2026.
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C'était à 48 sur les ondes de GFM. 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

pas le travail. Vous êtes sur la maison de GFM, on vous accompagne jusqu'à 21h. Ce soir, il faut nous autres, boost, turbo additionnel, la pépite du jour, la chanson qui fait fureur à La Réunion. Mistine, artiste bien connu de l'île Bourbon, son dernier single roule à lui-même. Bonne écoute.

Ça, c'était le punch du matin, la pépite, le nouveau single de Misty roule à lui-même. Et ce n'est pas fini, tout un programme varié que Stéphane Bocker va nous présenter, qui se traduit

0: Réserve The Top pour ce jeudi 28 mai 2026. Bonne écoute.
1: Bonjour à tous, bonjour à toutes et bon réveil à The Two. C'est avec un immense plaisir qui m'a retrouvé en ce jeudi 28 mai 2026 pour nous guetter ensemble qui bande principal rendez-vous pour quelle occasion écouter le Rodrigue FM. Alors sans plus tarder, nous allons découvrir ça ensemble et nous pour débuter comme d'habitude à 9h avec The Flash en créole et juste après c'est Rosie qui pourrait trouver The pour l'émission Focus Famille côte l'hypocause l'eau les quatre piliers du mariage. À 10h, c'est The l'émission Réveil Écolo, juste après The Flash en anglais. Et l'émission Réveil Écolo, donc, c'est l'émission consacrée à l'environnement, côte Christelle, prenant avec lui M. Lindsay Azzi, Environment Team Leader de la UNDP, qui pouvait une cause avec nous le retombé de mission à Rodrigue et surtout un enjeu environnemental. À 11h, place au pop rock dans l'émission Nostalgie en note pour terminer comme il se doit cette matinée. À 12h, juste après le journal de la mi-journée, c'est l'émission Fréquence du midi avec une jolie playlist pour permettre de bien passer cette heure de déjeuner. À 13h, jouer avec la MBC Rodrigue FM et tente pour reporter un superbe cadeau dans l'émission The Game. À 14h, juste après le flash en créole de l'après-midi, c'est l'émission Mémoire en Mélodie que je pourrais à l'occasion écouter les bonnes santé des années 60, 70 et 80 pour permettre de passer un agréable après-midi. À 15h, nous prenons nos valises et nous allons guetter une destination de nos planètes bleues dans l'émission Carnet de voyage. C'est une émission spéciale qui nous peut proposer cet après-midi que nous prenons une pléiade d'invités, notamment le commissaire de la santé, M. Jean-Nicolas Volbert, le docteur Leuf Navirapa Mangrou, épidémiologiste à la gestion opérationnelle et experte épidémiologiste du CDC, le docteur Davidson Casimir, docteur Drac et M. Stéphilio Casimir qui vous cause avec nous le chikungunya. À 17h, ces autres grands formats en compagnie de Caronne qui prennent avec lui le docteur Ragono et le docteur Mitou de l'Université de Maurice qui prouvent une cause avec nous le projet centenaire. À partir de 18h, juste après le journal en créole, nous retrouvons Christelle pour cette la soirée avec pour débuter cette escapade océan Indien spéciale Comores et Mayotte. À 19h, place à un artiste traditionnel dans l'émission Couleur nous îles, que nous mettons en valeur, nous qu'il tire et surtout nous la musique. Et bien sûr, pour conclure comme il se doit, cette belle soirée, cette variété musicale. Et voilà, c'était les rendez-vous qui se bouquaient l'occasion. Écoutez Laure Rodrigue FM en ce jeudi 28 mai 2026. Nous souhaitons une très bonne journée, bon courage. Et très bonne écoute de la MBC, Rodrigue FM.
0: Merci encore une fois à Stéphane Bonquet et ne pas oublier 14e émission spéciale concernant le chikungunya, l'un des points forts sur la MBC, Rodrigue FM. Et tout. En gardant à l'esprit la programmation variée qui se traduit pour vous pour aujourd'hui à 6h58, nous arrivons déjà au terme de cette journée qui m'espérait zone appréciée qui nous donne le sourire, la bonne humeur, le kickstart, comme on dirait, pour bien entamer cette journée du 28 mai 2026. Et bon repos à tous ceux qui paient son petit garde de nuit. Bon courage à tous. Les Seychelles vont terminer cette émission Sega Mouti, Alléluia! Et à 7h, nous allons basculer sur Radio Maurice Une. Je

0: Le journal présenté par Anjali Siretan-Fulchan. Bonjour Anjali.
1: Bonjour Sophie, bonjour à tous.
0: Et les titres.
1: Réforme constitutionnelle, le constitutionnaliste Paul Vezdouki favorable à l'introduction d'un collège électoral pour la présidentielle. Gestion de l'eau, nouveau forage et dispositif de traitement pour faire face à la baisse des stocks. Industrie du cinéma, la Mauritius Film Development Corporation en mission à Cannes pour promouvoir le potentiel cinématographique de Maurice. Et aux États-Unis, la NASA dévoile ses plans de base permanentes sur la Lune. Merci d'être avec nous pour le journal ce matin. Le constitutionnaliste Paul Vezdouki estime que l'élection d'un président de la République par un collège électoral serait un bon moyen d'atténuer le communautarisme politique à Maurice. Il est d'avis que le chef de l'État représente l'autorité morale suprême. Mardi, pour rappel, le Premier ministre, le docteur Navin Ramgoolam, avait indiqué qu'une commission de réforme constitutionnelle serait appelée à examiner l'introduction d'un collège électoral pour l'élection du président de la République. Pour Paul Vezdouki, ce collège électoral pourrait être composé notamment des 66 députés, des 5 maires, des présidents des conseils de district et du commissaire de Rodrigue. Les candidats à la présidentielle mèneraient alors campagne auprès de ces élus. Le constitutionnaliste plaide aussi pour un scrutin à deux tours, comme en France, afin qu'un président soit élu avec plus de 50% des voix. Toutefois, il souligne que le principal défi reste la maturité politique et électorale du pays. Paul Vezdouki est au micro de Rajmila Sitamoni.
2: Donc le défi, il est là. Bizet nomme le président pour incarner sa autorité morale là. Maintenant, c'est un autre moyen aussi pour nous, pour combattre le communautarisme, le communalisme, on va dire. Parce que c'est un fait à Maurice, les films bien implantés. L'électeur, son premier réflexe, de manière générale, c'est guette l'appartenance religieuse de chaque candidat, de celui pour qui il peut voter. Avec une élection du président de la République, c'est un moyen pour combattre. Parce que le problème, c'est pas best loser. Souvent, nous fait débat sur le best loser, etc. Mais best loser, en soi, c'est pas un problème. C'est une expression du mal. Mais le mal, c'est le communautarisme. Et ça, nous besoin de combattre les. Et peut-être avec l'élection d'un président, sinon, dans un second temps, même pas nécessairement dans un premier temps, mais vers l'élection au suffrage universel direct, là, l'électeur n'est pas pris un choix. Il peut bien choisir le meilleur pour le pays.
1: Les réserves d'eau dans les réservoirs du pays continuent de susciter des inquiétudes. Au 25 mai, le taux global de remplissage s'établissait à environ 76% contre près de 89% à la même période l'an dernier, soit une baisse de plus de 10%. Certains réservoirs enregistrent des niveaux nettement inférieurs à ceux de 2025, conséquence notamment du déficit pluviométrique observé ces derniers mois. Face à cette situation, les autorités assurent avoir déjà pris plusieurs mesures afin de préserver les stocks et maintenir l'approvisionnement en eau potable à travers l'île. Une cinquantaine de containerized pressure filters ont été déployés dans différentes régions afin d'optimiser le traitement et la distribution de l'eau. Des appels d'offres ont également été lancés pour la réalisation de nouveaux forages. Les précisions de Lomas Jagu, directeur de la Water Resources Unit.
3: Une bonne mesure qui nous peut mettre en place, c'est évidemment à travers la CWA, c'est containerized pressure filters qui nous peut installer un peu partout sur l'île. Et au total, nous avons à peu près 52-53 containerized pressure filters qui viennent installer. Une majorité finit être placée dans la région de l'Est. Et évidemment, il y a ce spécificité, évidemment, il y a la rivière, tout ça. Et la demande aussi, il y a demande qui, comment dire, fait une bonne installation dans cette bonne région-là. Mais seulement, ce qui est aussi important, que si l'appli continue à être déficitaire, l'IA, il y a l'impact, l'eau, la quantité de l'eau qui est dans nos bannes, la rivière aussi. Mais évidemment,

0: Ça nous peut faire un monitoring très de près pour nous guetter un coup de comment la situation peut évoluer et en conséquence nous peut prendre les yeux qui bisent. Et à titre d'exemple, nous toujours nous payons un bon appel d'offres qui nous finit lancer pour faire un forage, tout ça. Surtout nous donne priorité dans une région un peu sec.
1: Le ministre de la Sécurité sociale, Ashok Soubron, parle d'un tournant majeur dans la modernisation des services de son ministère. Hier, au bureau de Rosil, la digitalisation des dossiers des bénéficiaires a été officiellement lancée. Cette réforme vise à améliorer le traitement administratif et à faciliter les démarches des usagers. Plus de 300 000 bénéficiaires dépendent actuellement des services de la Sécurité sociale, avec environ 800 000 paiements effectués chaque mois. Selon Ashok Soubron, quelques 10,5 millions de documents devront être numérisés au cours des 18 prochains mois afin de permettre un accès plus rapide aux informations et une gestion plus efficace des dossiers. Nous l'écoutons.
2: Un chiffre astronomique. Nous sommes, comment dire, submergés par tout ça. Là, il y a des centaines de milliers de files, 800 000 bénéficiaires par mois, 800 000 paiements par mois et 350 000 bénéficiaires. Nous pouvons scan 10,5 millions. Quand vous suivez la moitié de vous, c'est un travail herculien, mais il est clair que c'est un travail colossal dans lequel la compagnie impliquée, dans lequel ban officier sécurité sociale impliqué et des centaines de milliers de Mauriciens piétanent la concrétisation, la finalisation de sa projet. Ça prend à peu près 18 mois pour faire ça 10,5 millions. Un scanning qui vous met dans le système informatique et que là, ça vous plug avec l'autre système, le système intégral, qui pour c'est ISS, e-social security.
1: Déjà approuvée par le Conseil des ministres, la nouvelle loi pour la protection des consommateurs prend forme. Un atelier de travail sur la sécurité des produits a réuni hier les officiers du ministère de la Protection des consommateurs, organisation non gouvernementale et représentants de la COMESA et du National Consumer Commission de l'Afrique du Sud. Certificat de conformité, critères de performance comme la solidité d'un produit, mécanisme de surveillance du marché, autant d'éléments qui seront considérés dans la nouvelle loi pour un commerce responsable. Il s'agit d'assurer que les produits importés sont sains avant d'être débarqués à Maurice. Écoutez le ministre du Commerce, Michael Sikuen.
3: Product safety is a shared responsibility. Among the important measures being envisaged are stronger provision relating to the recall of unsafe goods, prohibition of unfair contract terms, enhanced powers for enforcement authorities, and new safeguards against deceptive and aggressive commercial practices.
1: De son côté, l'Association des consommateurs de l'île Maurice recommande la mise sur pied d'un mécanisme d'accompagnement pour les consommateurs, soit une assistance juridique. Jayan Chelom, secrétaire de la CIM, est au micro de Kunal Gozi.
4: Au-delà de la sécurité, la possibilité que je pas gagne satisfaction, qu'ils soient capables de challenge ça à l'encours, avec facilité pour l'encours, nous cause dit de l'aspect produit, mais nous cause dit de l'aspect service aussi. Nous dans le labeling qui est approprié.
1: Les Mauriciens de foi musulmane célèbrent ce jeudi l'Eid al-Adha. Cette fête sacrée débute par la prière, suivie du sacrifice rituel du bétail, symbole de foi, de partage et de solidarité. L'Eid al-Adha est avant tout un moment de recueillement, de ferveur et de générosité envers les plus démunis. Selon l'imam Imaman Zaid, cette célébration représente un message de soumission, d'obéissance et de gratitude envers le Créateur. Nous l'écoutons au micro de Rajmila Sitamoni.
5: Et ça divine depuis le prophète Abraham, Ibrahim, quand il s'y soumet pour sacrifier ce seul enfant qu'il tient à cette époque-là. Donc dès là, le musulman acquérir depuis sa action-là, la soumission, de sacrifier ce plaisir, quelque chose qu'il est content, juste pour faire le Créateur plaisir. La journée, il débute avec la prière, ensuite nous venons avec le sacrifice du bétail, suivi de l'apportage. Parce qu'il pouvait nous m'aider, il pouvait nous penser comment nous étions pas nécessaires tout du monde de nous alentours, je devais pareil, même moment, même faveur.
1: Positionner Maurice comme un hub cinématographique dans l'océan Indien, tel est l'objectif de Kevin Gutty, Chief Executive Officer de la Mauritius Film Development Corporation. Pour y parvenir, l'une des stratégies consiste à renforcer la visibilité de Maurice en tant que destination de tournage auprès des productions étrangères. Et quoi de mieux que le Festival de Cannes et le marché du film pour promouvoir les atouts du pays

Kevin Gutty a participé à ces rendez-vous incontournables du cinéma mondial du 13 au 21 mai. Le CEO de la MFDC a profité de cette plateforme internationale pour multiplier les rencontres stratégiques avec des producteurs, réalisateurs, directeurs de casting, scénaristes et investisseurs venus d'Afrique, des États-Unis, d'Inde et d'Europe. Les discussions engagées se poursuivent actuellement et plusieurs parties prenantes sont attendues à Maurice au mois de juin. Nous écoutons Kevin Gutty au

0: et des investisseurs, avec des représentants africains, britanniques, américains, hongrois, français, indiens, chinois, entre autres, qui sont intéressés par des tournages à Maurice, non seulement pour des films, mais également pour des séries de longue durée. Il y a aussi un projet de campus cinématographique, ainsi qu'un studio de cinéma figure également parmi les discussions importantes actuellement en cours.
1: Kevin Gutty explique avoir bénéficié du soutien du ministère des Arts et de la Culture ainsi que de Joël Roux, ambassadeur de Maurice en France. Il souhaite également la mise en place d'un pavillon mauricien lors de l'édition 2027 du Festival de Cannes. Par ailleurs, jusqu'à ce vendredi à Port-Louis, Maurice accueille un atelier régional sur l'héritage des travailleurs engagés dans l'océan Indien, organisé par la Pravasighat Trust Fund sous l'égide du ministère des Arts et de la Culture. L'événement est placé sous le thème « A Dialogue on the Heritage of Indentured Labour in the Indian Ocean », une rencontre qui rassemble des experts, chercheurs, représentants institutionnels et professionnels du patrimoine venus de plusieurs pays et territoires de la région. L'objectif, préparer une feuille de route régionale afin de mieux préserver et transmettre cette histoire aux futures générations. Shailene Irbon.
2: Ce workshop vise à poser les bases d'une coopération régionale autour du patrimoine de l'engagisme. Pour la déléguée permanente de Maurice auprès de l'UNESCO, Jasmine Toulouse, il est essentiel de mieux transmettre cette histoire aux nouvelles générations.
3: Donc l'UNESCO, l'année dernière, en février, tient un workshop sur la route à l'esclave. Cette année-là, il y en a aussi la route des bains travailleurs engagés. Donc on fait cause des Nations Unies pour l'éducation, la science et portage, la culture. Et il est important qu'il y ait une histoire, que ce soit pas un esclavé, que ce soit aussi un bain engagé. Et qui nous avance dans tout ensemble.
2: Pour sa part, le ministre des Arts et de la Culture, Mahendra Gondia, estime que ce workshop était long overdue. Selon lui, les travaux doivent permettre d'élaborer une véritable feuille de route régionale.
4: Vous connaissez aujourd'hui ce qui nous peut faire, nous peut réunir un expert de l'océan Indien pour discuter de la marche à suivre, le Indentured Labour. C'est à cause de ça même qu'il nous met le paquet dedans, parce qu'il nous sentit important. Déjà, si on trouve sa quantité professionnelle là, c'est pour préparer un roadmap.
2: Le chairperson de la Pravasighat Trust Fund, Sukan Ramdas, rappelle de son côté que le patrimoine ne concerne pas uniquement les monuments historiques. La langue, la mémoire familiale, les traditions et la culture font également partie de cet héritage.
5: Les ressources personnelles, l'idée qui se permet dans les mondes, quelle manière je peux travailler, moi je peux garder ce patrimoine. Donc à Maurice, nous, c'est un échange, résultat, échange. Hein. C'est ça qui vous intéresse. C'est là, l'UNESCO et l'institution internationale ont décidé de manière de préserver tous nos monuments.
1: Et aux États-Unis, la NASA a dévoilé ses plans pour l'installation d'une base permanente sur la Lune, une annonce qui intervient seulement 6 semaines après le succès de la mission Artemis 2 qui a envoyé un équipage faire le tour de la Lune pour la première fois depuis un demi-siècle. L'agence spatiale américaine veut désormais poursuivre sur sa lancée. Si tout se déroule comme prévu, les premiers astronautes américains devraient revenir sur le sol lunaire en 2028 dans le cadre de la mission Artemis 4, mais la construction de cette future base commencera avant même leur arrivée. La première des 3 phases du projet doit débuter dès cette année. Nouvelle qui nous amène à la fin de cette édition. Merci de l'avoir suivi. Merci à Netusha et Romanso à la réalisation et Yudge à la technique. À venir le journal des sports avec Marine Résidu.
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7: Bonjour à tous, on débute en football, en finale de la Ligue Conférence à Leipzig. En Allemagne, Crystal Palace s'est imposé 1-0 aux dépens de Rayo Vallecano. L'attaquant français Jean-Philippe Mateta, qui disputera le Mondial avec les Bleus, a inscrit l'unique but de la rencontre. C'est la première fois que Crystal Palace remporte une Coupe d'Europe dans son histoire. Les Eagles rejoignent ainsi 2 autres clubs de Ligue 1 au palmarès de la compétition, Chelsea en 2025 et West Ham en 2023. Cela se confirme pour Anthony Gordon. Le FC Barcelone est désormais tout proche de boucler le transfert de l'ailier anglais. Comme annoncé par le journaliste Fabrizio Romano, le club catalan est en passe de finaliser les négociations avec Newcastle pour le joueur de 25 ans. Le montant de l'opération est estimé à 70 millions d'euros, auquel pourrait s'ajouter plus de 10 millions d'euros de bonus. Coupe d'Europe, Coupe du Monde 2026. À 14 jours du rendez-vous, les choses se précisent.

0: Concernant les sélections, hier les Pays-Bas ont dévoilé leur liste de 26 joueurs retenus. Le sélectionneur Ronald Koeman s'appuie sur un groupe expérimenté avec notamment Virgil van Dijk, Frankie de Jong, Cody Gakpo ou encore Memphis Depay, présent malgré un faible temps de jeu ces dernières semaines au Brésil. En revanche, plusieurs absences importantes sont à signaler, notamment celles de Xavi Simons, Matthijs de Ligt et Jérémy Frimpong. Le Panama a également dévoilé sa sélection pour ce qui sera seulement la deuxième Coupe du Monde de son histoire après 2018. Placé dans le groupe L avec le Ghana, la Croatie et l'Angleterre, les Panaméens tenteront cette fois de décrocher la première victoire dans la compétition. Parmi les joueurs retenus, Amir Murillo, ancien défenseur de l'OM, ainsi que le milieu d'Alberto Carrasquilla, considéré comme l'un des leaders techniques de cette équipe. Et puis, grosse absence du côté de l'Algérie, élu meilleur joueur de la CAN 2019 à seulement 21 ans, Ismaël Benacer ne disputera pas la Coupe du Monde en 2026. Le milieu de terrain ne figure pas dans la liste finale du sélectionneur Vladimir Petkovic. En athlétisme, la dernière ligne droite est entamée en vue des championnats d'Afrique Chaka U18-U20, prévus à Côte d'Or les 6 et 7 juin prochains. À quelques jours du coup d'envoi, les organisateurs ont fait le point hier. Maillot officiel, médaille, sans oublier Dodo, la mascotte de cette édition, tout est pratiquement prêt. 11 pays ont déjà confirmé leur participation. Écoutons Dominique Filleul, président du comité d'organisation locale.
1: Tout est prêt, on est à J-6, voire J-4 pour certains pays qui vont arriver dès mercredi. Donc le comité d'organisation a très bien travaillé, les bénévoles ont fait un excellent travail et je tenais vraiment à les féliciter.
0: Sur la piste, la tâche des Mauriciens s'annonce excitante. 26 athlètes ont été retenus pour défendre nos couleurs. Parmi eux, Brice Tailly, Yesh Bonomaliram, Océane Chrétien ou encore Aaron Fangliang, ce dernier se dit prêt à relever le défi.
2: Là, nous devons faire un ajustement final pour préparer moi pour justement ça, championnat d'Afrique qui peut venir là. Un Africain très fort et vous êtes capables, mais nous aussi, Maurice, nous capables.
0: À noter que plusieurs navettes gratuites seront mises à disposition au départ de Rosil, Port-Louis et Réduit, afin de faciliter les déplacements du public. Les 6 et 7 juin, le rendez-vous est donné au complexe sportif de Côte d'Or. Et puis en tennis, hier, suite de deuxième tour de Roland-Garros avec une énorme surprise chez les dames. La Kazakh Elena Rybakina, numéro 2 mondiale, a été éliminée dès le deuxième tour par l'Ukrainienne Roulia en 3-7, 3-6, 6-1, 7-6. Au prochain tour, cette dernière affrontera la Chinoise Chiyu Wang. Notez aussi la qualification d'Iga Swiatek. La Polonaise a disposé de la Tchèque Sara Bejlek en 2 matchs. Au prochain tour, Swiatek affrontera son compatriote Magdalinette, tombeuse de la lenotte Yelena Ostapenko. Dans le tableau masculin, qualification logique de Novak Djokovic, le Serbe s'est imposé en 4-7 face au Français Valentin Royer. En fin de semaine, Djoko affrontera le Brésilien João Fonseca. Retenez également les qualifications de Casper Ruud, solide face à Amad Medjedovic, ainsi que celle d'Alexander Zverev, vainqueur tranquille de Thomas Macaque en 3-7. Il sera face au Français Quentin Alice. Et voilà, fin de ce journal. Merci de votre attention. 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

nous prie d'annoncer le décès de Madame Linda Olivier. Madame Linda Olivier, née Jean-Charles. Âgée de 62 ans, le convoi sortira de son domicile à Ramkelawan Street, à New Grove, aujourd'hui à 9h, pour se rendre dans l'église de Notre-Dame du Refuge à New Grove et de là au cimetière de Grand Bel Air. Le décès de Madame Marie-Christiane Gamiot. Madame Marie-Christiane Gamiot, née Roule, aussi connue sous le nom de Marjolaine. Elle est âgée de 64 ans. Le convoi sortira de chez sa sœur, Chantal Roule, avenue des Colombes, Médine-Camp de Masque, aujourd'hui à 10h, pour se rendre dans l'église de Notre-Dame du Sacré-Cœur et de là au cimetière de Saint-Julien-Village. Le décès de Monsieur Louis Julot Edmond. Monsieur Louis Julot Edmond, aussi connu sous le nom de Gino, âgé de 65 ans, le convoi sortira de son domicile au numéro 272 Abattoir Street, Rochebois, aujourd'hui à 10h, pour se rendre dans l'église de Notre-Dame de l'Assomption de Rochebois et de là au cimetière de Saint-Georges-les-Salines. Décès de Monsieur Jean-Hugues Michael Chris. Monsieur Jean-Hugues Michael Chris, aussi connu sous le nom de Mike, âgé de 60 ans, le convoi sortira de son domicile à Golden Road, morcellement Ré, à Pointe-Sable, aujourd'hui à 10h30 pour se rendre dans l'église de Sainte-Marie-Madeleine à Pointe-Sable et de là au cimetière de Rochebois. Le décès de Madame Goindama Naidu Ramasormi. Madame Goindama Naidu Ramasormi, née Rosamal, aussi connue sous le nom de Devi. Âgé de 64 ans, le convoi sortira de chez son époux, Romy Ramasormi, à Branch Road, New Grove, aujourd'hui à 13h30, pour se rendre à l'incinérateur de Plaine-Magnan. Le décès de Monsieur France-Guy Daventin. Monsieur France-Guy Daventin, Francis-Guy Daventin, Francis-Guy Daventin, habitant numéro 35, route Bassin à Sainte-Croix, âgé de 98 ans, le convoi sortira de la chapelle ardente de Moura, Petite Rivière, aujourd'hui à 15h, pour se rendre au cimetière de l'Ouest, les Salines. Et le décès de Monsieur Eric Michael Effigène. Monsieur Eric Michael Effigène, aussi connu sous le nom de Colo, âgé de 63 ans, le convoi sortira de chez son épouse, Madame Lisby Effigène, au numéro C11, Oak Lane, cité quand le juge à Forestside, à Curepipe, aujourd'hui pour se rendre au cimetière de Bigara. L'heure vous sera communiquée ultérieurement. Nos sympathies aux familles endeuillées.

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480-80. Ah bonjour, comment ça va tout le monde? 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

0: petite dédicace. 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Vous êtes capable de gagner maximum, nous capable de prendre maximum l'appel. 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Après 8h, pas oublier, nous rejoindre Marie-José. 402-80-90. Allez, les amis, nous prenons un appel. 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Allô? 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
1: Allô, bonjour de manière, bonjour à toute l'équipe.
0: Bonjour, ah bonjour, bonjour Rosemary.
1: Longtemps.
0: Ah, ça fait très longtemps. 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Radio Maurice. Allez, rapide, c'est un petit coucou.
1: Oui, est-ce que vous êtes capable de demander une chanté?
0: Ah ben, avec plaisir.
1: Je profite de l'occasion, la cause fête de mai, puis approcher.
0: Ah oui?
1: Mais nous prenons une petite ambiance, toujours.
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1: vous
0: oui.
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0: Oui.
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0: Pas qu'à se léguer, maman, oui.
1: Allez, bon, je vous dédie ça pour tout bonne maman de Maurice. Enfin, ça fait la fête. Monsieur Dieu, bonne fête et beaucoup de bonheur, beaucoup de la joie. Et aussi pour Axena Gain de Kepip, Kimberly, Chania, Alicia, Isabella, Jerry du côté de Londres, Salubé, Cindy et Navine, les Délisettes, les Dénadès, Jean Gann, Alizette, Marie-Noëlle, Nicole, Margaret, René Cole, le groupe du Château 2, Michel et Gérard, Riacan, Marie, Marise, Gabrielle, Brigitte, Micheline, Suzy, Yolande, Rebecca, Lise, Isabelle, Tipol, Nico, et tous les autres amis encore qui écoutent la radio. Monsieur Dieu, bonne journée. Et bonne journée à vous aussi, bonne continuation.
0: Merci Rosemary, gros bisous à vous. Oui, nous faisons un petit coucou à tout le monde d'entraîne bas ce matin. Là-bas, nous faisons un gros câlin là-bas.
1: Merci beaucoup.
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2: On va trop tard, on est vite, là.
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2: 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J'ai dit ça, madame Marie-Faux.
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2: 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Trois camarades.
0: Oui, un petit peu, c'est vrai.
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0: Bonne journée à vous, bye bye. 402-80-90, les amis. Ben, un petit bonjour à tout le monde, côté, comment s'appelle, côté Gislaine, hein, le Malherbe, tout le monde, le Kepip, nous faisons un grand bonjour. Allô? Allô?
2: Daniel.
0: Oui, bonjour.
2: Bonjour cousine.
0: Bonjour Yvette.
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0: Ah bonjour, comment allez-vous ce matin? Je suis très très content, je vous entends je vous entends à la radio.
2: Oui.
0: Au téléphone. Hein. Allez, nous écoutons Yvette, petite dédicace rapide.
2: Pour toutes les mamans du monde.
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0: radio.
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0: 480-90, nous la même. Et là, vous êtes capable de téléphoner rapidement, nous faire un petit coucou, nous souhaite tout, maman Dimon, maman Lola Terre Rodrigue, maman Lola Terre, maman Maurice, Agaliga, Saint-Brandon, pas tout côté maman dans le monde entier, nous disons une bonne fête. Et c'est vrai, nous disons des autres merci, maman, tout ce qu'ils ont fait pour nous. Et maman, ça m'est pas laissé ses enfants dans pétrin, c'est qui y est là. Allô?
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0: Bonjour, bonjour, comment ça va?
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0: Bon anniversaire Thomas.
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0: Oui.
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0: Bonne et la prospérité, la santé, l'argent, tout ce qu'il y a.
1: 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Il peut écouter là-bas. Donc, voici bien, bien fort. 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
0: Oui.
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0: Bonjour Yvette, et pour ça Shirley, Nicole de la rue Mont-Saint-Hélène, et pour mes trois enfants Joël, Ricardo et Magali, et mon Jean-Yann et mon petit-enfant Iskay. 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
1: Oui.
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0: oui. 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Et pour oui, c'est quand même la
1: merci,
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1: Merci.
0: Et bon week-end.
1: Bon week-end et bonne fête de mer.
0: Continuation. Oui, merci. Et moi, c'est tout ça, ben, maman, la bonne fête de mer.
1: Merci, merci. Merci beaucoup, bonne fête des mères. Merci, gros bisous à vous. 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
0: Bonne rentrée chez vous, bonne journée. 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
1: Bye bye. 480-90, les amis. Écoutez, parfois, beaucoup du monde dit mon téléphone, mon pas gagner la ligne. Mais quand on téléphone un coup, livré ou pas pour gagner la ligne, après, on raccroche. Ou raccroche, là, on dit au téléphone ou pas gagner la ligne. Ben, nous pouvons prendre un téléphone. Hein. 480-90,
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1: Bonjour Claudia, comment ça va? Bienvenue. Allô Claudia, qui tu as envie de dire aux mamans, ou tu as envie de faire une dédicace, allez, dis-nous, nous écoutons. Allô? Aïe, aïe, aïe, mon corps se casse, c'est fini. Ben, pas fait non, il est capable de ravitailler sur portable tout de suite. Ben, nous n'avons le temps, nous arrivons. 7h41, les amis, nous écoutons un petit santé, nous revenons. Bonne fête, maman! Bonne fête!

0: 480-90, nous la même. 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
3: 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Je vous souhaite un bon anniversaire et un petit coucou à tout.
2: La famille radio.
3: Oui.
2: Et nous souhaitons une bonne fête des mères.
3: Allez, merci.
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2: 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Allez, bye bye Didier. Je vous souhaite une très bonne journée. Allez, bye bye. 480-90, les amis. Allez, nous faisons une petite pause musique. Nous revenons.

0: 490, c'est vrai, hein, quand nous perdons dans une fête ou bien dans une balle, une protéine, nous amène les enfants, que nous nous bisons, il ne faut pas nous laisser les perdus. Là, on trouvait que Cyril Ramdoun dit bonjour Cyril, s'il y a l'écoute, là, nous faisons un gros câlin. Nous souhaitons très bonne santé. Salut l'artiste. Allô?
1: Allô?
0: Bonjour.
1: Bonjour.
0: Qui s'en
1: ça
0: a
1: fait?
0: Ça va? Qui s'en a fait téléphone nous? Bonjour.
1: Ghislaine de Saint-Paul.
0: Ghislaine de Saint-Paul. Bonjour Ghislaine, oui, bonjour.
1: Ça fait longtemps que vous pas téléphoné, vous connaissez dans la tristesse, toujours. Vous
0: ah, aïe, aïe, aïe. Oui, nous présentons une sympathie, nous disons, vous prend beaucoup courage, nous connaît pas facile. Hein?
1: Oui, mmh. Là, vous pouvez dire, vous appelez vous fête Marie-Louise de Castel, bonne fête de mer.
0: Mmh.
1: Et tout le moment de lui, Maurice, bonne oui. Fête de mer. C'est mmh. Tout pour Floris Bibi.
0: Mmh.
1: Alors, avec vous les trois enfants, pour vos pour mmh. Votre belle-fille, pour mmh. Vos quatre petits-enfants,
0: mmh.
1: C'est tout pour votre fête toujours.
0: Ah, merci beaucoup, merci. Merci beaucoup, ici pareil, bonne fête des mères.
1: Oui, alors merci, au revoir, bonne journée.
0: Bonne journée, bye bye. 400 des 80-90, nous faire un petit pause musique, nous revenons.

Voilà les amis, nous arrivons à la fin de l'émission. Dans un petit moment, nous prenons le journal du 8h. Et après le journal, on retrouve Marie-Josée. Les amis, nous souhaitons tout maman une bonne fête. Tout maman, la terre, maman Maurice, nous souhaitons tout une bonne fête. Tout nos mancers, frère Rodriguez, nous souhaitons une bonne fête. Nous disons merci, amis, bien. Ben, du monde qui connaît une maman qui dit tout seul, maman tout seul, ben, je te aussi, prends tes affaires, mes mains de bonbons, Aldeni, souhaite-lui bonne fête des mères. Tout bonne maman qui dans home, bonne maman qui autrement capable, bonne maman qui malvoyant, nous souhaite tout une très très bonne fête, nous dis, je te prends beaucoup courage, nous mangeons à la zone là. Merci, gros bisous à vous, bye bye! Bye bye, je vous dis au revoir, à bientôt. Bye bye, au revoir, bonne fête de mère.

0: Le Grand Journal avec Anjali Siraten Fulchan. Bonjour Anjali.
1: Bonjour Sophie, bonjour à tous.
0: Et les titres.
1: Réforme constitutionnelle, le constitutionnaliste Pervez Dooki favorable à l'introduction d'un collège électoral pour la présidentielle. Gestion de l'eau, nouveaux forages et dispositifs de traitement pour faire face à la baisse des stocks. Industrie du cinéma, la Mauritius Film Development Corporation en mission à Cannes pour promouvoir le potentiel cinématographique de Maurice. Et puis aux États-Unis, la NASA dévoile ses plans de base permanente sur la Lune. Merci d'être avec nous pour le journal ce matin. Le constitutionnaliste Pervez Dooki estime que l'élection d'un président de la République par un collège électoral serait un bon moyen d'atténuer le communautarisme politique à Maurice. Il est d'avis que le chef de l'État représente l'autorité morale suprême. Mardi, pour rappel, le Premier ministre, le docteur Navin Ramgoolam, avait indiqué qu'une commission de réforme constitutionnelle serait appelée à examiner l'introduction d'un collège électoral pour l'élection du président de la République. Pour Pervez Dooki, ce collège électoral pourrait être composé notamment des 66 députés, des 5 maires, des présidents des conseils de district et du commissaire de Rodrigue. Les candidats à la présidentielle mèneraient alors campagne auprès de ces élus. Le constitutionnaliste plaide aussi pour un scrutin à deux tours, comme en France, afin qu'un président soit élu avec plus de 50% des voix. Toutefois, il souligne que le principal défi reste la maturité politique et électorale du pays. Pervez Dooki est au micro de Rajmila Sitamoni.
2: Donc le défi, il est là. Bizan nomme le président pour incarner sa autorité morale là. Maintenant, c'est un autre moyen aussi pour nous, pour combattre le communautarisme, le communalisme, on va nous dire. Parce que c'est un fait à Maurice, les films bien implantés. L'électeur, son premier réflexe, de manière générale, c'est guette l'appartenance religieuse de chaque candidat, de celui pour qui il peut voter. Avec une élection du président de la République, c'est un moyen pour combattre. Parce que le problème, c'est pas best loser. Souvent, nous fait débat sur le best loser, etc. Mais best loser, en soi, c'est pas un problème. C'est une expression du mal. Mais le mal, c'est le communautarisme. Et ça, nous besoin de combattre les. Et peut-être avec l'élection d'un président, sinon, dans un second temps, même pas nécessairement dans un premier temps, mais vers l'élection au suffrage universel direct, là, l'électeur n'est pas pris un choix. Il peut bien choisir le meilleur pour le pays.
1: Les mots ont dépassé ma pensée, c'est ce qu'affirme le ministre du Travail Reza Houtim sur Facebook après son clash avec la députée Johanna Béranger à l'Assemblée nationale mardi. Lors de la séance de questions parlementaires, la dirigeante du FMP avait évoqué le cas d'une employée bangladaise engagée comme aide-soignante auprès de la mère du ministre, suggérant qu'elle aurait été retenue illégalement. Reza Houtim avait vivement rejeté ces allégations, s'emportant et lançant notamment Mopé Nadis en colon. Dans son message publié aux petites heures ce matin, le ministre évoque des attaques contre sa mère qui étaient selon lui « despicable » mais regrette toutefois avoir utilisé le terme « colon ». On le rappelle, la speaker avait, lors des travaux parlementaires, ramené l'ordre et Reza Houtim avait retiré les mots prononcés. Par ailleurs, les réserves d'eau dans les réservoirs du pays continuent de susciter des inquiétudes. Au 25 mai, le taux global de remplissage s'établissait à environ 76% contre près de 89% à la même période l'an dernier, soit une baisse de plus de 10%. Certains réservoirs enregistrent des niveaux nettement inférieurs à ceux de 2025, conséquence notamment du déficit pluviométrique observé ces derniers mois. Face à cette situation, les autorités assurent avoir déjà pris plusieurs mesures afin de préserver les stocks et maintenir l'approvisionnement en eau potable à travers l'île. Une cinquantaine de containerized pressure filters ont été déployés dans différentes régions afin d'optimiser le traitement et la distribution de l'eau. Des appels d'offres ont également été lancés pour la réalisation de nouveaux forages. Les précisions de Lomas Jagu, directeur de la Water Resources Unit.
3: Une bonne mesure qui nous peut mettre en place, c'est évidemment à travers la CWA, c'est containerized pressure filters qui nous peut installer un peu partout sur l'île. Et au total, nous avons à peu près 52-53 containerized pressure filters qui viennent installer. Une majorité finit être placée dans la région de l'Est. Et évidemment, il y a ce spécificité, évidemment, il y a la rivière, tout ça. Et la demande aussi, il y a demande qui, comment dire, fait une bonne installation dans cette bonne région-là. Mais seulement, ce qui est aussi important, que si l'appli continue à être déficitaire, l'île-là, il y a l'impact, l'eau, la quantité de l'eau qui est là dans nos bannes la rivière aussi. Mais évidemment, ça nous peut faire un monitoring très de près pour nous guetter un coup de comment la situation peut évoluer et en conséquence, nous peut prendre les yeux qui bizarre. Et à titre d'exemple, nous toujours nous payons.

0: Et non, un ban appel qui nous finit lancé pour faire un forage, tout ça. Tu as tout le coup d'une priorité dans une région un peu sec.
1: Le ministre de la Sécurité sociale, Achoc Soubron, parle d'un tournant majeur dans la modernisation des services de son ministère. Hier, au bureau de Rosil, la digitalisation des dossiers des bénéficiaires a été officiellement lancée. Cette réforme vise à améliorer le traitement administratif et à faciliter les démarches. Plus de 300 000 bénéficiaires dépendent actuellement des services de la Sécurité sociale, avec environ 800 000 paiements effectués chaque mois. Selon Achoc Soubron, quelque 10,5 millions de documents devront être numérisés au cours des 18 prochains mois afin de permettre un accès plus rapide aux informations et une gestion plus efficace des dossiers. Nous l'écoutons.
2: Un chiffre astronomique. Nous sommes, comment dire, submergés par toutes ces files-là. Il y a des centaines de milliers de files. 800 000 bénéficiaires par mois. 800 000 paiements par mois et 350 000 bénéficiaires. Nous pouvons scanner 10,5 millions de files. Quand vous suivez là, vous trouvez ce travail étudiant, mais il est clair que c'est un travail colossal dans lequel la compagnie est impliquée, dans lequel ban officier sécurité sociale impliqué et des centaines de milliers de Mauriciens piétanent la concrétisation, la finalisation de sa projet. Ça prend à peu près 18 mois pour faire ça 10,5 millions de scanning qui vous mettent dans le système informatique. Et que là, ça vous plug avec l'autre système, le système intégral, qui pour c'est ISS, e-social security.
1: Déjà approuvée par le Conseil des ministres, la nouvelle loi pour la protection des consommateurs prend forme. Un atelier de travail sur la sécurité des produits a réuni hier les officiers du ministère de la protection des consommateurs, organisation non gouvernementale et représentant de la COMESA, International Consumer Commission de l'Afrique du Sud. Certificat de conformité, critères de performance comme la solidité d'un produit, mécanismes de surveillance du marché, autant d'éléments qui seront considérés dans la nouvelle loi pour un commerce responsable. Il s'agit d'assurer que les produits importés sont sains avant d'être débarqués à Maurice. Écoutez le ministre du Commerce, Michael Sikuen.
3: Product safety is a shared responsibility. Among the important measures being envisaged are stronger provision relating to the recall of unsafe goods, prohibition of unfair contract terms, enhanced powers for enforcement authorities, and new safeguards against deceptive and aggressive commercial practices.
1: De son côté, l'Association des consommateurs de l'île Maurice recommande la mise sur pied d'un mécanisme d'accompagnement pour les consommateurs, soit une assistance juridique. Jayan Chelom, secrétaire de la CIM, est au micro de Kunal Gozi.
4: Au-delà de la sécurité, la possibilité que je pas gagne satisfaction, qu'ils soient capables de challenge ça à l'encours, avec facilité pour l'encours, nous cause de l'aspect produit, mais nous cause de l'aspect service aussi. Nous avons un labeling qui est approprié.
1: Les Mauriciens de foi musulmane célèbrent ce jeudi l'Eid al-Adha. Cette fête sacrée débute par la prière, suivie du sacrifice rituel du bétail, symbole de foi, de partage et de solidarité. L'Eid al-Adha est avant tout un moment de recueillement, de ferveur et de générosité envers les plus démunis. Selon l'imam Imaman Zaid, cette célébration représente un message de soumission, d'obéissance et de gratitude envers le Créateur. Nous l'écoutons au micro de Rajmila Sitamoni.
5: Et ça divine, depuis le prophète Abraham, Ibrahim, quand il s'y soumet pour sacrifier ce seul enfant qu'il tient à cette époque-là. Donc, dès là, le musulman, il acquérir depuis sa action-là, la soumission, de sacrifier ce plaisir, quelque chose qu'il est content, juste pour faire le créateur plaisir. La journée, il débute avec la prière. Ensuite, nous venons avec le sacrifice du bétail, suivi de l'apportage. Parce qu'il pouvait nous m'aider, il pouvait nous penser comment nous étions pas nécessaires tout du monde de nous alentours, je dois pareil, même moment, même faveur.
1: Positionner Maurice comme un hub cinématographique dans l'océan Indien, tel est l'objectif de Kevin Gutty, Chief Executive Officer de la Mauritius Film Development Corporation. Pour y parvenir, l'une des stratégies consiste à renforcer la visibilité de Maurice en tant que destination de tournage auprès des productions étrangères. Et quoi de mieux que le Festival de Cannes et le marché du film pour promouvoir les atouts du pays? Kevin Gutty a participé à ces rendez-vous incontournables du cinéma mondial du 13 au 21 mai. Le CEO de la MFDC a profité de cette plateforme internationale pour multiplier les rencontres stratégiques avec

0: Les producteurs, réalisateurs, directeurs de casting, scénaristes et investisseurs venus d'Afrique, des États-Unis, d'Inde et d'Europe. Les discussions engagées se poursuivent actuellement et plusieurs parties prenantes sont attendues à Maurice au mois de juin. Nous écoutons Kevin Gatti au micro de Rajmila Sitamoni.
1: C'était une mission extrêmement positive, marquée par des rencontres stratégiques avec des producteurs, réalisateurs, directeurs de casting, scénaristes, sociétés de distribution.

0: africains, britanniques, américains, hongrois, français, indiens, chinois, entre autres, qui sont intéressés par des tournages à Maurice, non seulement pour des films, mais également pour des séries de longue durée. Il y a aussi un projet de campus cinématographique, ainsi qu'un studio de cinéma figure également parmi les discussions importantes actuellement en cours.
1: Kevin Gutty explique avoir bénéficié du soutien du ministère des Arts et de la Culture ainsi que de Joël Rowe, ambassadeur de Maurice en France. Il souhaite également la mise en place d'un pavillon mauricien lors de l'édition 2027 du Festival de Cannes. Par ailleurs, jusqu'à ce vendredi, pour lui, Maurice accueille un atelier régional sur l'héritage des travailleurs engagés dans l'océan Indien, organisé par la Privacy Grant Trust Fund sous l'égide du ministère des Arts et de la Culture. L'événement est placé sous le thème « A Dialogue on the Heritage of Indentured Labour in the Indian Ocean », une rencontre qui rassemble des experts, chercheurs, représentants institutionnels et professionnels du patrimoine venus de plusieurs pays et territoires de la région. L'objectif, préparer une feuille de route régionale afin de mieux préserver et transmettre cette histoire aux futures générations. Shailene Irbun.
2: Ce workshop vise à poser les bases d'une coopération régionale autour du patrimoine de l'engagisme. Pour la déléguée permanente de Maurice auprès de l'UNESCO, Jasmine Toulouse, il est essentiel de mieux transmettre cette histoire aux nouvelles générations.
3: Donc l'UNESCO, l'année dernière, en février, tenait un workshop sur la route à l'esclave. Cette année-là, il y en a aussi la route des bandes travailleurs en Gazé. Donc on fait cause des Nations Unies pour l'éducation, la science et portage, la culture. Et il m'a rien important qu'il y ait une histoire que ce soit pas l'esclavé, que ce soit aussi une bande en Gazé. Et qui nous avance dans tout ensemble.
2: Pour sa part, le ministre des Arts et de la Culture, Mahendra Gondia, estime que ce workshop était long overdue. Selon lui, les travaux doivent permettre d'élaborer une véritable feuille de route régionale.
4: Vous connaissez aujourd'hui ce qui nous peut faire, nous peut réunir un expert de l'océan Indien pour discuter de la marche à suivre, l'indentured labor. C'est à cause de ça même qu'il nous met le paquet dedans parce qu'il nous sentit important. Déjà, si on trouve sa quantité professionnelle là, c'est pour préparer un roadmap.
2: Le chairperson de la Privacy Guard Trust Fund, Sukhan Ramdas, rappelle de son côté que le patrimoine ne concerne pas uniquement les monuments historiques. La langue, la mémoire familiale, les traditions et la culture font également partie de cet héritage.
5: Les ressources personnelles, l'idée qui se permet dans les mondes, quelle manière je peux travailler, comment je peux garder ce patrimoine. Donc à Maurice, nous, c'est un échange, résultat échange. C'est ça qui nous intéresse. C'est là, l'UNESCO et l'institution internationale qui décident quelle manière de préserver tous nos monuments.
1: Et puis aux États-Unis, la NASA a dévoilé ses plans pour l'installation d'une base permanente sur la Lune, une annonce qui intervient seulement 6 semaines après le succès de la mission Artemis 2 qui a envoyé un équipage faire le tour de la Lune pour la première fois depuis un demi-siècle. L'agence spatiale américaine veut désormais poursuivre sur sa lancée. Si tout se déroule comme prévu, les premiers astronautes américains devraient revenir sur le sol lunaire en 2028 dans le cadre de la mission Artemis 4. Mais la construction de cette future base commencera avant même leur arrivée. La première des 3 phases du projet doit débuter dès cette année. Nouvelle qui nous amène à la fin de cette édition. Merci de l'avoir suivi. Merci à Nitusha et Romenso à la réalisation et Yudge à la technique. À suivre l'interview de la matinale, je reçois aujourd'hui Suraj Ray, président du MACOS.

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1: Bonjour à toutes et à tous et bienvenue sur AME, il est 8h15.

0: Je vous invite, les amis, à entrer dans un magnifique jardin, jardin du mois de mai, avec Charles Trainé. C'est parti pour la phrase du matin, la phrase magique. On écoute ensemble.
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0: Voilà les amis, la belle chanson de Charles Trenet justement avec Jardin du mois de mai. On vous attend sur le 402 80 90. Allez, on appelle.
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Jardin du mois de mai avec Charles Trenet.

402 80 90 avec bien sûr Charles Trenet ce matin avec Jardin du mois de mai. 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On vous attend sur le 402 80 90. Allez les amis, on attend.

0: Voilà, on n'est pas... On ne bouge pas un petit doigt. Voilà, personne n'appelle, mais quand même, je comprends, hein, parce que, comme je le dis chaque matin, pas évident. Hein, y a des sorties, on sort, on se prépare, on va au boulot. Hein, ou bien là, on se prépare pour aller aussi faire le shopping. Je comprends. Mais vous allez écouter la chanson encore une fois et puis on verra. Ok ? Allez, c'est reparti.
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0: Allez les amis, un petit effort sur le 402 80 90. Allô, Muriel, bonjour.
1: Marie-Josée, bonjour.
0: Oui, ça va bien?
1: Ça va très bien, merci.
0: Oui, je vous écoute, Muriel.
1: Oui, je pense que c'est rien n'a pu changer au jardin de mon cœur.
0: Non, c'est pas ça, malheureusement. Merci beaucoup.

0: Allô, oui, bonjour. Allô,
1: bonjour,
0: allô.
1: Marie-José.
0: Oui, bonjour, qui me parle?
1: C'est Marie-Claude.
0: Oui, Marie-Claude, on vous écoute. Ça va, Marie-Claude?
1: Oui. Je vais bien, merci.
0: Oui.
1: Rien n'a pu changer le jardin de mon père.
0: Non, on vient de donner cette phrase-là, c'est Muriel de Rosil.
1: Oui. J'étais au téléphone.
0: Oui, voilà, ça arrive des fois aussi. Sinon, merci, à tout à l'heure, on peut toujours revenir, Marie-Claude.
1: Okay.
0: Allô, oui, bonjour Myriane.
2: Bonjour Marie-Josée.
0: Ça va Myriane?
2: Oui, ça va, merci.
0: Oui, à 8h35, on t'écoute.
2: Je crois que le téléphone, il y avait un problème avec le téléphone, hein, parce que j'ai appelé au moins 6-7 fois, ça ne répondait pas.
0: Ah,
2: ça sonnait, mais ça ne répondait pas.
0: Oh là là. Allez, c'est pas grave.
2: Je pensais, jardin du souvenir, mon premier rendez-vous.
0: Non, c'est pas ça. Non, malheureusement, c'est pas ça.

0: Oui, ça arrive de temps en temps, un petit souci avec le téléphone. Allô, oui, bonjour. Allô, allô? Oui, il n'y a personne.
1: Et bonjour Marie-Josée.
0: Oui, bonjour Jacqueline. Allô? Et
1: oui.
0: Oui, on t'écoute.
1: Oui, et mon amour est endormi comme une belle fleur.
0: Pas la peine de mettre mon amour est endormi, mais comme une belle fleur, oui. Je l'ai dit tout le temps, une simple phrase, les amis, pas, ne pas vous compliquer la vie avec deux ou trois phrases.
1: Oui.
0: Parce que la phrase du matin n'est autre que comme une belle fleur.
1: Voilà.
0: Parce que ça revient.
1: Oui.
0: Ça, on peut y dort vivante et nue comme une belle fleur. Et
1: oui.
0: Pourquoi une belle fleur? Parce que le mois de mai, c'est le mois des fleurs, justement.
1: Oui.
0: Ça fleurit un peu partout.
1: Oui.
0: Même un peu ailleurs aussi, même en été, chez Marie-France, là-bas en Allemagne, ça fleurit.
1: Oui, oui, oui.
0: Voilà,
1: oui.
0: Mais le mois de mai, c'est le mois des fleurs, il ne faut pas oublier. Il y a des fleurs chez toi, Jacqueline?
1: Eh oui, seulement malgré, il y a trop de pluies chez nous, mais malgré ça, il y a certaines roses, il y a quelques fleurs quand même.
0: D'accord.
1: Surtout à l'intérieur, au fur et à la terrasse, bon, là c'est bien fleuri, oui, ça, là c'est plus joli.
0: Voilà, la phrase du matin, la phrase magique, comme une belle fleur. Et nous sommes ces fleurs-là, hein?
1: Ah, bien sûr.
0: Nous sommes ces fleurs-là, hein? Quand on parle de la femme, on parle de la maman. Et je sais,
1: oui.
0: Il y a pas mal de familles qui, les familles vont quand même faire un effort pour aller embrasser maman, pour aller offrir des fleurs, je sais pas moi.
1: Hein? Oui, oui.
0: Voilà, c'est un petit peu ça, le mois de mai.
1: Oui.
0: Et une chanson que tu aurais aimé écouter, Jacqueline?
1: Et, mais justement, souvenir de ma maman même, mais maman pas Tino Rossi.
0: Tino Rossi, maman.
1: Oui, elle adorait ça, et même mon papa et tout.
0: Ah bon, yeah, ouais, d'accord. Ok, je vais essayer de voir ça, sans doute, hein, Tino Rossi. Je tape maman Tino Rossi, je ne vois rien.
1: Tu ne vois rien.
0: Non, parce que le pro... Non. Parce
1: oui,
0: que je sais, il y a Luis Moyano aussi qui chante maman, hein.
1: Ah bon,
0: peut-être
1: oui.
0: Peut-être, oui, c'est Luis Moyano aussi, on ne sait pas
1: peut-être
0: maintenant.
1: Alors, ça ne fait rien.
0: Non, parce que, non, moi, je continue avec Tino Rossi. Parce
1: oui.
0: Que tu as dit que Tino, mais Tino, sans doute, a chanté maman aussi, on ne sait pas.
1: On ne sait pas, que... peut-être c'est moi qui me suis trompée aussi, parce qu'on aimait bien que ce soit Joël Guitari, Tino Rossi, on aimait bien ces chanteurs.
0: Parce que Tino Rossi, voilà, Tino, il y a pas mal de chansons de Tino Rossi, hein, voilà.
1: Mais pas de maman.
0: Maman, non. Maman,
1: mais
0: maman,
1: Marie
0: maman.
1: Mais Marie-Méla, alors.
0: La vie commence à 60 ans, l'amour est une toile... maman, je vois la Maria, Marinella, Méditerranée.
1: Mais
0: tu vois, là, il a chanté aussi pour papa, oh mon papa. Ça, mon papa aimait bien chanter.
1: Ah bon,
0: oh mon
1: oui.
0: Papa. Mais maman, je ne vois rien.
1: Non, mais choisis une chanson de Tino Rossi parce que c'était son chanteur préféré de ma maman.
0: Mais bien sûr, voilà. On va mettre une chanson de Tino. Sinon, merci beaucoup, Jacqueline, très contente.
1: Je
0: bravo,
1: prie,
0: comme une belle fleur. Soyons
1: oui,
0: ces fleurs,
1: hein, oui.
0: Il ne faut pas abîmer les fleurs, hein, parce que je sais que ces fleurs représentent beaucoup dans notre vie. Hein. On dit tu es une belle fleur,
1: oui, oui.
0: Tu es une fleur qui ne se fane jamais.
1: Oui.
0: Comment?
1: Il faut respecter les fleurs, au contraire, moi j'ai dit.
0: Et puis il y a un dicton, un proverbe en quelque sorte,
1: oui.
0: Que j'aime bien, hein, que je cultive et que je
1: oui.
0: Partage aussi, on ne frappe pas une femme, même pas avec une fleur.
1: Exactement.
0: Ça, j'ai
1: voilà.
0: Gardé tout le temps.
1: Oui, oui.
0: Même pas avec une fleur. Voilà, merci beaucoup, Jacqueline. Belle journée à toi. Bye-bye.
1: Et à toi aussi, à tous ceux qui sont à l'écoute. Bye-bye.

8h40. Notre grande gagnante du jour, une Véronique de Rosebelle. Comme une belle fleur, la phrase du matin.

0: Voilà, pour faire plaisir à Jacqueline, c'est vrai, en souvenir de nos parents qui sont partis, voilà. Alors, on a toujours ce souvenir, comme je le dis tout le temps, je l'ai dit au début du mois de mai, une maman ne part jamais, hein, même quand elle s'éteint, comme on dit, le cœur, l'amour d'une mère, ça reste vivant, hein. Voilà, les comprendre maintenant, parce que je pense qu'une maman, vraiment, elle est là pour protéger. Une maman, elle est là, même au-delà, même elle part un jour, elle est là. Et en souvenir de ma maman aussi en même temps, mes parents qui ont kiffé, qui ont beaucoup kiffé Tino Rossi. Hein. Tino Rossi faisait partie de notre famille, a été un membre de la famille. Hein, ma maman l'appelait mon garçon, hein, tellement il était beau, il était tout comme... il y avait quand même hein, cette compétition entre Luis Mariano et Tino Rossi à l'époque. Hein, voilà. Certains qui aimaient Mariano, d'autres qui aimaient Tino. Hein, c'est un petit peu ça. En souvenir de nos parents, en souvenir de ta maman, hein, de tes parents, Jacqueline, et des miens aussi, j'offre cette chanson que je vais écouter avec quand même nostalgie.
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une chanson, je rends hommage à ma maman, à la maman de Jacqueline aussi, et oui, dans les mariages, dans le mariage de ma frangine, ma maman s'est levée, elle a chanté « Qatari, Qatari ».

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0: Un gros bravo encore à Jacqueline Véronique de Rosebelle pour la phrase du matin, la belle fleur. Voilà comme une belle fleur de la chanson de Charles Trenet, Jardin du mois de mai.

0: Vous prenez votre petit-déj, bon appétit, vous allez sortir, vous vous apprêtez. C'est jeudi parce que quasiment les boutiques se ferment le jeudi, sauf pour lui, hein, là-bas, c'est quand même, c'est pas fermé du tout. Hein. Voilà, mais sinon, ça ferme très tôt. Hein, il faut sortir, aller faire vos courses, aller acheter quelques trucs, je sais pas, il faut le faire maintenant. Hein. Et attention sur les routes. Charmant mois de mai.
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Jérôme avec Himalaya 9h46.

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Il est 10h.

Genèse 17, les versets 1 à 9. Quand Abraham a 99 ans, le Seigneur se montre à lui. Il dit à Abraham, « Je suis le Dieu Tout-Puissant, vis sous mon regard et fais toujours ce qui me plaît. Je vais établir une alliance entre toi et moi. Je te donnerai un grand nombre d'enfants et de petits-enfants. » Abraham se met à genoux, le front contre le sol. Dieu continue à lui parler.

Voici l'alliance que je fais avec toi. Tu deviendras le père de beaucoup de peuples. Tu ne t'appelleras plus Abraham. Ton nouveau nom sera Abraham. En effet, je fais de toi le père de beaucoup de peuples. Ceux qui naîtront de toi seront très nombreux. Ils formeront des peuples et des rois naîtront de toi. Je vais faire alliance avec toi, avec tes enfants et les enfants de leurs enfants, de génération en génération. Cette alliance durera toujours. Ainsi, je serai ton Dieu et je serai le Dieu de tous ceux qui naîtront de toi. Maintenant, tu vis à Canaan, mais ce pays n'est pas à toi. Eh bien, je vais te donner tout ce pays, à toi, à tes enfants et aux enfants de leurs enfants. Il sera à eux pour toujours, et je serai leur Dieu. Dieu dit encore à Abraham, « Toi, tes enfants et les enfants de leurs enfants, de génération en génération, vous respecterez mon alliance. »

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3: À 10h passées de 5 minutes en ce jeudi 28 mai, plaisir d'accueillir Monsieur Soblaine Ramel et son invité pour Point virgule antidote. Monsieur Ramel, bonjour.
4: Bonjour Johanita. Alors, on parle de la diverticulite. Vous savez ce que c'est ?
3: Je ne savais pas jusqu'à la préparation de cette émission.
4: Ah, d'accord. Alors, douleur abdominale, ballonnement, troubles digestifs, et si ces signes cachaient une diverticulite. Bonjour à toutes et à tous, heureux de vous retrouver sur notre antenne pour un nouveau rendez-vous consacré à la santé. Aujourd'hui, nous parlons d'une maladie digestive encore méconnue du grand public, mais qui concerne pourtant un grand nombre de personnes, la diverticulite. Comment apparaît-elle ? Quels symptômes doivent alerter ? Peut-on éviter les complications grâce à une meilleure alimentation et une bonne hygiène de vie ? Pendant ces prochaines minutes, notre spécialiste chirurgien général et laparoscopiste

0: le docteur Pravish Sukha. Et des témoignages nous aideront justement à comprendre, à mieux comprendre encore cette affection et les solutions pour mieux vivre avec. Je rappelle aux auditeurs que vous pouvez nous suivre live sur notre page Facebook RM La Radio Nationale, RM La Radio Nationale, et vos questions sur notre WhatsApp 52538484, 52538484, et vos appels sur le 402 8080, 402 8080. Bonjour Dr Sukha.
1: Bonjour.
0: Toujours un plaisir d'être vous, The Busy Man, mais nous récimer la mélo vous quand même. Donc, quand nous pécose diverticulite, est-ce qu'il y a une version mauricienne, un mot qui nous servit plus au courant pour cette maladie-là? Ou c'est une nouvelle maladie ou...
1: Non, ce n'est pas une nouvelle maladie, mais ce n'est pas une maladie qui va être mauricienne, nous servit dans un terme commun.
0: Commun, d'accord.
1: Okay? Donc, quand nous causons diverticulite, nous bien comprenons qu'il n'y pas implique beaucoup de patients quand nous causons diverticulite. Mais il y a une malade qui beaucoup de monde fait confusion avec le cancer de côlon. Ce n'est pas la même chose, c'est totalement différent. Donc, nous bien comprenons c'est quoi la diverticulite. Quand nous causons diverticulite, c'est l'inflammation et l'infection des mains diverticuleuses des intestins.
0: D'accord.
1: Ouais. Donc, maintenant, quand nous causons diverticuleuse, le mot anglais, c'est « diverticulosis », il vient même depuis le mot « divert ».
0: D'accord.
1: C'est quand le côlon, qui a plusieurs parois, sous parois formées par mucose, the muscular layer, après la layer de mucose, quand ce muscles, il vient faible avec le temps, et quand la pression plie beaucoup, la mucose fait une petite poche. Donc, d'accord, on trouve une petite boule, une petite poche qui sortit en dehors parois. Ah, musculaire du côlon, et là, on peut avoir une diverticulose. Donc, d'accord, diverticulosis. Le mot même, c'est divert. Les divert, ils sont en dehors du côlon. Et ça, si nous guettons dans incidence, si nous avons une étude, par exemple, en Amérique, vous prenez une population là aux 50 ans, et vous trouvez que 30% de l'individu est nali.
0: Qui fait 30%.
1: 30% diverticulose. Nous n'avons pas de diverticulite, nous n'avons pas de inflammation.
0: D'accord.
1: Quand ils viennent là-haut 50, 60 ans, on trouve la moitié de la population américaine et la diverticulose dans notre côlon. Et quand nous causons là-haut 70 ans, c'est 80% population déjà en a diverticulose dans notre côlon.
0: D'accord, c'est un processus naturel quelque part.
1: Mais naturel, il est progressif avec l'âge.
0: D'accord.
1: Mais nous bien comprendre qu'il fait à Gaëli, c'est parce que le muscle avec les temps peut devenir plus fragile. Et quand il peut devenir plus fragile et nous digestion pas bon, nous colons pas fait travail comme bizarre. Donc, quand le muscle est faible, quand le colon l'a poussé, il faut aussi un petit guide. Et là, le muscle a déchiré et ce mucose, ce layer mucose, il sort en dehors de sa muscularista. Et là, nous avons une diverticulose.
0: D'accord.
1: Donc, ça, c'est nos pécoles diverticuleuses. Et quand diverticule, là, il est inflammé, il est infecté, il y a une diverticulite.
0: D'accord. Et comment vous dites, est-ce qu'il y a un rapport, parce qu'il y a une maladie aussi, il y a plusieurs maladies colon, il y a une maladie appelée Crohn, la maladie de Crohn.
1: Crohn's, oui. Bon, Crohn's,
0: c'est pareil, plutôt... c'est
1: non,
0: pas
1: c'est
0: pareil.
1: Pas la même chose.
0: Okay.
1: Donc, tout le monde, inflammatory bowel disease, IBD, comme on l'appelle, une maladie inflammatoire, il vient parce qu'il y a un problème génétique dans le monde du monde là. Crohn's, il affecte plutôt small intestine, petit intestin, l'intestin grêle, mais il y a diverticular. Ben ulcère, et na IBD, et na IBS. Dans ce même patient-là, quand vous avez diverticule, il a plus tendance à inflammer, il ne fait plus beaucoup de diverticulite, mais il n'est pas même malade, il est totalement différent.
0: D'accord. Ouais. Et là, il y a une progression de cette maladie, ça qui m'en apprend, comme on peut faire un petit RCS, qui maladie-là, il peut progresser assez rapidement dans le monde entier.
1: Voilà.
0: Et il y a une raison pour ça.
1: Nous aussi, qu'on lit comment c'est Western style of disease.
0: Okay.
1: Donc, la maladie qui vient avec la modernisation.
0: Ah.
1: Donc, on cause modernisation qui a changé. Quelle incidence qui fait nous prendre incidence l'Amérique? Parce qu'en Amérique, après 50 ans, tout le monde fait une colonoscopie.
0: Okay.
1: L'Europe, l'Angleterre, elle a un protocole très strict qui, si vous ne pas fait une colonoscopie après un certain âge, vous pouvez dire l'assurance médicale.
0: Ah ouais.
1: En Afrique, dans un pays moins avancé, il y a un protocole comme tel. Donc, il y a the right figures, combien de gens sont diverticuleuses. Mais toute une population qui reste avec ce staple food, ben là, il y en a moins.
0: D'accord.
1: Toute une population qui a très rapidement envers un process

0: food. Ben là, il y en a des plus. Donc, ça lui montre que ben repas moderne, il provoque plus de maladies là.
1: Mm-hmm.
0: Et ben staple food, ben manger, comment tu peux manger avant.
1: Traditionnel.
0: Qui est bien riche en fibres, il diminue l'incidence de diverticulose.
1: Mm-hmm. Ça veut dire que tout ça,

0: mais... régénérer, bon Dieu connaît comment qu'ils veulent faire, et c'est un peu ça.
1: Oui, mais quand on cause modern food, westernization of foods, c'est ça qui vient, c'est processed food qui vient avec westernization. Ça coûte quand on cause westernization dans repas, c'est plutôt processed food.
0: D'accord.
1: Parce que même en Europe, dans l'époque traditionnelle, tu peux manger qui est moins processed.
0: Oui.
1: Et avec les temps, quand la modernisation est venue, façon de stockage est changée, façon de process nous manger, ouais. Et ça qui n'a pas tout ça
0: même
1: problème.
0: Façon de vie aussi, nous travaillons voilà. Différemment, etc. Qui fait un signe qui nous cause qui justement qui nous cause bien une problématique.
1: Ok. Donc, tuberculose n'est pas pour donner aucun signe. Tuberculose, c'est un incidental finding. Vous pouvez faire un scan, vous pouvez faire un colonoscopie par incidence qui vous trouvez qui on a un problème.
0: D'accord.
1: Mais sinon, pas vous connaître qu'il y a une diverticuleuse. Le problème
0: est venu. Elle a aussi une diverticuleuse, mais il n'est pas diverticulite.
1: Ça même. Okay. Le terme diverticuleuse, c'est quand il n'est pas inflammé.
0: Mais
1: donc, Lila. Donc, si nous prenons 110 moun aujourd'hui dans la population mauricienne, là aux 60 ans, nous dirons 60-70 ans, et nous avons eu qui n'a aucun symptôme, nous avons juste fait une colonoscopie de tout, nous avons trouvé qu'il y a peut-être 20 ou 30% de la population déjà en Ali, diverticuleuse, mais il n'a pas donné aucun problème. Donc, nous, à l'île Maurice, nous payons un chiffre parce que nous ne pas faire routinement colonoscopie pour toutes nos populations.
0: Mais comment on a découvert bien faire colonoscopie ou...
1: En vérité, si nous avons un protocole européen, nous avons un protocole américain, toute personne qui ne dépasse 60 ans, il bizarre faire une colonoscopie dans le monde aujourd'hui.
0: Okay.
1: Mais je n'ai pas un chiffre exact pour dire dans Maurice qui incidence cancer.
0: Pensez dans Maurice, c'est quand nous avons un problème qui nous fait.
1: Qui nous a le fait. Ouais.
0: Mais donc, où tu peux conseiller Benjamin Ferry quand même?
1: Donc, moi, je peux dire, nous avons un protocole national de faire colonoscopie.
0: D'accord.
1: Diverticuleuse dit en lui-même, il n'y a pas donné aucun problème.
0: Mais en tant que médecin, est-ce que vous pouvez justement proposer qui même au niveau national, qui nous propose ça au peuple mauricien qui...
1: Il est trop vague pour dire comme ça. Moi, je pensais au niveau de la ministère, au niveau national, bien faire un protocole, donc bien mettre plusieurs experts, bien assiser, bien guetter, dans nos populations, qui incidence patient faire cancer de côlon, qui incidence de patient peut faire saignement colonique, et en fonction de ça, mettre plusieurs experts dans une table ronde, et bien guetter avec facilité qui nous est là.
0: D'accord.
1: Il n'est pas pareil, facilité en Amérique, il n'est pas pareil comme en Ouéna. Parce que si ils ont dit, moi, tout passant là aux 60 ans, bien faire une colonoscopie, ben, nous pécose 300 000 plus de patients. Est-ce qu'il y en a
0: suffisamment.
1: Donc, pour moi, ce qui me dit, même passant aujourd'hui dans Maurice, parce qu'il n'y a pas la culture faire colonoscopie.
0: Moi, dis, si ça se passion, fait dans les hôpitaux, pas tout ça.
1: Bien sûr. Bien sûr. Et Félix, si moi, je ferais tous nos 5 regional hospitals. Et là, la facilité pour faire colonoscopie.
0: Okay.
1: Donc, moi, je dis, c'est un patient, il me fait un test la selle. Et ce test la selle montré positif pour 10 ans.
0: Oui.
1: Là, il a dit compulsory qui s'est dit, là, faire une colonoscopie.
0: D'accord.
1: Donc, on avait dit un FOB, fecal occult blood, pas visible avec les yeux. Correct. Un dit, qui peut gagner 10 ans visible dans la selle et quelque chose d'autre. Mais prend la selle, avoue le laboratoire. Et ça, fait pareil de tout bon hôpital, tout bon dispensaire, tout bon institution privée, laboratoire. Et si dans la selle, il trouve 10 ans, moi je dis 10 ans, moi je cause fecal occult blood, ça veut dire qu'il
0: n'est pas visible avec nous.
1: Si un patient, là, aux 50 ans, il avait sur la selle positive, et là, avec la possibilité qu'il y en a à l'humorisme, comme il y a 10 mounes capables de faire, là, nous bien faire une colonoscopie, il n'est pas nécessairement un cancer, mais il est bel et bien capable d'être un cancer, il est capable d'être une autre maladie inflammatoire, comme on dit, Crohn's, ou bien ulcérative colitis, l'autre type de colitis, nous en a. Et bel et bien, pareil, il est capable d'avoir un diverticule qui est inflammé, et qui peut saigner. Donc, on appelle ça diverticulite, bleeding diverticulitis.
0: Et il y a une augmentation, justement, de cancer de côlon. Est-ce que ça, par rapport... Est-ce que, d'après Moban, renseignement,
1: non, c'est vrai.
0: Petite recherche, effectivement, il y a une augmentation à Maurice du cancer du côlon.
1: Oui. Quand nous causons un cancer colorectal, moi, quand nous déjà fait un programme, peut-être qu'il y a l'occasion pour refaire, peut-être ensemble avec un collègue oncologue et tout. Quand nous causons un cancer colorectal, aujourd'hui, il n'est pas né que le nombre peut augmenter. Lui aussi, la maladie peut venir dans une patient plus jeune.

0: Okay. Donc, s'il nous cause 30 ans de cela, mm-hmm. ou bien un patient de 40 ans qui a un cancer de côlon, il nous cause un patient là bien jeune. Mm-hmm. Mais aujourd'hui, nous trouvons cancer de côlon dans un jeune de moins de 30 ans.
1: Ah ouais.
0: Et moi, mm-hmm. maintenant, un patient qui me trouvait, mm-hmm. qui nous faisait intervenir dans moins de 30 ans, mm-hmm. il a un cancer colorectal.
1: D'accord.
0: Donc, cancer aujourd'hui peut venir de plus en plus jeune. Et la raison, encore une fois, multifactoriel, plusieurs facteurs qu'on a ajouté qui fait nous pégayer ça dans plus jeune. Mm-hmm. Un des mêmes facteurs, c'est nous hygiène de vie, comme okay. on a dit, nous hygiène mm-hmm. de vie qui nous fait manger.
1: Est-ce qu'il y a justement une diverticulite qui est capable de développer un cancer?
0: Non. Donc, depuis là, il n'y a aucune recherche qui ne prouvait qu'il y a une diverticuleuse. Mm-hmm. Un dimon qui a une diverticule, il y en a plus de risque qu'un cancer. Bien sûr, comment nous dire, quand nous avons une population en Amérique, mm-hmm. là, aux 60 ans, mm-hmm. 50% des patients en Ali, mm-hmm. bon, il y a un cancer. Mm-hmm. Mais l'incidence qu'un dimoun qui a un diverticule, il fait un cancer,
1: relié,
0: et bien le dimoun qui peine un diverticule fait un cancer, il est pareil. Donc, nous pas qu'à dire que la cause d'un dimoun est un diverticule, mm-hmm. il développe un cancer colorectal.
1: Mm-hmm. Mm-hmm. Et quand nous dit, Ndjali Talala nous a fait un diagnostic et qui, on dit, allez, avant qu'ils nous le fassent, par exemple, un test 10 ans ou un test Lassel, il faut dire qu'il y a 26 symptômes. Il faut dire qu'il y a un à moi qui nous allait pas par rapport à un check-up général ou nous dit à nos médecins, mettez-les dans les tests du sang, mm-hmm. etc., fait un test Lassel. Mais sinon, ce qu'ils ont fait qui est capable de nous un petit hint
0: okay.
1: qui nous bisent fait.
0: Allez, pour moi, moi, habitué de dire ça dans tout le monde, tout dit monde qui nous a besoin d'un médecin de famille, mm-hmm. besoin d'un docteur. Un médecin de famille, il y a un médecin généraliste, mm-hmm. il y a un interniste, mm-hmm. il y a pas un médecin de famille, même mm-hmm. une spécialité ça en Europe. Tout le monde besoin d'un médecin de famille qui connaît où. Il n'y a pas comme mm-hmm. dire aujourd'hui, il y a un docteur X.
1: Oui, oui, oui.
0: Ou besoin d'un spécialiste, c'est lui qui peut dire, là, il y a un moment où il besoin d'un spécialiste, ou besoin d'un surgeon, ou besoin d'un diabétologue.
1: Oh, ouais.
0: C'est le médecin que tu dois rester.
1: Mm-hmm.
0: Et n'importe qui dit monde qui arrive 60 ans, il y a besoin d'un test sanguin basique, mm-hmm. ça clanait.
1: Ok.
0: Et mon papa cause un test avancé de qui que ça fait. Mais vous connaissez où est Mogléwin, mm-hmm. combien il était.
1: Mm-hmm.
0: Et il m'a un test très simple qui. Mon papa dit fais-le dans l'hôpital, fais-le dans le dispensaire, fais-le dans un petit laboratoire qui. Dans presque tout village, il y a un laboratoire mm-hmm. médical.
1: Médical.
0: Moi, je pense que tout patient, bien fait ça.
1: Mm-hmm.
0: Bon. Nous tous connaissons qu'il y a une hémoglobine dans un patient bizarre entre 13, 13.5 à 15, 15.5.
1: Mm-hmm.
0: Dépend madame, monsieur ou l'âge.
1: D'accord.
0: Si Ndimoun se test sanguin, tu as habitué reste 13 et à celle-là, il reste 11. Quelque chose d'abnormal.
1: Mm-hmm.
0: Que dis-je en appelé? Bon, Ndimoun là, tu es tombé, tu fais un accident.
1: D'accord.
0: C'est mon comprend. Mais mm-hmm. il y a 3 mois, nous l'écho, il reproduit un globule rouge. Et il finit révine normal.
1: Mm-hmm.
0: Après 3 mois, il y a encore 11. C'est-à-dire, quelque part, il y a un problème. Soit mm-hmm. nous ne pouvons pas produire, soit nous ne pouvons pas agir.
1: Mm-hmm.
0: Et à ce moment-là, le médecin de famille, il dit même, vous trouvez, c'est un facteur qui peut faire, qui est obligé à le faire faire un test pour qu'on écoute les pégayes. C'est mort.
1: Qui peut arriver, etc.
0: Voilà.
1: Et il connaît l'écho, il connaît
0: comme
1: patient. Comment ça Et Ndjali Talala aussi, ça veut dire que ce n'est pas du tout si on a une diverticulite, ça veut dire une diverticulose inflammée, pas nécessairement qu'il y développe en bas de maladie plus grave. Ça,
0: non.
1: C'est...
0: Une bovine qui a une complication lui donner tout
1: justement.
0: À l'heure.
1: Mm-hmm.
0: Mais là, non, il n'est pas relié avec la cancer.
1: Mm-hmm. Et qui rôle justement Ndjali Talala? Est-ce que le fait que c'est abdominal, que c'est mm-hmm. l'intestin et c'est le côlon, et il y en a beaucoup plus liaison avec justement l'alimentation.
0: Oui.
1: Mmh. Et où tu peux y aller au début, l'alimentation process, etc. Et est-ce que c'est par exemple si nous mangeons plus de piment, nous mangeons des affaires faux, nous mangeons des affaires qui ne restent
0: okay.
1: pas une bonne. Qui donc, a une alimentation qui joue un rôle dans sa allez, processus
0: nous
1: cause, abdominal
0: nous cause, qui ban aliment provoque
1: mmh.
0: développement sa maladie. Tout aliment qui peut faire ralentissement ou intestin. Ou intestin, il bouge, il n'est pas un organe qui n'est que là-bas comme un tube.
1: Mm-hmm.
0: Ce sont des mouvements. Oui, il est vivant, il bouge.
1: Mm-hmm.
0: Et il bouge d'une façon bien synchronique. C'est-à-dire, première partie, il est pesé, deuxième, la relaxe. Quand deuxième, la pesé, première, la relaxe. Donc, comme ça, qui nous repas, il bouge dans nos intestins.
1: Okay.
0: Donc, nous appelons ça un synchronism of mm-hmm. movement et d'accord. nous appelons ça péristaltisme. Dans des termes médicaux,
1: mm-hmm.
0: il est besoin de bouger. Donc, il y a un repas qui ralentit ça et il y a un repas qui garde dans un rythme normal. Et quand ça augmente, il y a une diarrhée.
1: D'accord.

0: quand ça mouvement là, okay. ça mouvement intestinal là vient mm-hmm. trop rapidement, mm-hmm. vous gagnez diarrhée.
1: Okay.
0: Donc tout man repas qui garde ça dans rythme normal, mm-hmm. dit bon. Donc qui man repas garde ça dans rythme normal.
1: Tout
0: man repas riche en fibres.
1: Mm-hmm.
0: Donc vous savez connaît les basiques ça. Un des man riches sources de fibres qui est très facilement available dans Maurice, c'est man bread.
1: Mm-hmm.
0: Mais la culture de manse bread, il diminue. Mm. Chez moi, mon cas, j'ai eu l'époque grand-mère, tu peux qu'il mangeait, l'époque maman, tu peux qu'il mangeait.
1: Tous les jours, tu as un petit bread. Voilà. Un petit...
0: Maintenant, face au manse bread, il change aujourd'hui. Mm-hmm. Nous mangeons plus dans la salade qui dans mm-hmm. tout fait. Mais ça n'a pas changé rien. Nous avons mm-hmm. besoin suffisamment de sources de fibres.
1: Mm-hmm.
0: Maintenant, fibres, ce n'est pas juste bread,
1: mm-hmm.
0: c'est légumes, fruits,
1: mm-hmm.
0: ben, grains secs.
1: D'accord.
0: Ok. Ben, céréales. Et ben nuts.
1: Mm-hmm.
0: Donc, même ben nuts, ils protègent contre constipation. Donc, tout ben repas qui peut faire constipation, ben manger process,
1: mm-hmm.
0: ben manger dans boîte, ben manger viande ou poisson, ou ça qui reste trop processé, il fait hamburger avec lui. Okay?
1: Mm-hmm.
0: Il fait burger avec lui. Il processe lui, il met soya là-dedans, il mélange, il fait. Tout ce même repas là, cette fibre, il finit désintégrée.
1: Mmh.
0: Donc, il n'est plus la quantité de fibres qui est plus ça.
1: D'accord. C'est-à-dire la qualité fibre,
0: qualité
1: la
0: fibre,
1: finit voilà. diminuer. Mmh. Ça, souvent, nous poser, ben, c'est quoi nous, c'est bien que vous pédiez ça parce qu'il nous cause le process food. Parfois, nous pas donner détails le pourquoi.
0: Qui fait
1: hein?
0: Voilà.
1: Donc, ça, ça veut dire que la qualité de fibre, la mine finit diminuer.
0: Une garde,
1: vous pouvez manger, en fin de compte, vous pouvez manger
0: un poisson, une viande dans le frigidaire, il y a encore. La viande, il y a encore beaucoup fois mieux mm-hmm. qu'ici on prend ça, on crase ça, on ajoute une bande de affaires en lui, il est là, on fait un burger avec lui.
1: Mm-hmm.
0: Là, on désintègre beaucoup ce bande natural process qui aide dans la repas.
1: D'accord. Et une autre petite question par rapport à manger ici. Et souvent, quand j'ai moins stressé, il peut manger et sa digestion prend plus le temps. Ou il y a plus de problèmes, il y a un rejet, il y a un...
0: Voilà, c'est... stress en lui-même, c'est un autre facteur bien compliqué. Comment il change nos systèmes digestifs? Dans la médecine, nous disons exclure toute bonne cause avant de dire qu'un dimoun peut avoir douleur avant à cause stress. Mais il existait ça et nous connaît ça. Stress,
1: c'est capable. Bien lié, c'est assez.
0: Beaucoup malades qui parfois, un gastro-entérologue, il finit faire tout bonne test avec un patient, il dit vous connaissez, ou douleur, rédié avec stress, ces patients-là, parfois pas contents.
1: Oui.
0: Mais c'est la réalité. On ne peut pas dire un patient qui. L'irrédit à stress, until nous faisons une gastroscopie, une colonoscopie, nous faisons ce écho, nous faisons scan, nous faisons tension. Et tout normal, les patients-là peuvent gagner douleur ventre. Exister ça. Il y a deux types de douleur ventre là. Parfois, on appelle ça même functional pain, qui peut n'a aucune raison, mais il peut gagner. Et parfois, l'irrédit à stress. Mais pas toute douleur qui irrédit à stress.
1: Oui, bien sûr. Mais quand même, qui il y a une liaison entre.
0: Bien sûr.
1: Ou mental state.
0: Bien
1: avec
0: sûr, bien sûr. Bien sûr. Qui... Et ça, un psychiatre pour qu'on explique bien la stress capable de nous beaucoup qualité problème et il augmente le risque de complications aussi de beaucoup de maladies.
1: D'accord. Et une autre petite question, c'est par rapport à l'habitude. Comment nous gagnons une crise diverticulite?
0: Allez. Donc, un patient a diverticule et il continue à constiper. Constiper provoque diverticule et il peut continuer à constiper. Donc là, ça la selle qui est bien dure là, quand il peut frotter avec sa paroi, qui lui-même il y a une diverticuleuse, là il provoque inflammation,
1: d'accord.
0: il provoque saignement, il provoque infection, et la complication la plus grave qu'il nous connaît, c'est perforation, il éclate.
1: C'est même qui vient faire on va pas le mot, c'est pas grave.
0: La péritonite.
1: Péritonite.
0: Là, quand il est éclaté, vous avez réalisé qu'il y a un trou dans l'intestin.
1: OK.
0: Là, la selle capable de passer en dehors. Et là, nous peut causer un malade qui est fatal.
1: OK. Et vos appels sur le 402-80-80, une fin petite pause, vos appels sur le 402-80-80. Et nous peut causer justement tout ce qui est diverticulite, c'est-à-dire tout problème qui nous est là dans l'abdominal, si nous est là un ballonnement, un problème digestif et un saignement aussi. Et vous êtes capable d'appeler nous pour répondre à toutes vos bonnes questions par rapport à ça. Docteur, quand nous peut dire diverticulite, est-ce que sa maladie-là, il est capable de revenir, c'est une affaire qui allait venir, c'est une dimension, il gagne une fois diverticulite, est-ce qu'il est capable bien et de revenir après?
0: Allez. Nous, quand diverticulite,

0: diverticulose.
1: Mm-hmm.
0: Diverticulose, ça veut dire une fois où on a un diverticule dans l'intestin, il n'est pas réversible ça.
1: Mm-hmm.
0: Ou pour un aller à vie. Et vous tirez 60 ans, on a un diverticule dans l'intestin, dans le côlon, vous pourrez rester avec ça tout le long de la vie, unless on a l'opéré, on a le tiré.
1: D'accord.
0: Maintenant, inflammation, diverticulite. Pena aucun la loi dire que si on a une infection, inflammation une fois, on pourrait gagner.
1: Mm-hmm.
0: Donc, il y a une façon pour diminuer le risque pour régaler.
1: D'accord.
0: Mais il y a une passion pour régaler. Il y a une passion pour régaler trop souvent. Il y a une passion pour régaler une fois par an. Mais peine aucun la loi dire qu'il dit obligé de revenir ou bien il pas pour revenir.
1: Mm-hmm.
0: Donc, si on a diverticule, on pourrait avec ça à vie. On laisse on fait opérer une tierie.
1: Mm-hmm.
0: Et si on a fait inflammation, il n'est pas nécessaire qu'on pourrait régaler. Comment pour diminuer? Encore une fois, c'est une bonne hygiène de vie.
1: Mm-hmm.
0: Donc, mange mal repas riche en fibres. Ensemble en fibres, on peut prendre de l'eau.
1: Mm-hmm.
0: Donc, fibres avec de l'eau pour pomper sous constipé.
1: D'accord.
0: Il y en a suffisamment l'exercice. Donc, un dimoun qui reste net l'eau, Lili. Il n'y pas fait suffisamment d'exercice physique. Ce colon a une tendance ralentie. Il n'y pas move, il n'y pas bouge dans le rythme nécessaire.
1: D'accord.
0: La cause à l'exercice, il est important. Et la cause à pli ou l'âge augmenté, il est obligé. Ou faire un mouvement, ou marcher, ou si, pas nécessairement ou galoper, pas nécessairement ou faire jogging, mais vous avez suffisamment de temps que tu es debout, vous pouvez marcher, pour ça, et doit tester, pour bouger ou repas envers de l'avant.
1: D'accord. Il arrive justement tout ce qui est traitement, quand nous pécose, comment nous traite une crise justement de diverticulite.
0: Ok. Nous revenons là, diverticuleuse, peine à traitement.
1: Ça, il est là, il est resté là, il est peine à.
0: Diverticulite, il vient dépendant qui grade.
1: Okay.
0: Donc, c'est une inflammation, une diverticulite, une passion sous test sanguin, pas montré de changement majeur, antibiotique, un bon repas, parfois nous donne un stool softener, ça veut dire nous donne un médicament pour que la selle vienne un peu plus soft, un peu plus mou, pas pour constiper.
1: D'accord.
0: Et ça suffit. Si l'inflammation est la plus grave, donc dans le test sanguin, nous peut trouver au CRP inaugmenté, au globule blanc inaugmenté, là, nous pouvons admettre tout et de nous antibiotiques intraveineuses, nous ne pouvons pas manger du tout.
1: Mm-hmm.
0: C'est-à-dire nous mettre le côlon dans le repos.
1: OK.
0: Pour pas passer ta selle. Non, pas passer tabac, ni dur, ni soft. De ni l'étang. C'est-à-dire nous mettre dans pause. Correct. Et ça pour aider pour l'inflammation diminuer. Parfois, il prend 4 jours, 5 jours. Mais il est passé. Maintenant, s'il peut saigner, okay, nous donnons un médicament contre saignement. Donc, si le patient a de l'aspirine, de l'clopidogrel, un médicament qui provoque saignement, nous pouvons arrêter ce médicament-là. Nous pouvons attendre un jour. Si pas peut arrêter, là, nous pouvons faire un traitement par colonoscopie. Donc, un collègue gastro-entérologue pour prendre un colonoscope pour rentrer à l'intérieur, pour guetter que le saignement a été. Et par une cauterisation, ça veut dire par un petit appareil pour capable arrêter ce saignement-là. Il y a plusieurs modalités. Parfois, nous pouvons mettre un clip. Parfois, nous pouvons servir courant pour arrêter ce saignement-là. Différentes modalités.
1: Courant, c'est-à-dire
0: organ plasma, coterie, bipolaire. Il y a plusieurs modalités qui nous servent pour arrêter ce petit vaisseau qui peut saigner là. Parfois, les petits qui sont, saignement la plus
1: invasif,
0: massif.
1: C'est invasif, ça?
0: Invasif, par le colonoscope.
1: Okay.
0: Correct. Parfois, saignement la plus grave qui ça. Là, nous devons faire une angiographie. C'est-à-dire, la même collègue pour amener nous dans un appareil angio, pareil comment faire pour l'équerre, pour aller déboucher un enterre. Pour ça, guidage, là, je rentre dans le vaisseau qui peut saigner là. Et je mets la colle. Coiling, nous appelons ça, le terme médical. Pour ça, le vaisseau là arrête de saigner. Et dans tout ça là, si pas mangé même, là, là, on a l'autre modalité, vous pouvez
1: faire une opération,
0: pour arrêter sa partie-là.
1: D'accord. Un appel de Clarel de Cure-Pip. Allô, bonjour, monsieur Clarel. Allô.
2: Oui, allô.
1: Bonjour.
2: Je vais téléphoner, moi.
1: D'accord.
0: Oui.
2: Mon gars, colitis, moi, je suis traitement le percandus.
1: Ok.
2: Oui, avec le globe.
1: Ok.
2: Oui.
1: Pose une question.
2: J'avais dit mon comment la celle dire, il n'a que la celle mou. Oui.
0: Oui. Monsieur Clarel, bonjour.
2: Ça, mais il est pas noir, complet, il est noir marron. Essaye de dire.
0: Monsieur Clarel, bonjour, docteur Souka.
2: Oui, bonjour.
0: Oui, bon, il est bien bon qu'il vous connaît Kiwena, donc le collègue Kim Getou, il fait ce qu'il peut faire. Mais vous évitez de constiper. Ce n'est pas la même maladie, hein. Nous ne pouvons pas cause diverticulite dans le cas, nous pouvons cause colitis, donc la colite, c'est l'inflammation.

0: du côlon, il y a plusieurs raisons qui font Gaëli. Ça, mon collègue pour qu'avait expliqué quand vous regardez. Mais ou bien évite constipation. Il y a plusieurs façons pour éviter constipation. Est-ce qu'il vous amène un bon régime de vie, comme on m'a dit dire? Est-ce qu'il vous mange suffisamment légumes, fruits, grains secs?
1: Oui, grains secs, oui.
0: Vous mangez tous les jours bread.
1: Oui.
0: Donc, il y a plusieurs façons pour éviter sa constipation là. La selle noire, pas tout la selle noire qui nous décrit nécessairement une addition là-dedans.
1: Ok,
0: vous avez fait un test sanguin pour guetter qui taux du sang normal, mais au problème c'est la constipation pour compliquer ou malade. Ok, donc il y a plusieurs façons. La commencer avec ou façon manger, ou bien ajouter plus beaucoup feuilles, ou bien ajouter plus beaucoup légumes, fruits et grains secs, céréales si vous capable. Ça si pas payé, suffit pour garder la selle soft. Vous avez fait l'exercice suffisamment, vous avez fait un mouvement, vous avez fait un exercice. Et si ça ne suffit pas, il y a un médicament qui est capable d'ajouter pour faire ou la selle un petit peu plus soft. Parce que constipation, pour faire ou colitis, c'est plus grave. Et si vous gardez une hygiène de vie ou la selle normale, ou colitis pourrait sous contrôle, au-delà de un médicament qui va la payer de nous dans l'hôpital.
1: D'accord, oui.
0: Ok.
2: Ok, mais alors surtout pas oublier, mange légumes, mange bonnes fibres. Quand vous opérez pas, vous pouvez trouver, comme on a déjà dit, ou pas trop manger sa quantité de légumes qui est bizarre.
1: Non, légumes, on compte en manger.
2: Ah, ben très bien. Allez, bonne journée et bonne santé.
1: Allez, au revoir.
2: Au revoir. Et donc, quand nous piquons des antibiotiques, dans tous les cas de diverticulite, nous donnons antibiotiques ou pas nécessairement?
0: Non, là, nous piquons deux antibiotiques. D'accord. Comme vous avez réalisé, qui est la selle qui passe dans nos colons. Mm-hmm. Donc, nous avons une inflammation et la selle peut passer. Donc, nous avons une infection assez majeure et une fois que nos CRP ou bien globule blanc très fort et nous avons un antibiotique très très puissant.
2: Mm-hmm. Ok. Et hospitalisation aussi, énorme dans mon cas.
0: Oui, oui.
2: Donc,
0: oui.
2: Qui niveau?
0: Comment nous gagnons diverticulite et si le globule blanc est élevé ou bien le CRP est élevé, là, nous pouvons bien admettre tout.
2: D'accord.
0: Quand l'est est vraiment, vraiment minime. Là, nous avons donné un antibiotique, nous avons la case, mais la majorité de fois, nous pouvons admettre tout. Mm-hmm. Et si nous pouvons causer une perforation, là, nous pouvons causer une chirurgie majeure.
2: OK.
0: Quand la patiente pour finir avec un estomac, avec une colostomie, quand la selle pour finir dans un sac pendant 3-4 mois, jusqu'à donc, la complication la plus grave qui nous gagne avec un diverticulite, c'est saignement. Parce que si vous n'avez pas arrêté saignement, la patiente pour penser oui.
2: D'accord.
0: Et deuxième, c'est une perforation.
2: Et là, il prend justement, tu parlais de l'eau, ça. Et combien de temps, s'il y a une, disons, niveau A, niveau N, ça veut dire qu'il est capable de guérir avec antibiotiques.
0: Oui.
2: Niveau 2, il est capable de prendre combien de temps, en fin de compte, cette maladie?
0: Il y a un patient pour rester une semaine dans l'hôpital, dans la clinique, hein, sous des antibiotiques, quand on peut ici manger, ou peut mettre son intestin dans son colon dans repos. Et un patient pour prendre 4 jours, 5 jours, il n'a pour prendre qu'une semaine.
2: Et l'hydratation, docteur, dans ce même cas-là, c'est important.
0: Bien sûr. Donc, comment Clarelle, tu peux dire la constipation? Pour nous éviter la constipation, on a besoin de deux choses. Ils marchent en parallèle. C'est un petit monde pour venir pour dire, docteur, je bois 4 litres d'eau malgré ça, je suis constipé. Mais si vous boire 4 litres d'eau et vous pas pour une fibre dans l'intestin, d'eau là pour aller dans l'urine.
2: OK.
0: Pour retenir cette délou là dans la selle, vous avez la fibre. Maintenant, on a fibre, mais si vous avez la délou.
2: D'accord. Ben oui.
0: Mais encore, la selle là pour dur. Donc, vous avez les deux. D'accord. Fibre avec de l'eau.
2: Et bien, un aliment justement qui privilégie, on dit tout ce qui est légumes, tout ce qui est grains, etc.
0: Voilà.
2: Ça les privilégie justement.
0: Donc, comment va un collègue pour dire où, comment même un dietitien pour dire où, vous avez 5 portions de fruits et de légumes, 5 portions qui sont riches en fibres. Donc, moi, habitué écrire ça dans ma prescription pour mon patient.
2: D'accord.
0: Okay. Vous avez 2 fruits, 2 légumes, un céréale, un grain sec, un feuille. Il fait 7. Et moi, j'ai un patient qui fait 5 par jour, ce qu'il voulait. Donc, il n'est pas nécessaire de manger céréales tous les jours. On va dire, on mange
2: vitamines,
0: ce qu'il n'a pas envie de manger, on mange ce qu'il a envie. Mais on n'a pas besoin de manger tous les jours. Pour vivre dans sa 7 portions-là, où on a 5 par jour, donc 2 fruits et 2 légumes, un grain sec, un feuille avec un céréale.
2: Et comment nous pécouer ça? nous vivons dans la société mauricienne, comment nous manger, est-ce que vous qui peut trouver tout ça bonne passion là, nous peut causer avant l'émission, il y a une augmentation de maladies, il y a une augmentation de patients dans les hôpitaux, dans les cliniques, et justement, est-ce qu'il y a une façon qu'ils nous mangent,
0: ouais.
2: Is the right way qui
0: nous... La problème, moi, on a deux enfants dans l'école, la problème commence avec nous enfants, c'est-à-dire la population, la génération future. Est-ce qu'il nous peut faire d'autres? Est-ce qu'il nous peut donner d'autres repas appropriés?
2: Mm-hmm.
0: Donc, si on nous fait une survey dans l'école, donc prenez n'importe quelle école, ou allez, ou j'ai besoin du ministère pour faire une survey, vérifier, je sais pas, 100 enfants sur le repas qu'il amenait.
2: Mm-hmm.
0: Et moi, presque sûr qu'au moins la moitié, moi, très gentil, au moins la moitié, ça m'a des enfants, là, pas amené un fruit d'école, ça joue.
2: Mm-hmm.
0: Donc, c'est vraiment comment? Très très grave, mm-hmm. qui nous peut faire nos générations futures, parce que demain nous tout pour arriver à l'âge que de là pour travail et nous pour patients,
2: ouais.
0: Donc qui nous peut montrer les autres épisodes, c'est là nos problèmes commencent. Donc nous peut avoir suffisamment d'explications pour faire du monde comprendre que les enfants bien mangent sain. Et qui veut dire manger sain, aujourd'hui, mm-hmm. Mon papa dira la personne spécifiquement, mais de trouver dans le week-end parents qui peuvent rester. C'est de faire stock ce burger, ce fish fingers, parce qu'ils ont enfants pour aller à l'école. Puis il y a un problème avec burger ou bien fish finger. Le problème, ce n'est pas ça. Le problème, c'est qui peut ajouter avec ça. Combien de gens mettent des feuilles laitières en ce moment? Combien de gens pour mettre un fruit au moins, une banane, une pomme? Il y a plusieurs fruits qui sont available, ça veut dire qu'ils sont capables de nos enfants. Hein? Combien de monde pour penser qu'ensemble avec sa fish fingers, on met un petit peu de salade avec lui, ou bien on met un petit peu de brocoli, ou bien n'importe qui légume, un petit peu de carotte avec lui.
2: D'accord.
0: Donc, nous pas réaliser pour faire une balance diet. Et ça, si nous pas peut faire pour nos enfants, mais pour nous-mêmes, on peut réaliser aujourd'hui, nous tout peut manger fast food la journée.
2: Mm-hmm.
0: Et tantôt, quand nous peut aller, nous peut faire quelque chose rapidement et nous pas peut réaliser qu'il nous pas peut manger une balance diet.
2: D'accord. Nous pas l'écoute justement une séance de Merila qui a 52 ans. Et au micro de Joanita Razaz.
3: Bonjour, je m'appelle Mariella, j'ai 52 ans et j'habite Quatre-Bornes. Pendant longtemps, j'ai eu des douleurs au ventre, surtout du côté gauche. Bon, au début, je croyais que c'était juste des gaz ou quelque chose que j'avais mal digéré. Mais un jour, la douleur est devenue tellement intense, tellement forte, avec de la fièvre en plus, j'ai compris que ce n'était pas normal. Je suis allée à l'hôpital et après des examens, le médecin m'a dit que je faisais une diverticulite. Bon, j'ai paniqué au début parce que je ne savais pas ce que ça voulait dire. Rien que le nom me faisait peur. Honnêtement, je ne savais pas ce que c'était et donc j'ai dû suivre un traitement avec des antibiotiques et changer complètement mon alimentation. Donc aujourd'hui, je fais beaucoup, beaucoup plus attention à ce que je mange, j'évite certains aliments, je mange plus de fibres, mais surtout le plus important, j'écoute mon corps. Cette expérience m'a fait comprendre qu'il ne faut jamais ignorer une douleur persistante. Donc, si j'ai un conseil à donner aujourd'hui, n'attendez pas pour consulter. Donc, moi, j'ai peur, mais heureusement, j'ai été prise en charge à temps.
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2: Retour au studio, nous allons justement prendre un appel de Lisette de Vacquois. Allô, bonjour.

0: Madame.
1: Bonjour, bonjour docteur, bonjour toute l'équipe.
0: Bonjour.
1: Voilà docteur, moi depuis il y a 5 ans, 6 ans de cela, j'ai été opérée. On m'a enlevé 37 cm d'intestin parce que c'était rempli de diverticules. Mais arrivé auprès du rectum, on n'a pas pu enlever le bout d'intestin parce que il y avait un problème. Là, c'est avec collé contre l'intestin, on ne pouvait pas. De ce fait, les diverticules sont restés. Et j'arrivais juste là que je constipe. Je prends beaucoup d'eau, beaucoup de légumes, beaucoup de fruits, tout ce que je fais la marche, mais quand ça arrive là, fini, c'est bloqué. Alors, là, depuis quelque temps, je prends une tasse de thé tiède, je mets une cuillère à bouche d'huile d'olive dedans le soir. Et le lendemain, ça glisse facilement, mais il faut deux coups de pousser, deux coups de pousser, souvent ça sort. Mais est-ce que je peux continuer à prendre ça? Ou on me dit aussi qu'il faut prendre, on peut prendre une tasse d'eau chaude avec du chia le soir. Je ne sais pas, je ne sais plus quoi faire. Mais ça m'inquiète des 85 ans.
0: Vous
1: Et
0: avez...
1: l'année dernière, excusez-moi, l'année dernière, j'ai été faire une colonoscopie. Il y avait des polypes qu'on a brûlés, on a vu, il n'y avait pas de cancer, il n'y avait rien. Mais à quelle période, tous les ans, il faut que j'aille faire ce test de colonoscopie-là?
0: Madame, à 85 ans, bonjour. Je pense que
1: Bonjour.
0: deux sacs de gens, ça suffit.
1: Chaque 2 ans.
0: Voilà. La deuxième, les polypes, on a enlevé, c'est bon. Mais je ne pense pas qu'il y a des diverticules qui sont restés qui causent ça. C'est peut-être les intestins qui sont très, très paresseux, malheureusement.
1: Non, le médecin m'a expliqué, m'a dit, parce que on m'a tout enlevé, c'est pas exectomie, comme on appelle ça,
0: Ah ouais,
1: mais
0: correctement.
1: il y a à peu près 40 ans, 50 ans de cela. Et le médecin m'a expliqué, au fil du temps, la chair a collé contre l'intestin, et de ce fait, il n'a pas pu tirer ce petit bout là où il y avait beaucoup de diverticules. Et ça reste bloqué tout le temps. Et de ce fait, il faut que ça glisse, ça glisse. Mais une fois, j'ai été un petit peu même le matin, à grosse selle. Et puis, j'ai eu une diarrhée, on dirait, j'ai vu des maux au ventre, on dirait avec la selle de 10 jours. C'est parti comme ça. Au bout de 8e selle, j'ai dû prendre Imodium. Et puis, le lendemain, ça a passé. Et
0: Et la
1: qu'est-ce que
0: colo
1: vous me conseillez pour prendre? Parce que je vous ai entendu dire qu'il y a des médicaments à prendre pour vous
0: Oui,
1: voir.
0: il y a beaucoup de médicaments que vous pouvez prendre au lieu de
1: Même je prends
0: prendre l'huile d'olive.
1: excusez-moi, je prends Fibrogel aussi. Pareil, le médecin m'avait recommandé ça aussi. Mais pour débloquer ce petit bout qui est bloqué, là, juste ce petit bout qui est bloqué.
0: Et la colonoscopie n'a rien montré de type stricture.
1: Non, il n'y a rien, c'est normal.
0: OK. Donc, si l'huile d'olive marche, continuez, il n'y a aucun problème avec ça.
1: Je peux y
0: Bien sûr.
1: aller à vie.
0: Oui, c'est OK, il n'y a pas de
1: Qu'est-ce
0: contre-indication à
1: que vous
0: ça.
1: proposez d'autre?
0: Il y a d'autres choses quand ça vient avec des médicaments herbales. Il y a l'huile d'olive, il y a
1: Eh ben, je suis à tout
0: chia
1: que
0: seeds,
1: j'en
0: voilà,
1: veux.
0: chia seeds, il y a la feuille de sénat. OK, ce sont deux
1: Sénat.
0: choses, oui, ce sont deux
1: C'est ce qu'on
0: choses
1: appelle
0: que...
1: séné autrefois, ça.
0: Ouais.
1: Ça fait aller à la selle, ça.
0: Voilà, donc ça, tout ça
1: Et
0: va
1: je
0: vous
1: fais
0: aider.
1: basse tension aussi, hein.
0: C'est pas un souci. Bon, si
1: Ouais, j'ai
0: ça
1: un
0: n'aide.
1: problème d'estomac aussi. J'ai un genre de gastrique, mais ça acidité beaucoup.
0: OK. Allez, donc tout ça ne va pas compliquer votre gastrique.
1: Oui.
0: Et si vous voulez, si ça ne suffit pas, vous pouvez ajouter un peu de Fibogel comme vous prenez. Vous pouvez ajouter du Dufalac. Vous pouvez ajouter du Forlax. Ce sont des médicaments. Si c'est nécessaire, ce n'est pas bon de le prendre tous les jours à 85 ans. Donc, essayez
1: Ouais.
0: les produits, les astuces tout d'abord. Et si ce n'est pas suffisant, vous pouvez ajouter tous ces médicaments-là.
1: Du phallax, c'est chimique, ça. C'est pas herbal.
0: Non, non, non. C'est ça pour ça que je dis. Le Faicena, c'est herbal. De là, si ça ne suffit pas, vous
1: Faïséna, comment vous
0: ajoutez.
1: appelez ça?
0: Sena, c'est S.
1: Ah bon, séna, c'est herbal.
0: Oui.
1: Oui, je sais, oui.
0: OK. Après ça, si ça ne suffit pas,
1: Oui.
0: vous pouvez ajouter la Forlax, la Dufalac ou la Fibogel que vous prenez.
2: D'accord. De toute façon, ce qu'on va
0: Ouais.
2: faire, Maniela, c'est que
0: Laissez.
2: Johanita va vous donner les détails. Justement, on pourra effectivement.
1: Non, je veux dire au docteur que je veux prendre du Falac et Fibrogel ensemble.
0: Vous pouvez.
1: Je peux.
0: Oui.
1: Quand je prends ça le soir, Fibrogel, je prends le
0: Oui.
1: soir.
0: Madame, on va vous laisser mon numéro de téléphone.
2: Voilà.
0: Vous pouvez me rappeler. Il n'y a pas de
2: Il n'y a
0: souci.
2: pas de souci.
0: OK?
1: D'accord.
0: Allez. Allez.
2: Merci, Madame
0: Merci.
2: Lisette.
0: Au
2: Merci,
0: revoir.
2: au
0: Allez.
2: revoir. Alors, Doc, justement, nous la dame.

0: m'a commencé à parler de ça, c'est est-ce qu'il y a des médicaments naturels, house medicine, qui nous capable servir quand nous pégons un ballonnement, quand nous avons un petit problème ou absolument nous besoin d'aller voir un
1: non,
0: docteur.
1: Il y a deux facteurs. Si quelque chose est incidental, une forme de ballonnement, bien sûr, on peut prendre un peu de médicaments pour voir la selle, il n'y a pas de problème. Mais si il y a un ballonnement chaque semaine, il y a répétitif, là, il besoin d'aller voir un médecin. Et c'est ça qui parfois associé avec nous-mêmes, en général, Mauricien, parfois nous trop tarder.
0: D'accord.
1: Parfois nous trop tarder. Et il n'est pas vrai qu'il n'y a pas de kitchi douleur abdominale ou qu'il y a un médecin. Mais si douleur là peut répéter, douleur là encore là, malgré on prend un paracétamol, malgré on prend un comprimé, un méprazole, et il n'est pas passé, là il y a une idée pour aller au médecin de famille.
0: Et vos appels sur le 402 80 80, sur le 402 80 80. Et l'autre question par le WhatsApp, docteur, c'est encore sur la maladie de Crohn. Comment les différencier de diverticulite?
1: Ok. Crohn, c'est une maladie, une maladie qui est née dans le chromosome. Correct. Donc, il est affecté plutôt intestin grêle, les petits intestins pas colon. Et là, c'est ou intestin, il peut saigner, mais il peut une poche qui lui produit comme un diverticule.
0: D'accord.
1: Donc là, il est malade tout le temps, il a besoin de traitement à vie. Okay? Et il y a une complication qui lui fait, il est capable de saigner pareil, mais le reste complètement différent. Ce traitement complètement différent, et ça, il a besoin de piquer lui-même, Crohn, comment développer. Et une fois, on a Crohn, il apparaît plutôt dans un monde jeune.
0: Okay.
1: Parce qu'il est dans le chromosome.
0: D'accord.
1: Donc, on naît avec ça. Pas de chance, dit ça. Et ça, dans l'âge de 20 ans, 18 ans, c'est là qu'il commence à trouver un symptôme qui dit peut venir avec la selle qui est à 10 ans, qui est la selle soft, mou, avec une muqueuse là-dedans. Et les autres, il y a plus diarrhée au lieu des autres, il y a constipation.
0: Ok. Et comment justement la diverticulite capable affecter nos quotidiens de tous les jours?
1: La plus grande complication, c'est quand on end up dans une opération d'urgence. Là, on pourrait ça avec une poche qui est une fois irréversible, et une fois n'est pas réversible. Un estomac, une colostomie, comme on l'appelle, n'est pas quelque chose de très plaisant pour un patient. Nous, comme médecins, nous trouvons normal. Qui a besoin d'une colostomie. Mais dans un patient qui a besoin de vivre, il y en a 50 ans, il y en a un long projet de vie, il y a le travail, parfois il a besoin d'accepter l'IP et choix, mais il n'y a pas une affaire facile. Donc ça, c'est le biggest discomfort qui vient à lui. Donc la majorité de fois, quand moi ou bien mon collègue nous rentre dans une opération et nous connaît, nous obligés à opérer, nous c'est fait aller prendre la paroscopie.
0: Oui.
1: Parce qu'il récupère plus rapide. Nous c'est fait aller d'une certaine façon qu'après 3 mois, 4 mois, nous sommes capables de reconnecter. Ça dépend de l'intestin qui est malade, là, qui a lui fini bien, pour que l'on apparaisse avec une colostomie définitive. Ça, c'est un. Deuxième, quand nous cause saignement. Et parfois, vous trouvez que l'on a un petit saignement dans la selle, il ne prend pas compte, deuxième jour, encore troisième jour. Saignement, il y a un problème progressif. Donc, si l'on peut saigner, il est bizarre d'aller sur le médecin rapidement. Il n'est pas besoin d'attendre qu'il s'aggrave. Parce que saignement, parfois, un patient peut saigner, on peut faire tout pour arrêter et vous trouvez qu'il peut être un patient. Et malheureusement, le risque de mortalité d'un diverticulite sévère ou bien d'un perforé est aussi fort que 5%.
0: D'accord.
1: Donc, un sur 20 patients pour penser.
0: Ravine de Saint-Pierre, nous avons un appel. Allô, bonjour, Mr. Ravine.
2: Bonjour, bonjour. J'ai une petite question pour vous, docteur.
0: Oui, allez-y. Oui.
2: Est-ce qu'il est normal qu'un jimoun y a la selle deux ou trois fois par jour, normal, pas déjà rénoyé?
1: Oui, il est normal.
2: C'est normal.
1: Donc, qui a fait abnormal? Je pourrais pas nous aller à l'antenne, là, vous capable d'écouter. Donc, un jimoun qui habite la selle une fois par jour,
2: oui,
1: il n'y a aucun problème. Et un jimoun, des autres natures dans la selle, un jour aller, un jour pas aller. Ça aussi pas un problème. À Zongas, la selle là, pas dur et je perds normal. Et il y a des gens qui ont la selle deux fois par jour, tous les jours, et y habiter. Tout ça là, normal. Le problème vient quand des gens qui habitent la selle une fois par jour, ils perdent deux fois, trois fois. Là, c'est un changement. Change in bowel habits. Ça, c'est un problème. Ça, parce qu'on a besoin de faire colonoscopie. Mais c'est un gens qui ont l'habitude d'y aller deux fois, trois fois, il n'y a pas un problème.
2: Moi, j'ai la seule des fois par jour, des fois trois fois, mais normal, hein, pas d'arrêt, pas non, et c'est normal.
1: C'est normal.

0: Ouais, on mange beaucoup légumes.
1: Mmh.
0: On mange, la plupart du temps, on mange beaucoup légumes, man fruits, tout ça. On pensait ça.
2: Mmh.
1: Il part. Et il y a des gens qui mangent beaucoup de légumes, beaucoup de fruits, il y a une seule fois, il y a des gens des fois. Et
0: Oui,
1: comme
0: ça
1: on me dit,
0: dépend.
1: où, si
0: Oui.
1: les routines pour ça, il n'y a pas de problème, il n'y a aucune
0: Oui.
1: abnormalité là-dedans.
0: Ouais. Mais là, moi, j'ai un petit problème qui m'avait gagné du lait avant pendant une semaine. Mais mon arrêt, mon médecin, il demande 10 pantalins, des 100 mg, avec un compris appelé Rebeloc, 20 mg. Rebeloc.
1: Juste fatanaire à Bédoc. Oui, c'est bon. Bon,
0: Oui.
1: au médecin examine nous, une bizarre guetter dans qui partie ou ventre pégaye douleur.
0: Ouais.
1: Si au médicament pas suffit, là, il faut faire ou faire un test, très probablement un test sanguin et cause scanner si bizarre. OK?
0: Parce que mon ventre, il brûlait, puis de l'olive, moi, il est brûlé. Je ne sais pas si c'est un enflammage. Au bout de temps, on prend mon piment, mais c'est moi, j'ai un rhumatisme. Je prends un médicament pour rhumatisme, Azoran.
1: OK?
0: Ouais. Est-ce que ça cause une
1: Bien
0: inflammation? Non,
1: sûr.
0: pas connu.
1: Entre,
0: Ça va?
1: non, il n'est pas pour donner inflammation. Azoran, il travaille contre inflammation.
0: Oui.
1: Mais il y a un problème qui Azoran lui-même capable d'amener. C'est au médecin rhumatologue qui peut donner une médecine là pour qu'il explique
0: Oui.
1: où. Parce que si vous voulez à saisir une semaine, il n'est pas grave. S'il peut passer avec
0: Oui.
1: médicaments, il n'est pas grave. Mais tout
0: Oui.
1: le temps, quand vous prenez Azoran, vous pouvez dire au
0: Oui.
1: rhumatologue qui vous a une
0: Oui.
1: douleur avant, ou qu'il y a un médecin de famille. Et si
0: Oui.
1: de l'utile médecine, il passe, ou bien il pas passé. S'il n'est pas passé,
0: Oui.
1: là, il faut faire un test approfondi.
0: Mais là, pendant une semaine, là, dernier jour, moi, je vais voir un médicament, là, mon pas tout ne fait aucun effet ventre, là, et encore, peut faire mal.
1: Alors, vous avez réalisé tout médecin et vous avez fait
0: Oui.
1: vous faire un test.
0: Ok.
1: Ouais.
0: Ok, merci, docteur.
3: Ok, merci,
0: Au
3: merci,
0: revoir.
3: monsieur Ravine.
0: Merci,
3: Au
0: au revoir.
3: revoir. Donc, une petite question d'une auditrice. Il y a une patiente diverticulite et beaucoup de gens m'ont fait attention qu'il est capable de développer un cancer de côlon.
1: Non.
3: OK.
1: Réponse très claire, non. Mais comme on dit dans ça
3: Dans le
1: aussi.
3: début.
1: Diverticulite et plutôt diverticuleuse, ce qui est bien comprendre, si dans un an, un gens fait diverticulite une seule fois, OK. Mais si dans un an, un gens fait diverticulite trois fois, et trois fois, il peut bien admettre dans l'hôpital. Là, elle a tout raison. Enlève sa partie colon là.
3: D'accord.
1: Pareil comme Madame Lisette. Ben là, tu enlèves 37 cm déjà. Donc, si un patient peut faire diverticulite trop souvent, là, là, il peut bien admission pour sa diverticulite là. Elle a bien tiré. Mais si elle a diverticuleuse, ça n'a aucune relation qui lui augmente le risque de cancer.
3: Et docteur, justement, la qualité de la selle, comment nous. De nous, l'idée, la qualité de la selle, est-ce qu'il y a une qualité de la selle qui nous a inquiétés? Il y a une qualité qui nous a inquiétés? Il y a maintenant une nudité, puis il y a une noir marron, etc. Et est-ce qu'il y a une couleur qui n'est pas révélateur des maladies bien précises?
1: Non, en vérité, nous devons comprendre qu'il y a un changement de couleur dans la selle. Parfois, il est relié avec nos repas. Ou le mange betterave, le lendemain, on va lasser le bouton rouge là-dedans et on va avoir perdu du sang. Nous devons connaître qui nous mangeait. Et la malpassion, on mange bread, salade, laitie, je trouve bread le lendemain dans la selle. Tout ça, ce n'est pas une abnormalité, c'est une affaire normale. Ça. Tout le monde se vante pas. Il pas travaille dans le même rythme. Le souci vient quand la selle son aspect changé. Ou tu habitues la selle marron et là on peut trouver noir. Quand on cause noir qui est addition, les tory black. On appelle ça noir comme un coltor. N'importe qui dit monde gagne la selle noire comme un coltor, il peut aller chez le médecin.
3: D'accord.
1: Et le médecin là se devoir, il peut faire une rectal examination. Il peut tirer ça la selle là. Et il faut vérifier si le patient a pédé bien. Parce que le patient n'est pas un expert en médecine. Il ne connaît pas qui veut dire la selle noire. Et il y a des gens dark brown et tory black, mais complètement différents dans la médecine. Qui fait nous gagner peur quand nous cause la selle noire comme un coltor, c'est ça la selle là, elle a 10 ans qui est digérée. Donc si vous prenez 10 ans, vous mettez ça chauffé, vous trouvez des vins noirs. Parce qu'il se fait la fièvre. Donc ça, si il est noir, veut dire que le patient a saigné massivement. Quand on a une cause occult blood, ou la selle pour normal, mais on met ça en bas microscope, je vais faire un test et je vais trouver qu'il y a une addition microscopique. Ça, ou la selle pour normal. Donc, n'importe qui passe ce changement dans bowel habit, ça veut dire qu'il y a habitué à la selle une fois. La selle, il peut aller deux fois, trois fois. Ou bien, il trouve sur la selle avant qu'il normal. À ce il constipé, il faut forcer pour la selle. Ou bien, la patiente pour venir pour dire au docteur, j'ai une sensation pour la selle, mais comment

0: aller dans la toilette, mon fossé n'aurait pas sorti. Mm-hmm. Ça, tenesmus. Mm-hmm. Ça veut dire qu'il y a quelque chose qui est anormal dans ce moment d'affaire. Un djimoun qui soit la cellule type reste normal, Asterni commencerait trop constipé, trop dire. Mm-hmm. Donc, changement dans la façon à la cellule, il y a une raison pour aller tout médecin.
1: D'accord. Petite question, dernière question aussi peut-être. Docteur Wen, docteur bien renommé dans ce domaine-là, hein, c'est assez connu à Maurice. Et qui ban avancée technologique qui peut arriver, qui est capable de faciliter justement tout nos ban pratiques dans tout ce qui est abdominal, tout ce qui est ces maladies d'abdomen et d'intestin et de côlon.
0: Ok. Tout d'abord, avancée médicale est quelque chose. D'autres membres ont pensé que nos bizarres corrigent nos façons de manger, nos façons de vivre. Donc, si nous augmentons nos physical activities, donc l'exercice, nous commençons à prendre soin d'une balance diet qui nous apprend quand tu es dans le sixième. Ça, hein? À l'époque, comment tu es dans le sixième, tu peux faire IVS. Mm-hmm. Nous apprenons qu'il y a une balance diet. Nous apprenons ça dans le collège. Nous devons mettre ça en pratique. Ça peut diminuer le nombre de patients aujourd'hui, mauriciens qui sont malades. Mm-hmm. Comment tu fais comme ça avant, ça? Tout l'hôpital rempli, toute clinique remplie. Mm-hmm. Ce n'est pas un plaisir pour dire ça, mais c'est une réalité qui le pourcentage de mauriciens malades aujourd'hui peut augmenter. Mm-hmm. Donc nous devons prendre soin de diminuer ça. Et pour diminuer ça, nous bien changer, nous tout bien contribuer ensemble, nous tout peine à ce ministère, peine à ce gouvernement, c'est de toutes ces responsabilités civiques pour nous faire quelque chose pour améliorer ça. Ça, c'est un. Deuxième, diverticulose lui-même, il peine un traitement. Mais nous, quand même, évite diverticulite. Et pour éviter ça, encore une fois, même la patiente qui me fait ce, qui me prend la parole, il y a une chance de façon manger. Mm-hmm. Il écoute ce l'écho, il comprend qui pas pour aller en lui. Capable piment, aller avec un certain djimoun à une limite raisonnable, avec un autre qui pas aller du tout. Donc nous devons comprendre qui nous les peut accepter, qui peut provoquer l'inflammation. Quand nous venons dans le monde médical, antibiotique, nous avons un autre problème avec ça. Okay? Et ça nous peut causer un problème mondial. Nous avons un abus des antibiotiques qui peut faire un taux de résistance incroyable. Donc, n'importe qui qui inflammation nous peut gagner, n'importe qui qui infection virale nous peut gagner, nous peut donner antibiotiques. Et ça, les vins, pas n'est un médecin là. Moi, je connais un patient qui convient que le docteur dit ben non, bizarrement, pas antibiotiques. Donc, nous bien comprendre le docteur, sa responsabilité, il bien qu'on explique ce patient qui fait un non. Et il bien comprend pas son aussi sa responsabilité, docteur là, s'il peut dire oh, non, il n'est pas nécessaire. Nous ne pas forcer, parce qu'il y a antibiotiques, il vient un problème. Maintenant, quand nous venons dans la surréagie, il y a un changement. Zorji, auparavant, tu peux ouvrir avant sa main de patient-là. Zorji, là, moi, quand je travaille, nous faisons par la paroscopie. Dans le futur, nous pouvons faire par robotique. Mais ça, c'est un changement dans le traitement. Correct. Moi, mon pensée, c'est prévention.
1: D'accord.
0: Qui est vraiment l'acte.
1: Ça, c'est le mot de la fin, justement, docteur. Nous arrivons à la fin de l'émission. C'est prévention.
0: Prévention.
1: Et prévention, c'est fait par nous-mêmes. C'est pas le patient.
0: De tout.
1: En tout cas, merci beaucoup, docteur Pravish Sukha. Je me rappelle, nos auditeurs, que c'était le docteur Pravish Sukha avec nous. Et merci à toute l'équipe technique. Et merci à Joanita Razaz, assistante à la réalisation, à la console, c'était Yash. Et bien sûr, merci à tous nos auditeurs. Je vous souhaite une très, très bonne journée sur RM1. La suite avec Roselyne pour son émission Point Virgule Écologie. Et nous, on se retrouve la semaine prochaine pour une autre émission d'Antidote. Merci, bonne journée.
0: Merci.

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0: Je t'en prie, ne pleure pas. Je ne veux pas te voir aussi malheureux. Je ne veux pas te voir souffrir. Oh papa, je ne veux pas que tu pleures.
1: Non ma chérie, je ne pleure pas. J'ai seulement mal aux yeux.

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0: Oh ma chérie, toi aussi, tu as le droit de connaître la vérité. 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
1: C'est ce que j'ai souvent pensé, papa. Mais je n'osais pas t'en parler. Je ne voulais pas pleurer devant toi pour ne pas te faire souffrir encore plus.
0: Non, ma petite, ne pleure pas. Viens, viens dans mes bras.

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2: Moi, depuis mon essence, je connais la route.
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2: Oui.
3: Moi, extrêmement, ça. Et l'époque, c'est dans la force Saint-Pierre. Oui. Là, bien longtemps, on va trouver.
2: La famille est grandie, mais vraiment la route.
3: Non, non, non, non, mamie. Oh, non. Non, mamie.
2: Non. Quand on attend la route, tu vas te mettre et tu mets fille à parler tout là-dedans.
3: Oui. Non. Mamie, monsieur, vous faites marier, vous faites une bonne fête des mères à tout le monde qui peut fêter.
2: Oui.
3: Peut-être qu'il y a de la tristesse, il y a de la peine.
2: Ah oui.
3: Hein, nous pense, moi, je pense tout ça à la bande qui est malade.
2: Vous connaissez mon chagrin encore quand,
3: oui.
2: Là, quand on prend la vie de décès, tous les jours, on a la vie de décès.
3: Ah oui.
2: Hein, que c'est tout quand on a une fête, comment fête maman, ou il y a des gens qui payent juste maman, ça va nous jouer. Hein, oui. Payez maman, payez papa.
3: C'est
2: ça,
3: triste.
2: Ça, tous les années, gravé, ça.
3: Oui, il pourrait se dans nos mémoires.
2: Oui.
3: Écoute, nous, mamie, nous, bonne famille, moi, écoute, nous penser la Vierge, l'année, Pâques, la plupart, moi, bonne saison, c'est bon. Nous, c'est, mais c'est moi, pense tout ça, ma maman là. C'est tout, c'est qu'une paix du jeu des enfants au courant de l'année, la mamie.
2: Oui.
3: Il dure plus vite, mais quand même, moi, pense vite. Je fais un petit coucou à Yo et Marie-France, de l'école des militaires. Mika, Gérard Noël, et les autres familles, hein? Ben, Mohamed et sa famille, Daniela, Chetou.
2: Tout mon camarade.
3: Oui, Saint-Michel Carleu et sa famille. Olette, je ne m'ai pas oublié, Marilyn et Violetta, Solange et sa fille.

0: Elena, Ginette et André, ma tante Marlène et Roger. Après, il y en a beaucoup, beaucoup, mamie Paulette. 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
1: Gladys.
0: Gladys. Mm-hmm. Après, il y en a beaucoup, monsieur Prem, qui nous pape trop tendé. Marie de Roche-Noir.
1: Il y a tout un camarade qui a aussi coucou là.
0: Tout un camarade de Mistine et Régis de Boba Fett, de la part de moi-même, Marion Saint-Pierre, mon Ponzut. Et tout ce qui peut fêter dimanche, mon Ponzut, vous désirez une bonne fête. Aussi, bonne fête, mamie.
1: Ah, merci.
0: Allez, bye bye, bonne journée.
1: Ne restez pas autour.
0: Oui. Allez, gros bisous, mamie. Bye bye.
1: Bye bye. 402-80-90. Et voilà une petite émission. Une petite émission. On raconte un petit peu une histoire comique. Un petit dans les passés. Un souvenir, un bon souvenir. Qu'est-ce que tu peux raconter? Là, à l'époque, il a fait bien attention. Et parfois, il est tombé, il est tombé. Parfois, nous bien rire nous-mêmes. Parfois, il est tombé, il est tombé, il nous souffert. Surtout quand l'humidité un peu partout là. Bien. Moi, des fois, on tombe, on rit, moi. Elle me descend dans le bus. Quand on peut descendre dans le bus, on parle à la guette bien. Parfois, on s'émêle, il y a différents s'émêles, souliers, ça va, tout ça là. On ne peut pas glisser. Toujours une petite précaution quand on peut descendre dans le bus, attraper, descendre. Pas les descendre, mais la main ne tape pas. Rien. Qui vous gêne, qui vous donne en grand, toujours prendre précaution. Elle nous prend l'appel qui fait rentrer. Allô?
2: Allô, bonjour, mamie.
1: Allô, oui, bonjour.
2: C'est Pamela de Rosil.
1: Pamela de Rosil. Oui.
2: Ça va, mamie?
1: Bien préparé pour dimanche, là.
2: Ah oui, bien préparé doucement.
1: Ben, les enfants qui cadeaux, soit vous la moitié?
2: Non, mais nous avons l'habitude, quand les enfants sont à l'école longtemps maternelle, alors quand ils viennent à l'école, fait maman, nous faisons maman et papa ensemble.
1: Oui, tous les deux, bien fait, bien que vous mettez l'habitude.
2: Fait ensemble, nous faisons plus une fun, mamie.
1: Oui.
2: Nous faisons maman, papa ensemble. Mais nous avons l'habitude là, nous faisons maman, papa ensemble.
1: Voilà, pas juste la semaine prochaine.
2: On attend une autre semaine pour faire pour papa.
1: Oui, mon patron,
2: quand
1: oui.
2: On dit que la fin du mois là, faire un autre fun ça, oui. Qu'on fait les deux ensemble.
1: Tu devais faire un cadeau, ça quand même. Moi, c'est moi pour toi qui t'en gagne, toi. Maman, qui t'en gagne.
2: C'est ça, nous faisons les ensemble, nous faisons maman, papa ensemble. Voilà, oui. c'est ça qui nous encore garde ça.
1: Moi, plus souvenir que mon garde, mon boulot, moi, à l'époque, oui. Hein, pas ce là. Moi, je te donne un cadeau pour le service pour une semaine différente couleur. Vous connaissez mon maillot de Lisbonne 007 longtemps?
2: Oui.
1: Tu as un bouc ferraille devant là.
2: Oui, oui, oui.
1: Et moi, je te donne un cadeau, mais chaque jour, une couleur. Mais il est content. Là, finalement, elle perdit tout le raccord.
2: On perdit tout.
1: Oui, à cause de bouc ferraille qui est là-dedans.
2: Vous
1: ne riez pas. Oui, oui,
2: longtemps. Parce qu'elle a fait tout de prendre
1: d'aller. Mais vous le ferez pas qu'il n'en rêve, Pierre. Moi, pas dire où.
2: Non, il ne va pas vous quitter.
1: T'es un peu l'eau du fait. Vous voulez déjà prendre un peu sur le gros poids tout là-dedans.
2: Avec tout ce gros poids, tout ce long-tube. Il gagne tout là-bas.
1: Il gagne tout complet.
2: Il gagne se manger dans tout.
1: Oui,
2: mais voilà, fête des mères sera comme ça, écoute-moi.
1: Oui.
2: Allez, nous faire lire ensemble dans la messe, nous venons préparer le déjeuner là. C'est ça, comme ça, nous vous faisons.
1: Voilà, les gars, je ne sais pas autant.
2: Et puis, me demande mes petits-enfants, Julien aussi, nous fêtons sur 20 ans. Hier, je demande ça un 10 pour lui. Et puis, il y a 20 ans de cela, ça veut dire, ils ont fait des meilleurs itinés, maman.
1: Joli cadeau fait maman.
2: Un joli fait pour.
1: Joli cadeau, il fait sur maman, il me fait un joli cadeau.
2: Oui, ils ont fait des meilleurs itinés. Ah. Voilà.
1: Et voilà. Un joli date de la fin du mois, tout.
2: Oui, c'est ça, pour Julien et sa maman Cathy, sans oublier sa soeur Amélie, et pour ma fille Wincy, son mari Jason, les deux enfants Jake et Haley, sans oublier ma voisine Patricia, qui fait toujours la couture, pour mon ami Jimmy, sa femme Linda,
1: oui.
2: mon beau-frère Jean-Claude de Goodland, sa femme Linda, pour ma belle-sœur Christine, son mari Bruno, et les trois bébés, les trois nouveaux bébés de la famille.
1: Oui. Et puis, les nouveaux bébés de la famille, moi, j'ai une Lisette Depay, là, nous espérons qu'il y ait une bonne nouvelle, tu ne passes correct. Hein?
2: Ah bon.
1: Lisette Depay.
2: Espérons qu'il y ait une bonne nouvelle.
1: Oui.
2: Comment la fête des mères. Et grand-mère, ça.
1: Grand-mère. Là, il y a une grand-mère Visaël.
2: Ah ben, c'est bon. Espérons qu'il y ait une bonne nouvelle.
1: Bon, en tout cas, c'est bon. Oui. Alors, Lila.
2: Sans oublier ma belle-sœur Laurette de Pointe-au-Sable. Et puis, sans oublier mon mari, lui. Voilà, je demande le 10. C'est vrai, mamie, pas Alain Morrison.
1: Ah là là, c'est vrai.

0: Rien t'a qu'à.
1: Oui, et bonne fête à tous les mamans.
0: Alaïa, merci.
1: Oui, passe un bon moment avec les enfants dimanche. Et voilà. Merci,
0: Allez,
1: mamie. Allez,
0: merci, bye-bye.
1: allez, bye-bye. Allez, bonne journée.
0: Merci, Pamela. C'est Pamela de Rosil. Et ben, petit cadeau. Tu veux là que m'a déroulé là? Organise-le, maman, papa, Ansel. Pas besoin de la semaine prochaine qui vous papa. Ou soit pour papa, ou dans 2 semaines qui vous papa. Elle a oublié là. Mon chien, comme dit, cousine, jamais déconné. Hein? Faites tous les deux ensemble, faites-les bien. Parce que nous voyons qu'on a appris qu'il est capable d'arriver. 402 80 90. Allô? Allô?
2: Allô, mamie?
0: Allô?
2: Allô?
0: Maman, t'en es loin là. Allô?
2: Mamie, Nicole,
0: Ah,
2: tiens,
0: Nicole!
2: bonjour.
0: Qui vient de mettre un téléphone? Je me dis que là, il est grâce au téléphone.
2: Coutou?
0: Coutou?
2: Raconte-moi ça.
0: Coutou, ça m'a gagné direct dans mes oreilles.
2: Non, peut-être l'autre madame là peut couper ce téléphone.
0: Hein?
2: Non, peut-être la dame peut couper
0: Hein,
2: ce
0: oui.
2: téléphone.
0: Ah, il n'est pas content.
2: Non, là, on va pas embêter moi, mamie. Non, madame là peut raccrocher, elle a fini de parler.
0: Hein? Bon, je ne peux pas couper le téléphone, non, il est fait quoi?
2: Non, pas coupant.
0: Non, vous me direz aujourd'hui, madame.
2: Bonjour, mamie, quelle nouvelle?
0: Moi, ça va, mais on a fait cadeau fait des mères, là.
2: Qui voulait gagner, Nick? Dis-moi.
0: Pas connu, moi, ce qui est venu. Je ne
2: Six
0: vais pas parler de cadeau pour travailler.
2: Ma yolo la côte.
0: On finit dans le boulot, ça. Je me suis fini dans le boulot.
2: Mais Philippe a dit.
0: Oui, c'est perdu tout. Vous
2: C'est ça,
0: connaissez
2: s'il vous plaît.
0: mon souvenir, ça, vous rappelez longtemps, ça m'a maillot, là. Tu t'appelles ça maillot, mon ton maillot.
2: Oui, j'appelle ça Mayu.
0: Oui. Ah, c'est un tout, ben, c'est que si j'appelle Mayu, si je me tricte, l'autre, j'appelle ça Mayu.
2: Ouais.
0: Ben, donc, c'est Mayu zone, Mayu, comment elle fait pédale la
2: Oui,
0: bicyclette,
2: ben
0: là?
2: Mayu. Oui, footballeur. Oui, ami, me dire où est la fière. Une fois, c'est dans 3 garçons.
0: Oui.
2: J'ai dans un magasin, il a acheté un cadeau pour maman. Il
0: Oui.
2: a acheté une machine à laver. Mais l'autre, c'est l'inverse. Mange une veste dans un magasin là-bas, 600 roupies.
0: Oui.
2: Après, pas de nous reçus, pas
0: Oui,
2: de nous
0: voilà, c'est là.
2: balance, combien on a pour payer.
0: Hum.
2: Vous connaissez qui fait que ça reçu là? Je ne prends pas, je viens de notre papa.
0: On va parler
2: Qui
0: qui
2: vous
0: paye
2: dit
0: ça?
2: ça là?
0: Papa qui paye, elle est là?
2: Mais pas la papa là, il vient payer.
0: Hé, t'as pour papa.
2: Vous savez où les rôles comiques, alors moi, je suis au
0: Ça,
2: comique.
0: c'est le timing, elle est là.
2: Jamais vous entendez ça?
0: Non,
2: Belle machine à laver, mamie, jolie moque, belle moque et tout. À valoir 600 roupies à l'époque là, un grand magasin.
0: Moi, je connais l'autre façon. Moi, je connais une femme, une madame qui amène son monsieur dans le restaurant, finit par. Monsieur bien content. Elle est contente quand son madame est amenée dans le restaurant, finit manger, bien manger tout. Et t'as. Madame, papa, si j'ai compris, l'addition. Et t'as dit à l'addition.
2: Addition.
0: Et t'as. Madame, là, elle prend. Quand son monsieur m'a donné, il paye encore monsieur là.
2: C'est une affaire, il fait une mariole.
0: Ça, je ne sais pas si j'attends, je pense, mais son madame paye rester.
2: Tu crois, moi, tu peux faire, mamie?
0: Hein? Blague bien, je t'aime.
2: Moi, tu fais ça même.
0: Il n'est pas encore
2: Et
0: là.
2: Ce code, c'est mon code.
0: Oui.
2: Pas vrai?
0: Je m'appelle ça Jont. Jont. Je m'appelle un autre.
2: Joint account.
0: Jont account.
2: Joint account.
0: Bon, c'est le machin qui a fait un Jont account. Parfois, je me dis bon, moi.
2: Oui. Tout bon, mamie, ce qu'il nous fait, c'est nous bien marier.
0: Je me suis bien content du
2: Tout
0: monde.
2: bonhomme là même.
0: Je suis
2: D'accord.
0: bien content du monde. Regardez ce qu'il a envie, regardez ensemble. Fin du mois, allez.
2: Regarde, qu'est-ce que tu veux
0: Oui,
2: manger?
0: regarde ce que tu veux manger. C'est un jour, je pars.
2: Oui.
0: Et tu prends tout.
2: Mais bien, prends tout pour revenir à lui-même, mamie, qui
0: Oui.
2: fait nous marier.
0: C'est moi, il m'a fait, c'est moi.
2: Ça n'a pas t'attendais. Déjà, je te prends, ça reçu, balance. Tu sais, il restait là. Il reste tout là, ma finance, pas connu.
0: Madame, mon cadeau, vous êtes bien, c'était.
2: Là, je prends ça, je viens quitter avec papa. Papa, il continue de payer.
0: Avec un cadeau qui est bien, c'était check bien que l'opinion était.
2: Ça vous fait le d'affaire?
0: Oui.
2: Oui. Ou quand faire c'est un terrain même, content, vous pouvez acheter ou. On peut nous payer.
0: Vous connaissez qui était ça?
2: Mais là, il était pas là ou non, mamie.
0: Pas là ou non, ça.
2: Alors, je vais gagner de l'amour, là. Non, il n'est pas là ou non, on est
0: Oui.
2: calé.
0: Je vais compter bien ça fait là, maintenant que tout ça, on va les ramasser tout le papier là. Ça fait papier venir, on va ramasser même. Faut pas qu'on en aille où. Et un jour, on allait, n'est plus là ou non.
2: Mais dis pas
0: Oui,
2: là ou non, mamie.
0: c'est grave.
2: Peut-être que tu comptes.
0: Là, moi, je vais faire un film gauche. Vous voyez des films gauche?
2: Oui.
0: Là, quand vous allez, moi, je vous suis là. Je vais mettre mes pieds machettes, je vais mettre mes choses. Pas film la case, moi, venez, moi. Allez.
2: Non, mamie, moi, je souhaite, mon camarade, mais du portail de Cupid.
0: Oui.
2: Bon anniversaire pour dimanche.
0: Oui, je fais maman
2: Parce
0: tout.
2: que pas pour demain, pour l'émission, et puis pas pour gagner, là, samedi,
0: Oui.
2: dimanche. Et il peut fêter son anniversaire dimanche. Et en même temps aussi, moi, je peux souhaiter bonne fête de mère.
0: Ah, la lila.
2: Avec toutes les mamans du monde, mamie.
0: Ah.
2: Et où aussi là-dedans?
0: La motion ne font pas. Merci.
2: Oui, mais vous aussi, mamie. Qui cadeau aux enfants fait de nous là?
0: Pas qu'on est là.
2: On peut dire?
0: On peut dire là. Moi, je peux en parabole même qui m'a fait qu'il me fait content.
2: Vous pouvez expliquer, même qui vous
0: Vous voyez, moi, j'ai envie de prendre une plaque. Vous connaissez, moi, j'ai envie de me creuser.

0: CLM. Franchement, pareil, si tout. Oui, moi, je suis content. Moi, je suis dans la télévision, tu vois, on a un gros plat, là, un plat, tout là. Mais tu as un fruit de miel, là, là. Mais ce tuyau, oui, tu as un fruit de miel, là,
1: Tu
0: spécial.
1: tu
0: Mais moi, libre, moi, je vais mettre les gants. Pas besoin de mettre les gants, moi, pas besoin de mettre les gants, moi.
1: Mais oui, vous les doigts même,
0: Moi, je vais
1: t'as.
0: mettre les gants, je pour
1: Pas
0: manger,
1: de la
0: là.
1: fourchette aussi.
0: Oui, attrape ça comme ça, avec mon lamé, là, comme Ah!
1: Mais dirigez d'un restaurant, mamie, ou bien.
0: Moi, je vais ma parabole.
1: Ou bien,
0: Je
1: si vous
0: peux
1: voulez
0: pas.
1: en faire des oeufs, l'hôtel qui m'a pu dire.
0: L'hôtel, ça m'a. Je vois l'hôtel, mais l'époque l'hiver, ça va pas trop rien
1: Non,
0: comprendre.
1: l'hôtel, il est baissé, là, mamie. Bien bon pour aller, là.
0: Donc, j'allais regarder l'hôtel que tu crois pas, profite bien, ou la mer, ou la piscine, ou tout.
1: Tout, tout, mais dans
0: Bon.
1: tout l'hôtel, presque tout l'hôtel est dans
0: Moi, quand je vais aller,
1: piscine,
0: je vais
1: là.
0: tomber mon petit bikini, je vais mettre mon
1: Tout,
0: valet.
1: tout, tout, allez.
0: Même.
1: Ou
0: Mon
1: on passe un bon temps
0: petit
1: là-bas, si pas
0: parasol.
1: capable.
0: Mon allongement au
1: Pas des
0: fauteuil, comme
1: pompes
0: ça,
1: basses
0: là.
1: d'enfants.
0: Mon allongement au fauteuil, mon petit parasol à côté de moi, là. Maman a fait que j'ai maman petit man touriste, là, mon
1: La
0: fentis.
1: reine n'est pas ma cousine.
0: Oui.
1: Fais bande d'enfants, la comprends ça même. Si on peut faire comprendre, on va connaître
0: Allez,
1: si on peut comprendre.
0: tantôt mon cause aviation, là, mon gringo. Moi, tu peux
1: Comment?
0: côté fou. Tantôt mon cause aviation, que je là.
1: Diversion.
0: Ça aime l'hôtel, là.
1: Hein.
0: Mon gringo.
1: Mais oui, mamie. Baisser, là, bien baisser.
0: Net.
1: Parce que papa est trop gagné touriste, il baissait. Pas
0: Allez.
1: ça baisser, c'est pas comment là, mais il baissait, capable d'aller.
0: Nous mettons un goût.
1: Oui, on a
0: Allez.
1: où aller. Lundi, on a dit à nous comment on passe de bons moments.
0: Net.
1: C'est moi, quand on a acheté, comme les enfants ont acheté, qui ce magasin, vérifié.
0: Oui, check bien. T'en fais pas
1: Check
0: l'autre, non,
1: bien
0: pas
1: sa
0: l'autre.
1: récit qui est amenée là, mamie.
0: Net.
1: Qui te que papa là, c'est allé, c'est papa, il me faisait payer tous les mois, c'est. C'est où pour dire?
0: On a fait tout, mais tout le monde dit check, je compte tout là. Allez, merci beaucoup.
1: Allez, mamie,
0: Allez,
1: bonne fin de journée.
0: merci, nous
1: Coucou
0: avons
1: là,
0: du
1: jusqu'à
0: timing.
1: quelle heure là? Une heure?
0: Midi.
1: Oh, après, moi, je vais faire un coucou tout le monde qui peut écouter radio. Je vais faire tant de mes camarades Rosemée qui prennent le local pour écouter
0: Oui.
1: aujourd'hui.
0: Mais.
1: Hein, quand tu prends ça sens là.
0: Allez, nous l'avons encore. Comment vous pouvez venir là avant
1: On
0: midi?
1: vous aime, mamie.
0: Ah,
1: Allez,
0: moi aussi,
1: mamie.
0: pareil.
1: Bye, mamie.
0: Allez, bye.
1: À la semaine prochaine.
0: Allez,
1: Merci.
0: merci Nicole.
1: Bye.
0: Bye-bye, 400 des 80, 90, là-bas. Là, il y a un petit affaire comme ça, là, nous les. Et casser un peu sur un mood, là. Et puis, il fait frais, tout, là.

0: c'est vrai, maman, tu m'osso, à l'émotion, da. Et bonne nouvelle pour Lisette Depaille. Lisette Depaille, bien content, bien content. Et une grand-mère encore, grand-mère Visaël. Nous souhaitons félicitations, et félicitations aux parents aussi, maman, papa, et l'ingentifi, moi je peux dire. Comment les pays annoncent une nouvelle hier, qui. Et je suis venu dans l'hôpital, elle m'a dit, sûr, un petit fille qui peut venir là. Son l'adem, un petit fille. Et là, mon gars, une jolie santé, t'as l'air, mon médecin, pour lui dire, ça va nous terminer l'émission. Et mon rôle, ça, moi-même, là, mon trace-tracé, une santé, le nouveau venu de la famille, même. Et il est beaucoup content. Mon chien, il est beaucoup content. À nous, pense à l'appel d'un coup là, 402-80-90.
1: Allô?
0: Allô? Allô?
1: Allô?
0: Allô, oui, bonjour.
1: Bonjour, mamie.
0: Oui, bonjour. De la part de
1: Bon,
0: qui?
1: de la part de Suzy.
0: Suzy, de quel endroit?
1: Quatre bonnes.
0: Ah là, il a suivi des quatre bonnes.
1: Oui.
0: Tout correct là?
1: Tout manière.
0: Moi, bien, bien, si là, moi, comme je dis, je me fais passe-passe, mais ça, pour un cadeau, tout. Pour un cadeau là, cadeau fait des meilleurs.
1: Je me demander pour mon maman aujourd'hui qui gagne ce l'âge.
0: Oui. Moi, appelé.
1: Elda.
0: Elda. Bon anniversaire, Elda.
1: Oui.
0: Là, tu préparé pour Elda là?
1: Cadeau?
0: Tu es préparé pour Elda là sur l'anniversaire?
1: Non, dimanche. Ça.
0: En fait, les dimanches même.
1: Oui, oui, fait 27 coups, fait des mères, fait l'anniversaire tous les deux.
0: Fait papa, tout ensemble là.
1: Non, mais non, papa. Papa, non.
0: Papa.
1: Non, papa, non. Papa, il n'a rien à papa.
0: Mais papa, il n'a rien à faire. Même si j'ai un papa de la famille pour fêter pour là-dedans. Fait des.
1: Ah, oui.
0: Pour y'a papa dans le programme là, mon papa.
1: Non, mais il y a Johnny, Johnny,
0: oui.
1: Il y a les autres
0: aussi encore. Là, nous faisons ensemble, il y a tout le monde qui est dans le programme. Et nous pensons aussi, moi, on peut dire, on papa, nous pensons au papa ici, au papa qui m'appelle.
1: Mon papa t'appelle Régis.
0: Régis, et nous faisons un gros coucou là au Régis. Tout le monde qui est papa, ma maman qui est là, au paradis.
1: Oui.
0: Nous pensons bien.
1: Là, vous priez pour eux.
0: Ah oui.
1: Oui. Priez pour ma belle-mère aussi, Regina, ce fait des mères dimanche.
0: Oui.
1: Hein, pour tout, c'est mes enfants, on fait besoin de tout pour venir dimanche 6, je sais. Oui, mais pour moi ici, on fait toute la famille. Hein, on fait que tout ici, pareil, pour une bonne fête. Hein, pour une fête aussi, bonne fête.
0: Oui.
1: Hein, je souhaite tout bonne fête.
0: Merci.
1: Et
0: là, nous fêtons une certaine fête de toute façon. Ouais, moi, je fête la case, je casse un petit peu la case, un petit déjeuner, un petit dîner, un petit peu.
1: Oui.
0: Il y a qui peut aussi faire un petit bal, profiter encore.
1: Encore vous faire bal là.
0: Moi l'autre semaine, le samedi. Allez, pas ce samedi là, l'autre samedi, je vais faire moi.
1: Ah oh bon, le samedi.
0: Oui.
1: Le samedi, oui.
0: Les 6.
1: Je vais contacter vous alors.
0: Oui. Fais au garçon qu'on est les 6.
1: Oui.
0: Au garçon. Puis travaille bambou, puis travaille faux là.
1: Oui, puis travaille là, oui.
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0: 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Mais tu mets ça au système hier, papa n'a pas réussi à ça hier.
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0: 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Un petit pensée pour lui.
1: Oh, bébé.
0: Oui. Allez, merci.
1: Va promener ce dimanche à mamie.
0: Oui. Réussi net.
1: Oui. Oui, allez,
0: allez merci beaucoup.
1: Fête, fait tout ben, maman, bonne fête.
0: Allez.
1: Petit, hein?
0: Voilà. Allez. Allez, merci, Suzy.
1: Merci, hein?
0: Yeah.
1: Allez, bye-bye.
0: 400, 80, 90. Et là, nous passons un petit message. Tout le monde, papa, bonne maman. 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
0: 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Merci.
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0: 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C'est un plus grand cadeau quand je suis content.
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0: 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Gros bisous.
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0: 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Alors, Lila, c'est Radar de Saint-Pierre. 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Ma nouveau venu de la famille, ma nouveau bébé qui ne fait que né. Et surtout, Lisette Depay pour ses petits-enfants.

l'émission peut terminer là, hein, un petit moment dans 4 minutes. Et ma petite dédicace là, un coucou, une bonne fête des mères à Gisèle Kerpen, et Sotif Lucinda, Rada, Agnel, Méala, Brigitte, Marie-Josée, Dolores, et toute la famille de la part de Nicole Kerpen les bras. Et le monde, tous mes frères, sœurs, tous mes camarades, c'est tous ceux de cœur Christine Sittel et de la part de Nicole Kerpen, les bras, et sur mon voisine, tout écoute radio là, fait plaisir, hein, tout écoute radio. 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Comment la vie était, comment le monde déroulait, un coup de fer souffré, un pays qui a souffré, un pays qui a souffré, et voilà, et moi je vous dis au revoir, et bonne fête encore pour dimanche, et bonne maman, papa, faites ça bien en famille, et profitez de ce moment-là, et bonnes enfants, gardez vos parents bien, hein, parce que nous pas qu'on a pris, qui est capable d'arriver, mais tant là, profitez-les bien.

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0: c'est parti pour le journal présenté par Anjali Sirotan-Pulchan. Bonjour Anjali.
1: Bonjour Roselyne, bonjour à tous.
0: Et vous débutez avec les titres.
1: Téléphonie mobile, l'ICTA confirme l'arrêt progressif de la 3G d'ici 2028. Réforme constitutionnelle, le constitutionnaliste Pervez Dukhi favorable à l'introduction d'un collège électoral pour la présidentielle. Industrie du cinéma, la Mauritius Film Development Corporation en mission à Cannes pour promouvoir le potentiel cinématographique de Maurice. Et contre Ebola, l'Ouganda ferme ses frontières avec la République démocratique du Congo. Merci de nous rejoindre pour le journal de la mi-journée. Les télécommunications à Maurice entrent dans une nouvelle ère. L'ICTA, l'autorité des technologies de l'information et de la communication, annonce l'abandon progressif des services mobiles 3G à travers l'île. Approuvée par le gouvernement, cette décision fait suite aux demandes des opérateurs mobiles qui ont déjà commencé à démanteler leur réseau. L'arrêt définitif est fixé au plus tard pour 2028. L'objectif est de libérer de l'espace pour accélérer le déploiement des réseaux 4G et 5G afin d'offrir des connexions plus rapides et plus fiables. Si la majorité des Mauriciens possède déjà un smartphone récent et ne verra aucun changement, les propriétaires d'appareils plus anciens doivent se préparer. Une fois le réseau coupé, les téléphones uniquement compatibles avec la 3G mais aussi certains traceurs de véhicules ou boîtiers connectés cesseront définitivement de fonctionner. Par ailleurs, la Financial Crimes Commission enquête actuellement sur une présumée fraude liée à des procédures

0: d'immigration vers le Canada. Un habitant de Plaine-Magnon, âgé de 44 ans, est interrogé dans cette affaire portant sur des sommes estimées à environ 3,5 millions de roupies. Selon les enquêteurs, le suspect aurait utilisé de faux profils en ligne afin de soutirer de l'argent à plusieurs victimes en leur promettant un emploi et un départ pour le Canada. Une perquisition à son domicile a permis la saisie de documents et d'appareils électroniques jugés incriminants. La FCC indique que d'autres victimes pourraient se manifester dans les prochains jours et lance un appel à toute personne concernée à collaborer avec les enquêteurs. Le constitutionnaliste Pervez Dooki estime que l'élection d'un président de la République par un collège électoral serait un bon moyen d'atténuer le communautarisme politique à Maurice. Il est d'avis que le chef de l'État représente l'autorité morale suprême. Mardi, pour rappel, le Premier ministre, le docteur Navin Ramgoolam, avait indiqué qu'une commission de réforme constitutionnelle serait appelée à examiner l'introduction d'un collège électoral pour l'élection du président de la République. Pour Pervez Dooki, ce collège électoral pourrait être composé notamment des 66 députés, des 5 maires, des présidents des conseils de district et du commissaire de Rodrigue. Les candidats à la présidentielle mèneraient alors campagne auprès de ces élus. Le constitutionnaliste plaide aussi pour un scrutin à deux tours, comme en France, afin qu'un président soit élu avec plus de 50% des voix. Toutefois, il souligne que le principal défi reste la maturité politique et électorale du pays. Pervez Dooki est au micro de Rajmila Sitamoni.
1: Donc le défi, il est là. Bizan nomme le président pour incarner sa autorité morale. Maintenant, c'est un autre moyen aussi pour nous, pour combattre le communautarisme, le communalisme, on va dire. Parce que c'est un fait à Maurice, les films bien implantés. L'électeur, son premier réflexe, de manière générale, c'est guette l'appartenance religieuse de chaque candidat, de celui pour qui il peut voter. Avec une élection du président de la République, c'est un moyen pour combattre. Parce que le problème, c'est pas best loser. Souvent, nous fait débat sur le best loser, etc. Mais best loser, en soi, c'est pas un problème. C'est une expression du mal. Mais le mal, c'est le communautarisme. Et ça, nous vient combattre. Et peut-être avec l'élection d'un président, sinon, dans un second temps, même pas nécessairement dans un premier temps, mais vers l'élection au suffrage universel direct, là, l'électeur n'est pas pour un choix. Les Poubisins choisir le meilleur pour le pays.
0: Le ministre de la Sécurité sociale, Ashok Soubron, parle d'un tournant majeur dans la modernisation des services de son ministère. Hier, au bureau de Rosil, la digitalisation des dossiers des bénéficiaires a été officiellement lancée. Cette réforme vise à améliorer le traitement administratif et à faciliter les démarches. Plus de 300 000 bénéficiaires dépendent actuellement des services de la Sécurité sociale, avec environ 800 000 paiements effectués chaque mois. Selon Ashok Soubron, quelques 10,5 millions de documents devront être numérisés au cours des 18 prochains mois afin de permettre un accès plus rapide aux informations et une gestion plus efficace des dossiers. Nous l'écoutons.
2: Un chiffre astronomique. Nous sommes, comment dire, submergés par tout ce file-là. Il y a des centaines de milliers de files. 800 000 bénéficiaires par mois. 800 000 paiements par mois et 350 000 bénéficiaires. Nous pouvons scanner 10,5 millions de files. Quand vous suivez la moitié de c'est un travail herculien. Mais il est clair que c'est un travail colossal dans lequel la compagnie est impliquée, dans lequel ban officier sécurité sociale impliqué et des centaines de milliers de Mauriciens piétinent la concrétisation, la finalisation de sa projet. Ça prend à peu près 18 mois pour faire ça 10,5 millions de scanning qui vous mettent dans le système informatique et que là, ça vous plug avec l'autre système, le système intégral. Qui pour c'est ISS, e-social security.
0: Les mots ont dépassé ma pensée, c'est ce qu'affirme le ministre du Travail Reza Houtim sur Facebook après son clash avec la députée Johanna Béranger à l'Assemblée nationale mardi. Lors de la séance des questions parlementaires, la dirigeante du FMP avait évoqué le cas d'une employée bangladaise engagée comme aide-soignante auprès de la mère du ministre, suggérant qu'elle aurait été retenue illégalement. Reza Houtim avait vivement rejeté ces allégations s'emportant et lançant notamment Mopenadis en colon dans son message publié aux petites heures ce matin. Le ministre évoque des attaques contre sa mère qui étaient selon lui despicable, mais regrette toutefois avoir utilisé le terme colon. On le rappelle, la speaker avait, lors des travaux parlementaires, ramené l'ordre et Reza Houtim avait retiré les mots prononcés. En ce 28 mai, la communauté musulmane célèbre Eid al-Adha, l'une des plus grandes fêtes du calendrier islamique. Elle commémore la dévotion et l'obéissance du prophète Ibrahim.

0: hommes envers Allah, une journée marquée par les prières d'Al-Aube, le sacrifice rituel symbole de l'épreuve de foi du prophète et des moments de partage en famille. Notre équipe était au Anwaré Medina Masjid à Kirpip. Écoutons le Maulana Rashid Mohammed Khan au micro de Krishan Sitya.
1: Ça veut dire Coran, Hadith, il peut montrer nous les potences Kurbani, qui kawaina, djibie, kawaina moyen, kawou recevoir Allah sofavea, ou bisefea, comme remerciement Allah. Un djimoun, mon voisin, voisina, zingaye moyen, il peut faire la, lela, ligot un port, deuxième, ou lui bise, porta, souban camarade, souban famille, os. Troisième, un djimoun qui misia, miskin, qui lui mérite, il porta, c'est. Tout le monde finit, gagner ça, participer ça, qui fait tout le monde pas un moyen pour faire Kurbani.
0: Par ailleurs, les réserves d'eau dans les réservoirs du pays continuent de susciter des inquiétudes. Au 25 mai, le taux global de remplissage s'établissait à environ 76% contre près de 89% à la même période l'an dernier, soit une baisse de plus de 10%. Certains réservoirs enregistrent des niveaux nettement inférieurs à ceux de 2025, conséquence notamment du déficit pluviométrique observé ces derniers mois. Face à cette situation, les autorités assurent avoir déjà pris plusieurs mesures afin de préserver les stocks et maintenir l'approvisionnement en eau potable. À travers l'île, une cinquantaine de containerized pressure filters ont été déployés dans différentes régions afin d'optimiser le traitement et la distribution de l'eau. Des appels d'offres ont également été lancés pour la réalisation de nouveaux forages. Les précisions de Lomas Jagu, directeur de la Water Resources Unit.
2: Une bonne mesure qui nous peut mettre en place, c'est évidemment à travers la CWA, c'est containerized pressure filters qui nous peut installer un peu partout sur l'île. Et au total, nous avons à peu près 52-53 containerized pressure filters qui sont installés. Une majorité est placée dans la région de l'Est. Et évidemment, il y a cette spécificité, évidemment, il y a la rivière, tout ça. Et la demande aussi, il y a demande qui va dire fait une bonne installation dans sa bonne région-là. Mais seulement, ce qui est aussi important, que si l'appli continue à être déficitaire, l'air-là, il y a un impact, l'eau, la quantité de l'eau qui est là dans nos bannes de la rivière aussi. Mais évidemment, ça nous peut faire un monitoring très de près pour nous guetter un coup de comment la situation peut évoluer et en conséquence, nous peut prendre les yeux qui bisent. Et à titre d'exemple, nous toujours nous payons un bon appel d'offres qui nous finit lancé pour faire un forage, tout ça. Surtout, nous donne priorité dans une région un peu sec.
0: Nouveau développement dans l'enquête sur le vol avec violence commis dans un point de Paris Baton Line à Petite-Rivière. 4 personnes ont été arrêtées par la CID de Petite-Rivière et la FIO Western. Parmi elles figure un employé de l'établissement soupçonné d'avoir participé au coup. Les faits remontent au mardi 26 mai. Deux individus armés d'un couteau auraient fait irruption dans le point de vente avant d'emporter une enveloppe contenant 200 000 roupies. Le caissier n'a pas été blessé. L'enquête a aussi permis d'exploiter les images CCTV du point de vente. Selon les premiers éléments, un employé aurait été aperçu en train d'effectuer des paris sans déposer l'argent dans la caisse. Les 4 suspects auraient avoué leur participation respective dans cette affaire de vol masqué et de complot. L'enquête se poursuit. Positionner Maurice comme un hub cinématographique dans l'océan Indien, tel est l'objectif de Kevin Gatti, Chief Executive Officer de la Mauritius Film Development Corporation. Pour y parvenir, l'une des stratégies consiste à renforcer la visibilité de Maurice en tant que destination de tournage auprès des productions étrangères. Et quoi de mieux que le Festival de Cannes et le marché du film pour promouvoir les atouts du pays ? Kevin Gatti a participé à ces rendez-vous incontournables du cinéma mondial du 13 au 21 mai. Le CEO de la MFDC a profité de cette plateforme internationale pour multiplier les rencontres stratégiques avec des producteurs, réalisateurs, directeurs de casting, scénaristes et investisseurs venus d'Afrique, des États-Unis, d'Inde et d'Europe. Les discussions engagées se poursuivent actuellement et plusieurs parties prenantes sont attendues à Maurice au mois de juin. Nous écoutons Kevin Gatti au micro de Rajmila Sitamoni.
3: C'était une mission extrêmement positive, marquée par des rencontres stratégiques avec des producteurs, réalisateurs, directeurs de casting, scénaristes, sociétés de distribution et des investisseurs, avec des représentants africains, britanniques, américains, hongrois, français, indiens, chinois, entre autres, qui sont intéressés par des tournages à Maurice, non seulement pour des films, mais également pour des séries de longue durée. Il y a aussi un projet de campus cinématographique, ainsi qu'un studio de cinéma figure également parmi les discussions importantes actuellement en cours.
0: Kevin Gatti explique avoir bénéficié du soutien du ministère des Arts et de la Culture.

culture ainsi que de Joël Rau, ambassadeur de Maurice en France. Il souhaite également la mise en place d'un pavillon mauricien lors de l'édition 2027 du Festival de Cannes. Et puis à l'étranger, les autorités de Kampala prennent des mesures strictes envers contre le virus Ebola, alors que des cas sont déjà sur son territoire. L'Ouganda a en effet temporairement fermé hier sa frontière avec la République démocratique du Congo.

0: hémorragique provoquée par le variant Bundibugyo du virus pour lequel il n'existe ni traitement spécifique ni vaccin. Cette épidémie a été déclarée le 15 mai en Ituri, province du nord-est de la RDC. Nouvelle qui nous amène à la fin de cette édition. Merci de l'avoir suivi. Merci à Yodj à la technique. Très bon appétit à vous si vous passez à table. À venir le journal des sports avec Marine Résidu.
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2: Bon après-midi à tous, on démarre avec le football. En finale de la Ligue Conférence à Leipzig, en Allemagne, Crystal Palace s'est imposé 1-0 aux dépens du Rayo Vallecano. L'attaquant français Jean-Philippe Mateta, qui disputera le mondial avec les Bleus, a inscrit l'unique but de la rencontre. C'est la première fois que Crystal Palace remporte la Coupe d'Europe dans son histoire. Les Eagles rejoignent ainsi deux autres clubs de Première Ligue au palmarès de la compétition, Chelsea en 2025 et West Ham en 2023. Coupe du Monde 2026, à 14 jours du rendez-vous, les choses se précisent concernant les sélections. Hier, les Pays-Bas ont dévoilé leur liste des 26 joueurs retenus. Le sélectionneur Ronald Koeman s'appuie sur un groupe expérimenté et notamment Virgil van Dijk, Frankie de Jong, Cody Gakpo ou encore Memphis Depay. Présent malgré un faible temps de jeu ces dernières semaines au Brésil. En revanche, plusieurs absences importantes sont à signaler, notamment celles de Xavi Simons, Matthijs de Ligt et Jérémy Frimpong. Le Panama a également dévoilé sa sélection pour ce qui sera seulement la deuxième Coupe du Monde de son histoire après 2018. Placés dans le groupe L avec le Ghana, la Croatie et l'Angleterre, les Panaméens tenteront cette fois de décrocher leur première victoire dans la compétition. Parmi les joueurs retenus, Amir Murillo, ancien défenseur de l'OM, ainsi que le milieu Adalberto Carrasquilla, considéré comme l'un des leaders techniques de cette équipe. Et puis, grosse absence du côté de l'Algérie, élu meilleur joueur de la CAN 2019 à seulement 21 ans, Ismaël Benacer ne disputera pas la Coupe du Monde 2026. Le milieu de terrain ne figure pas dans la liste finale du sélectionneur Vladimir Petkovic. En athlétisme, la dernière ligne droite est entamée en vue des championnats d'Afrique SACA U18-U20, prévus à Côte d'Or les 6 et 7 juin prochains. À quelques jours du coup d'envoi, les organisateurs ont fait le point hier. Maillot officiel, médaille, sans oublier le dodo, la mascotte de cette édition, tout est pratiquement prêt. 11 pays ont déjà confirmé leur participation. Écoutez Dominique Filleul, président du comité d'organisation locale.
3: Tout est prêt, on est à J-6, voire moins 4 pour certains pays qui vont arriver dès mercredi. Donc le comité d'organisation a très bien travaillé, les bénévoles ont fait un excellent travail et je tenais vraiment à les féliciter.
2: Sur la piste, la tâche des Mauriciens s'annonce excitante. 26 athlètes ont été retenus pour défendre nos couleurs. Parmi Brice Tailly, Yesh Bounoumaliram, Océane Chrétien ou encore Aaron Fong-Liang, ce dernier se dit prêt à relever le défi.
4: Là, nous devons faire un ajustement final pour préparer moi pour justement ça, championnat d'Afrique qui peut venir là. Un Africain très fort et vous êtes capables, mais nous aussi, Maurice, nous capables.
2: À noter que plusieurs navettes gratuites seront mises à disposition au départ de Rosil, Port-Louis et Réduit, afin de faciliter les déplacements du public. Les 6 et 7 juin, le rendez-vous est donné au complexe sportif de Côte d'Or. Et puis en tennis, suite hier du deuxième tour de Roland-Garros avec une énorme surprise chez les dames. La Kazakh Elena Rybakina, numéro 2 mondial, a été éliminée dès le deuxième tour par l'Ukrainienne Roulia Sarocha-Duvetchelia en 3-7. Au prochain tour, cette dernière affrontera la Chinoise Chiyu Wang. Notez aussi la qualification d'Iga Świątek. La Polonaise a disposé de la Tchèque Sara Bejlek en 2 manches. Au prochain tour, Świątek affrontera sa compatriote Magdalinette, tombeuse de la Letonne, Yelena Ostapenko. Dans le tableau masculin, qualification logique de Novak Djokovic, le Serbe s'est imposé en 4-7 face au Français Valentin Royer. En fin de semaine, Djoko affrontera le Brésilien João Fonseca. Retenez également la qualification de Casper Ruud, solide face à Ahmad Medjardovic, ainsi que celle d'Alexander Zverev, vainqueur tranquille de Thomas Mahatch en 3-7. Il sera face au Français Quentin Alice. Et voilà.

0: fin de ce journal. Merci de votre attention. Bon appétit si vous passez à table. 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

Bonjour à tous. Les avis d'obsèques ont nous prie d'annoncer le décès de Madame Goindama Naidu Ramasormi. Madame Goindama Naidu Ramasormi, née Rosamal, plus connue sous le nom de Devi, âgée de 64 ans. Le convoi mortuaire sortira du domicile de son époux, Monsieur Rumi Ramasormi, au Branch Road à New Grove, aujourd'hui jeudi 28 mai à 13h30, pour se rendre à l'incinérateur de Plainmagnan. Décès de Monsieur Darrison Ivano-Philippe. Monsieur Darrison Ivano-Philippe, plus connu sous le nom de Darry, âgé de 20 ans. Le convoi mortuaire sortira du domicile de sa grand-mère, Madame Marie-Sylvia Kusnapa, au numéro 15, avenue Floribunda, cité Débarcadère à Pointe-aux-Sables. Aujourd'hui à 14h pour se rendre à l'église Sacré-Cœur à Beaubassin et de là au cimetière de Saint-Martin à Montroche. Décès de Madame Anastasia Wendy Antoine. Le décès de Madame Anastasia Wendy Antoine, plus connue sous le nom de Wendy, âgée de 30 ans. Le convoi mortuaire sortira du domicile de sa mère, Madame Sabrina Citane, à la rue Cactus à Grand-Bé. Aujourd'hui jeudi à 15h, pour se rendre à l'église Saint-Ange, gardien, à Grand-Bé, et de là au cimetière de Bois-Marchand. On nous prie d'annoncer le décès de Monsieur Francis Guy Daventin. Monsieur Francis Guy Daventin, plus connu sous le nom de Francis, habitant au numéro 35, route Bassin à Sainte-Croix, âgé de 98 ans. Le convoi mortuaire sortira de la chapelle ardente de Mourat, Petite-Rivière, aujourd'hui à 15h, pour se rendre au cimetière de l'Ouest, les Salines. Décès de Monsieur Éric Michael Effigène. Monsieur Éric Michael Effigène, plus connu sous le nom de Colo, âgé de 63 ans. Le convoi mortuaire sortira du domicile de son épouse, Madame Lisby Effigène, au numéro C11, à Oaklane, cité Quand le juge à Forestside, aujourd'hui pour se rendre au cimetière de Bigarat et l'heure des funérailles vous sera communiquée ultérieurement. Décès de Madame Marie-Olivia Marjoline. Madame Marie-Olivia Marjoline, plus connue sous le nom de Marjorie, âgée de 58 ans. Le convoi mortuaire sortira du domicile de son fils, M. Christophe Jolicoeur, au numéro 45, rue Alfred Bernard à Rochebois, demain vendredi 29 mai à 10h, pour se rendre à l'église Notre-Dame de l'Assomption à Rochebois et de là au cimetière de Bois-Marchand. Et on nous prie d'annoncer le décès de M. Louis-Carl Amaïs. M. Louis-Carl Amaïs, plus connu sous le nom de Carl, âgé de 61 ans. Le convoi mortuaire sortira du domicile de son épouse, Madame Irène Amaïs, au morcellement Saint-Antoine à Goodlands, demain vendredi 29 mai à 11h, pour se rendre à l'église Sainte-Claire à Goodlands et de là au cimetière de Poudre d'Or Village. Aux familles endeuillées, la MBC présente ses plus vives sympathies.

Et c'est parti pour la météo. Météo pour Maurice. Des nuages venant de l'est influenceront le temps local par moment. Il fera beau temps début d'après-midi et des périodes nuageuses par la suite avec des averses principalement sur la moitié est de l'île et sur le plateau central. Et des averses persisteront durant la nuit et demain matin, principalement sur la moitié est de l'île et sur le plateau central aussi. Des poches de brouillard sont quand même prévues sur les hauteurs. Le vent, quant à lui, soufflera du secteur est d'environ 20 km par heure et la mer sera agitée au-delà des récifs avec des houles du sud-ouest de l'ordre de

2 mètres. Et concernant la température maximale, elle sera entre 23 et 25 degrés sur le plateau central et entre 27 et 30 degrés sur les régions côtières. Et la température minimale sera entre 17 et 19 degrés sur le plateau central et entre 21 et 23 degrés sur le littoral. Quant à la marée, elle sera haute vers 11h. Elle était haute ce matin à 11h52 et ce soir à 23h21. Et puis basse cet après-midi vers 17h35 et demain vers 16h10. Le soleil se couchera cet après-midi vers 17h38 et se lèvera demain matin vers 6h37. Pour Rodrigue, un fort anticyclone loin au sud des Mascarins fait circuler des alizés modérés sur la région et il y aura des nuages dans les alizés qui influenceront le temps local par moment. Il fera beau temps en début d'après-midi et mi-couvert à parfois nuageux par la suite avec quelques averses passagères. Le vent soufflera de l'est sud-est de 25 à 35 km par heure avec des rafales de l'ordre de 60 km par heure. La mer sera forte au-delà des récifs avec des vagues de l'ordre de 2,50 m et les sorties en haute mer sont déconseillées. Des houles du sud-ouest sont attendues demain matin. La température maximale sera entre 26 et 28 degrés à Rodrigues et la température minimale sera entre 20 et 23 degrés. Et puis pour la pluviométrie durant les dernières 24 heures, à Pointe-Canon, elle était de 1,2 mm, à Plein de Corail 1,7 mm, 1,6 mm à Montagne du Sable, à Patate Théophile 1,6 mm et Rivière Banane 1,6 mm. Et puis la marée sera haute vers 11h10 et 23h18 et basse vers 17h06 cet après-midi et demain vers 5h39. Le soleil se couchera vers 17h15 et se lèvera demain matin à Rodrigues vers 6h13. Et toujours pour Rodrigues, bulletin PCR, les temps l'ont la mer pendant prochaines 24 heures. Dans commencement l'après-midi, les temps pour bon. Après ça, Pouena ND l'appli passazer. Divan pour souffler depuis les stylis des 25 à 35 km par heure. Et Banrafa des lots des 60 km par heure. Dans Lagon, la mer praticable en déo brisant. Rodrigues toujours, la mer pas praticable. Et la ban vague des lots des 2,50 m en déo brisant. Ban sortie en déo brisant déconseillé. À Poitiers, 10 mégras matin, pour une ban laoul, depuis sud-ouest à Rodrigues. La marée, une haute depuis 11h à 10 grammes matin et que 23h à 18 tantôt, l'hypou basse tantôt vers 17h à 6h 10 mai matin vers 5h39. Voilà, chers auditeurs, c'est la fin des communiqués.

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0: Vos meilleures chansons nostalgiques, ça se passe ici et nulle part ailleurs. Vous êtes avec Jonathan Agatin jusqu'à 14h. Et on va démarrer cette émission avec Kate Bush.
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De la douceur à l'état brut sur votre radio AM1, Kate Bush avec Wuthering Heights à 12h31. Voici Boney M sur votre radio avec Hooray Hooray, It's a Holiday.

Et oui, Bonium sur votre radio avec Hooray, Hooray, It's a Holiday. Voilà, It's a Holiday. Il est déjà 12h35 sur les ondes de AM1 et on salue bien sûr tous nos amis musulmans qui nous écoutent en ce moment en espérant que tout se passe très très bien pour vous. Et oui, en ce moment, c'est le shopping, n'est-ce pas, pour la très grande célébration du taxi pour la suite avec cette chanson qui a été orchestrée par l'immortel Serge Gainsbourg. Ça s'appelle Joe le taxi, c'est pour vous. C'est sur AM1. Et juste après, dans quelques minutes, ce sera Joël Elisa La Douceur avec le titre Assez Batté.

Midi 53 sur AM1, c'était Mister Mister avec Broken Wings. Vous étiez dans les années 80. James Morrison pour la suite, chers amis, Nelly Furtado. Ça s'appelle Broken Strings. Et on aura aussi Benita Nabab, celle qui nous a quittés il y a pas mal de temps de cela. Ce sera bien sûr Valet à l'amitié, un duo que je vous proposerai ici sur AM1. C'est Benita Nabab et Nathalie Pirogue. Nathalie Pirogue qui nous écoute peut-être du côté de Britannia cet après-midi. Bonne écoute à toutes et à tous.

0: Benita Nababé et Nathalie Pirogue, c'était Valère l'amitié sur AM1. À tout de suite.
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0: Bienvenue, il est déjà 13h02 sur les ondes de AM1. C'est toujours Jonathan Agatin qui vous accompagne sur votre radio pour la boîte à souvenirs.
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0: Francis Cabrel, Petite Marie, il y aura Madonna, The Power of Goodbye et Heartbreaker avec Dionne Warwick sur AM1.

The Power of Goodbye avec Madonna sur votre radio. Des fois, un au revoir éternel, ça fait mal, n'est-ce pas? Dionne Warwick pour la suite avec Heartbreaker. Alors, ce qui s'est passé avec Dionne Warwick sur son album, justement, on voulait mettre Dionne Warwick. Alors, il y a eu une petite erreur, surtout durant l'impression de sa pochette. Alors, ce qui s'est passé suite à une petite faute, ils ont mis Daniel Warwick.

Warwick, pas Daniel, mais Dionne Warwick. Alors finalement, Dionne a bien sûr a adopté Warwick, et depuis cela, voilà, depuis cette petite erreur, ça a augmenté la popularité, ça a forgé la popularité de Dionne Warwick sur le marché musical. Dionne Warwick qui est là cet après-midi sur les ondes de AM1 avec Heartbreaker. Il y aura Caroline juste après avec Partons Vite.

0: Caroline sur votre radio avec Partons Vite à 13h17 sur les ondes de AM1. Quelle magnifique chanson française. La suite avec Stevie Wonder dans quelques instants sur AM1. Il y aura aussi Destroy avec Life et sans oublier Mireille Mathieu avec Blue by You.
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je pense à toi, de Saya sur votre radio AM1. Bienvenue à vous les amis, j'espère que toutes ces magnifiques chansons vous font plaisir depuis midi 30. Cet après-midi, oui, un maximum de musique exceptionnellement pour cet après-midi. Voilà, le meilleur de la musique. Et il y a Patsy Cline qui est là sur votre radio. Pourquoi pas? Là, on va faire exception à la règle. On va faire plaisir surtout à cette audience qui adore les chansons des années 60. Patsy Cline qu'on écoute avec le titre Crazy. Ça se passe tout de suite.

0: Johnny Clegg et Savuka avec Cruel Crazy Beautiful World ici sur les ondes de AM1, bientôt 14h sur votre radio. Gros bisous à vous, on va se retrouver demain si cela vous tente pour bien terminer votre semaine. Oui, demain on sera vendredi, mon dieu, ça fait du bien ça d'entendre ça, hein, le jour préféré de tous les Mauriciens. Gros bisous, tu ne m'as pas laissé le temps, David Halliday sur votre radio AM1, gros bisous, et c'est Clyde que vous allez retrouver dans un tout petit moment pour son saloon. Eh ben oui, hein, vous serez bien accueillis, hein, dans son saloon dans pas trop longtemps. Ouais, voilà, avec de la bonne musique pour vous accompagner. Et peut-être que vous aurez l'impression d'être aux USA, peut-être bien, avec le saloon de Clyde.
1: Colorado.
0: Dans le Colorado. Hello, Clyde. Yes, how are you, Clyde?
1: I'm fine, Jimmy.
2: Okay, just take my, you know, just put your back. Can I put your back down?
1: Yes, yes.
2: Sorry, bro.
1: Okay.
2: Since I'm doing this program, I can't speak Creole.
0: I like your accent.
2: Yeah.
0: Yeah.
2: Hello, bro.
0: Yes, how are you?
2: I'm fine, Jimmy.
0: You okay? Yes, yes. I'm okay. I'm very happy. I'm very happy to be here on AM1. I like this radio station. I'm talking like my friend Donald. Okay. Hope that he's listening via our website.
2: Yeah.
0: L'accent de Donald Trump, mon Dieu. Hein? Il y a beaucoup de personnes qui imitent le président des USA. Par exemple, il y a un Chinois qui parle comme Donald Trump. Lorsque tu l'écoutes, tu as l'impression que Donald Trump est en train de parler.
2: Yeah.
0: Il fait les mêmes gestes comme ça. Il fait les mêmes gestes avec ses index. Oui,
2: ouais.
0: Avec ses pouces et index.
2: Oui.
0: Ça va? C'est la forme?
2: C'est la forme. Je m'entends pas. Non, ça c'est le mauvais casque, non?
0: Oui.
2: I'm in the wrong headphone, bro.
0: Ok.
2: Let's do it like that. Can I hear me?
0: Ok. Right. C'est bon, ça fonctionne.
2: That's pretty good.
0: Ça fonctionne. Ok, Clyde, dans ton show, le saloon, ce sera bien sûr de 14h à 16h, au menu de cette émission.
2: Alors, au menu, alors faut bien signaler le saloon des fois. Bon, le saloon, tu sais qu'est-ce qui se passe dans un saloon.
0: Oui.
2: Des fois, on a un petit bagarre, une par-ci, par-là. Ben, quand je reviens le lendemain, je dis, allô, nous payons un saloon.
0: Okay.
2: Nous vous passons une bâtisse de France, par exemple. Oui. Le temps que le saloon se répare.
0: Okay. Oui, oui.
2: Tu vois ce que je
0: vois dire? Je vois ça.
2: Ben oui, mais saloon, mon frère.
0: Non, normalement, il y a un bar. Il y a des cow-boys.
2: Il y a des cow-boys.
0: Il y a aussi, bien sûr, les fameuses portes.
2: Portes de saloon.
0: Ok, et puis à l'extérieur il y a peut-être une petite tempête.
2: Ouais, une petite tempête. Hein,
0: voilà.
2: C'est assez sérieux, ça.
0: Ouais, des boules de paille, voilà. Entre autres. Ça existe toujours aux USA, ce type de saloon.
2: Tu sais, les saloons, c'est un emplacement où ils tournent les films.
0: Ok.
2: Donc la structure est déjà là.
0: Mm.
2: Donc, c'est un truc qui reste là, tu vois ce que je veux dire. Et puis, les gens, quand ils vont aux USA, ils veulent visiter un petit peu le site.
0: Oui.
2: Mais tu as tout, c'est un décor qui reste.
0: Quoi. Et ça existait auparavant.
2: Il y en a quelques-uns, je ne connais pas trop, hein,
0: oui.
2: Corrige-moi mon frère. Mais je pense qu'il y en a quelques vraies villes, on va dire, les villes avec les saloons, la pharmacie, le drugstore, enfin, la pharmacie, l'épicerie du coin, tu vois ce que je veux dire?
0: Je vois ça. Oui. Surtout, on voit ça dans les films de western, dans les vieux films des années 50 et des années 60.
2: Exactement.
0: Et là-bas, quand on pense, bien sûr, au saloon aux USA, on pense aussi à la saison d'été.
2: Oui.
0: Surtout quand c'est très très sec.
2: Oui, hein, oui.
0: Voilà.

0: Là, il n'y a que du vent, il n'y a même pas de pluie. Peut-être
1: C'est
0: après
1: vrai.
0: 50 jours, hein, après quelques mois, on va avoir de la pluie. C'est vrai que c'est la sécheresse à l'état pur, hein, surtout dans ces
1: Exactement.
0: régions. Hein, dans ces régions. Ok,
1: Ça
0: bah, très bien.
1: c'est.
0: Très
1: Alright,
0: bien.
1: bro.
0: All right. Thanks. Many thanks to you, Clyde.
2: Welcome, man.
0: See you tomorrow.
2: I see you tomorrow, man. Pour me a whiskey, man.
0: See you tomorrow on this radio channel on AM1. I like this radio. I like Mauritius. I like Mauritian people. One day I will come to Mauritius. Yes, with my airplane.
2: Your airplane.
0: Big airplane. I hope that Plaisance.
2: They will accueillir you.
0: comme dirait Mamie Clown, ratandant. Ok. Merci Clyde, à tout de suite.
2: Merci mon frère. Bon après-midi à
0: vous. Merci. Bye bye.
2: Bye bye, bro.
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Alors bon après-midi les amis, Chris Rea, we're driving home for Christmas. Christmas is not now, it will be in, I don't know, 8 months, 8 mois. Mais bon, voilà, on se fait un petit plaisir avec Chris Rea, il a créé des très très belles chansons. Là on est avec ce morceau Chris Christopherson, Cassie Lost Ride, here we go.

0: Allez les amis, ça fait plaisir de vous retrouver sur les ondes MBC Radio, 14h58. Alors, on va parler un petit peu dans deux jours, demain vendredi, dans deux jours, voilà, la fête des mères. Moi, j'en profite hein, parce que je ne suis pas là dans le week-end. Et j'en profite de souhaiter à toutes les mamans, tu vois, maman qui est en difficulté, maman qui est malade, maman qui prend compte de enfants, maman qui tu sais, des fois, ça m'a dit, nous pas trop, des fois, tout seul, peut-être je te paye écoute radio. Il y a, voilà. Voilà, bon courage à Zot et merci beaucoup de mettre nous l'eau à la terre. Et ça, c'est une plus grande affaire qui n'existait dans l'humanité. Merci à Zot, toutes les mamans. Je vais essayer tout à l'heure, de trouver une petite chanson. For all the mothers on this planet Earth, people. The time we've been about. Here we go, Jimmy. Time.
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0: 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Il est 15h sur votre radio.

Allez les amis, c'est l'heure de partir. Enfin, moi je pars, la musique reste avec vous. Et là, on va brancher sur RM1 avec Elvis Kenneth, les amis. Merci beaucoup, on va se retrouver demain aux alentours de 14h. Merci à vous.

0: Ah, c'est bon ça, mon petit Dire Straits. Merci à Elodie qui était des vôtres juste avant. La musique continue sur votre radio. Et il est 16h.
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0: Bienvenue sur votre radio, merci d'être là jusqu'à 18h. Je vous accompagne pour le meilleur de la musique et bien sûr pour plein de belles choses, de la bonne humeur, pour vous accompagner sur la route après une dure journée de travail. Pas de panique, on est là, on vous accompagne. Sadé pour démarrer, les innocents, Pink arrive pour la suite, et puis je vous en parle. 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Bienvenue sur votre radio.

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1: Et vous avez parfaitement raison, 16h10 les amis. Pink pour la suite en musique, David Charvet arrive et je lance le jeu concours. Dans le cadre de la compétition Débat Climat, vous le savez, chaque après-midi, on vous offre des cadeaux. Donc, tenez-vous prêts, restez avec nous. Et

Bang à l'instant try, on retient cette leçon de cette chanson, les paroles. Franchement, ouais, quand ça va pas, vous chutez, vous tombez, il faut se relever, il faut essayer. Voilà, c'est comme ça, hein, c'est l'éternel recommencement de la vie pour réussir. Voilà, du courage, surtout si vous êtes pris dans le trafic en ce moment, ce jeudi après-midi. Et en plus, qu'on se rassure, mes amis, c'est la fin, c'est presque la fin de la semaine. Donc voilà, dernière ligne droite, ensuite ça va être, on va attaquer le week-end, évidemment. Alors, je vous parlais tout à l'heure de notre jeu, donc dans le cadre de débat climat avec la MCB et Rajiv Gandhi Science Center. 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Je vous donne les détails, évidemment, concernant la question du jour. Alors, question très, très, très facile. Est-ce qu'il est capable, d'après vous, recycler papier? Vous pensez que c'est oui? Vous dites A. Que c'est non? Vous dites B. Donc, est-ce qu'il est capable de recycler papier? Réponse A, oui. Réponse B, non. Appelez-nous, 402 80 80, pour tenter votre chance pour repartir avec ce lot de cadeaux. Bien sûr, offert par la MCB et dans le cadre de débat climat. Et bien sûr, Rajiv Gandhi également. Oh là là, ça sonne déjà au standard. Le temps pour moi de récupérer quelques appels. Je vous laisse avec David Charvet jusqu'au bout, 16h15.

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5: Allez, encore quelques petites minutes au standard, et puis stop, on arrête les appels, on a eu pas mal des gens, je fais un petit tirage au sort évidemment, pour savoir qui va repasser avec les cadeaux. Dans le cadre de débat climat, bien sûr, avant 16h30, avant les infos, dans un instant, côté musique, mon petit Stromae, ça vous dit?
6: Alors on danse.
5: C'est ce qu'on va faire, on va danser. Non, pas au volant, surtout pas.
6: Alors on danse.
5: Allez, ça arrive dans un instant, il y a également YouTube tout de suite pour vous. Pride. In the name of love. 16h20. Merci de nous écouter.

0: Flac cet après-midi. Marie-Solange est avec nous. Bon après-midi.
1: Bon après-midi, à vous aussi.
0: Comment allez-vous?
1: Je suis très bien.
0: Très bien. Bien bon. Très bien. Il fait pas trop froid là-bas, Flac, en ce moment?
1: Non, non, non. Il fait pas froid, il fait chaud.
0: Il fait chaud? Ah oui, bah oui, comme quoi.
1: Aujourd'hui, surtout, le soleil est...
0: Ouais, le soleil est bien tapelot, nous aussi, hein.
1: Oui, oui, oui, bah, il y a beaucoup de soleil.
0: Beaucoup de soleil, ça fait du bien aussi. Alors, oui. Donc, je rappelle la question, Marie-Solange. Alors, est-ce qu'il est capable de recycler papier? Réponse A, oui. Réponse B, non. Et vous dites
1: A.
0: Ah, oui, d'accord. Magnifique, okay. Bravo. Effectivement, c'est la bonne réponse. Donc, dès l'entrée, pour le visite Odysseo, pour le découvrir le monde marin. Oui. Dès l'entrée gratuite, pour le visite musée Blue Penny. Et bien sûr, après, vous pourrez, dans le musée Blue Penny, là-bas, au plongeon dans l'histoire, hein, au découvrir par les affaires, l'histoire Maurice, et découvrir, bien sûr, surtout nos patrimoines, hein, ça c'est important. Mm-hmm. Et puis, on a aussi une jolie petite casquette, justement, si on a ce soleil trop faux, qu'on a couvert la tête. Okay. Et puis, un shopping bag MCB. Ben voilà, ça c'est pour vous. Très bien.
1: Oui, oui, oui.
0: Merci beaucoup, Marie-Solange.
1: Vous aussi, merci beaucoup. Bon après-midi.
0: Bye bye, bon après-midi surtout.
1: La prochaine, c'est pour vous et pour mes petits-fils, filles.
0: D'accord, avec plaisir. Okay. Merci. Allez, la prochaine, c'est Stromae. Alors, on danse, mais danse avec votre petit-fils, alors. Faites-vous plaisir.
1: Oui, oui, oui. Ok, bye bye.
0: Merci, bye bye. Voilà, ça c'est fait donc pour votre cadeau. Donc je rappelle bien sûr, vous êtes capable de suivre Débat Climat à l'autre télévision chaque samedi jusqu'à le 27 juin à partir de 8h30 à soir. L'OMBC1 et MBC7 Débat Climat, c'est un concours en créole organisé par la MCB, bien sûr, et Rajiv Gandhi Science Center. À venir les infos.

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2: Et il est 16h30. Le journal, Jean-François Lecling, bon après-midi.
3: Bon après-midi Elvis, bon après-midi à tous.
2: Les titres.
3: Des milliers de fidèles de foi musulmane célèbrent ce jeudi l'Eid al-Adha, la fête du sacrifice. Et les prières ont débuté dès l'aube, reportage dans ce journal. Licenciement pour port du voile, INS Africa tente de calmer le jeu sous la menace d'une révocation de sa licence par le gouvernement. Le cabinet d'avocats se dit prêt à poursuivre la conciliation avec ses deux ex-employés. Freedom of Information Act Transparency Mauritius applaudit l'engagement renouvelé du Premier ministre au Parlement. L'organisation rappelle qu'un accès libre à l'information est l'oxygène même de notre démocratie. Et puis l'Australie sort le grand jeu pour séduire nos assiettes avec 2 milliards de roupies d'importation de viande. Le Haut Commissariat australien lance un défi culinaire à Eben et cible le marché de la haute gastronomie. Ferveur et recueillement pour des milliers de Mauriciens de foi islamique. La communauté musulmane célèbre ce jeudi l'Eid al-Adha, la commémoration de la dévotion et de l'obéissance du prophète Ibrahim envers Dieu. La journée a démarré avec des prières dès l'aube, comme à la mosquée Anwar et Madina à Kirpip, où les fidèles se sont recueillis. Deux d'entre eux, Hamid Kassamali et Kadoun Abdul Kadir, se sont confiés à Krishen Sitya.
4: On dit pas la prière qui commence tous les jours, nous venons nous faire pareil. Ça n'a rien.

0: la prière exceptionnelle. Je veux dire, il y a en mémoire d'Ibrahim alayhi salam et Ismaïl alayhi salam. Là, côté moi, nous parlons normalement, nous parlons de Kourbani.
1: Bon, la journée, ça se passe entre familles. Bon, là, tout parle de ce qui ne prend Kourbani, parle de lieu de Kourbani. Le prophète finit dire qu'il besoin de partager ça, fait trois parts. Un pour God ou pour famille, un ou de nos bonnes proches, et l'autre ou de nos bonnes malheureux qui sont dans les environs, qui vous connaissent. Là, finit ça. Pour jouer un an de famille, pour souhaiter bonne fête, et nous prier pour tout. Pas seulement pour les maisons, nous prier pour tout. Qui est dans la paix dans l'île Maurice, nous vivons bien dans l'île Maurice, et qui est dans la paix dans le monde aussi.
2: Et l'Iloud al-Hadha, c'est surtout le temps du grand sacrifice, ce rite fondateur célébré le 10e jour du mois de Dhul-Hijja porte une charge symbolique immense. C'est du moins ce que nous explique le Maulana Rachid Mohamed Khan. Au cœur de ce rituel, un appel au partage selon lui.
3: Ça veut dire Coran, Hadith, il peut montrer nous les potences Kourbani, qui kawaina. Jibien, Kawaina moyen, Kawa recevoir Allah Sofavea, ou Bizefea, comme remerciement Allah. Un jumoun, mon voisin, Zingaye moyen, l'ipefea là, l'ela, l'igod, un port, deuxième, pour lui bise, porta, souban camarade, souban famille, troisième, un jumoun qui misia, miskin, qui lui médite, il porta, c'est tout jumoun fini, gagne ça, participe ça, qui fait tout jumoun pana moyen pour faire Kourbani.
2: Le cabinet d'avocats INS Africa tente de calmer le jeu dans l'affaire des deux employés licenciés pour le port du voile. Sous le coup d'une menace de fermeture par le gouvernement, la firme a émis un communiqué ce matin. Elle se dit prête à poursuivre la conciliation avec Nadra Amir et Mouchira Abdullah après que la commission de l'égalité de chance a conclu à une discrimination. INS Africa affirme attendre la réponse des deux ex-salariés pour trouver un accord dans le délai de 45 jours. Ce communiqué intervient 48 heures après la virulente sortie du ministre du Travail à l'Assemblée nationale. Reza Houtim s'était montré catégorique, sans accord à l'amiable dans le délai réglementaire de 45 jours. Il demandera à l'Attorney General de révoquer la licence du cabinet d'avocats pour motif d'intérêt public. Au Parlement, mardi, le Premier ministre, le docteur Navin Ramgoolam, a réaffirmé la volonté du gouvernement d'aller de l'avant avec la Freedom of Information Act. Selon lui, la transparence est l'oxygène de la démocratie. Laura Jemangal, la directrice par intérim de Transparency Mauritius, se réjouit que la référence à cette loi a cette fois-ci bénéficié d'un écho bien plus favorable. Elle rappelle que Transparency Mauritius a déjà eu des discussions avec le bureau de l'Attorney General et a même présenté un Freedom of Information Kit. Selon Laura Jemangal, cette loi sur le droit d'accès à l'information garantirait plus de transparence, encouragerait la participation démocratique des citoyens et contribuerait à décourager les abus de pouvoir. Nous l'écoutons au micro de Rajmila Sitamouni.
4: Chaque citoyen prenant le pouvoir de demander des comptes, demander des réponses par rapport à tout ce qui se passe avec l'argent public, avec les institutions publiques, tout ce qui est en rapport avec le secteur public. On a un pouvoir décisionnel, on aura un pouvoir de réponse, hein, on dirait. C'est un outil extrêmement important pour garantir la transparence. Comme ça, il évite qu'il y ait un abuse de notre position, il évite qu'il y ait un abuse, par exemple, des procurements ou des licences qu'on peut donner à quelqu'un. Donc ça empêche, parce que pour une cette visibilité sur la décision du gouvernement, donc c'est plus difficile pour quelqu'un d'essayer d'avoir son propre profit ou son propre avantage.
2: Renforcer la protection et les droits des travailleurs migrants, c'est l'objectif de la déclaration de progrès du Forum d'examen des migrations internationales, validée par l'ONU, mais sur laquelle Maurice s'est abstenu. Un positionnement qui indigne la Confédération des travailleurs des secteurs publics et privés. Pour Réaz Tchatou, cette décision cache une volonté de dérégulation. Le porte-parole de la CTSP accuse par ailleurs la plateforme de recrutement du Conseil de développement économique de contourner les garde-fous et de fragiliser les droits des salariés étrangers à Maurice. Nous l'écoutons.
5: L'île Maurice finit le seul pays africain qui n'a pas soutenu sa déclaration. Le CTSP peut recevoir un message devant l'organisation syndicale internationale pour dire « Shameful Mauritius ». Qui fait l'île Maurice, d'après l'information qui est représentée par ce résident,

0: permanent, M. Milan Mitterrand, pas fin de ce soutien à une telle déclaration, qui finit suivre par tous les pays du monde, excepté une vingtaine de noms, parmi l'Amérique, Israël, l'Italie, Singapour. C'est surtout un pays qui a beaucoup travaillé à l'étranger. Je dis les clés. L'île Maurice n'est pas capable de donner ce soutien parce qu'il est parmi un pays qui pointait du doigt l'eau, ce qu'on appelle l'exploitation de travail étranger.
1: Une affaire de fraude présumée liée à l'immigration vers le Canada intéresse la Financial Crimes Commission. Les enquêteurs du réduit ont interrogé aujourd'hui un habitant de Plaine-Magnan, âgé de 44 ans, et répondant au nom de Kumar Anand. L'homme est soupçonné d'avoir sollicité et obtenu des fonds auprès de plusieurs victimes en leur promettant de faciliter leur départ et de leur trouver un emploi au Canada. À ce stade, le montant de l'escroquerie est estimé à environ 3,5 millions de roupies, mais la note pourrait s'alourdir au fil des investigations. Pour approcher ses cibles, le suspect aurait utilisé de faux profils en ligne. Une perquisition à son domicile a permis de saisir des documents incriminants ainsi que des appareils électroniques. Kumar Anand est soupçonné d'infraction sous la FCC Act et la loi sur le blanchiment d'argent. La commission demande à d'autres victimes potentielles de se manifester au plus vite. La viande australienne, vous la connaissez peut-être, vous en avez même peut-être dans votre frigo. Elle est réputée pour sa grande qualité et aussi pour le prix qui va avec. En 2024, Maurice a importé pour près de 2 milliards de roupies de viande australienne, un marché que le pays du kangourou entend bien développer davantage chez nous. Et pour cela, le Haut Commissariat australien a orchestré hier à l'école hôtelière Sir Gaëtan Duval à Eben un Black Box Challenge, un défi pour des participants qui découvraient sur place des ingrédients australiens premium pour en faire des plats. Pas le temps de réfléchir trop longtemps, il faut improviser, créer et convaincre. Pranav Bihari y était.
2: Le chef Patrick Travadi a pris connaissance de ces ingrédients il y a quelques instants, mais ça travaille déjà les couteaux et les casseroles.
3: C'est un collier d'agneau qui m'a fait morcler, qui est glacé au vin rouge, après m'a fait mouiller, parce qu'il demande une longue cuisson. Ça.
2: Ça fait aussi travailler les ménages.
4: C'est une recette qui vous pensez quand on trouve un ingrédient ici?
3: C'est ici qui nous adapte par rapport à l'ingrédient qui nous vient.
2: 3 milliards de roupies, c'est ce que Maurice a dépensé en 2024 pour importer des produits alimentaires australiens. Un chiffre qui témoigne d'un appétit bien réel des Mauriciens pour ces denrées, comme le rappelle la haut-commissaire australienne Kate Charmley.
5: Tout le monde connaît les pois cassés qui vont dans le plat le plus fameux de Maurice, le dol puri, mais aussi les gâteaux piments. On a beaucoup de produits laitiers d'Australie également, et du blé aussi. Mais aujourd'hui, c'est la viande rouge qu'on veut surtout promouvoir. Le bœuf et l'agneau aussi. Australien, c'est une viande de très bonne qualité.
2: Mais avec la viande, l'Australie cible plutôt la haute gastronomie. Darren Watson, le directeur régional de Meat and Livestock Australia, en visite à Maurice pour la première fois depuis 20 ans, a surtout reconnu l'opportunité qui s'est présentée avec les conflits géopolitiques et la fièvre afteuse qui affecte le bétail sud-africain.
6: La scène de la haute gastronomie ici, le secteur de l'hospitalité. On sait que le tourisme amène 1,2 à 1,4 million de visiteurs par an. Ce sont des chiffres attractifs. La demande pour les produits de qualité premium dans les hôtels 4 et 5 étoiles mène bien évidemment à la commande de produits que l'Australie peut délivrer.
2: Des rencontres sommées pour Darren Watson avec les autorités locales et des professionnels du secteur hôtelier. Une collaboration se dessine pour relancer le marché de la viande.
1: Et puis c'est le collège d'État Dropnot Ramphol qui a remporté la 7e édition du quiz intercollège organisé par Vatel Mauritius. L'équipe gagnante était composée de Nandini Awutar et de Pavalen Chetty. Ces deux étudiants de grade 13 ont décroché une bourse d'études complète de 3 ans à Vatel Mauritius. La deuxième place du quiz est revenue au docteur Régis Chaperon, SSS. La compétition, devenue une référence au fil des années, a réuni 32 collèges à travers le pays. Pour Nandini Awutar et Pavalen Chetty, la rapidité ainsi qu'une préparation rigoureuse ont été déterminantes pour répondre aux questions portant sur la culture générale, la gestion ainsi que les fondamentaux du tourisme et de l'hôtellerie. Nous les écoutons.
7: Un grand défi, mais nous y sommes allés avec un état d'esprit très positif. Beaucoup de détermination, de l'envie de donner le meilleur de nous, de nous-mêmes. Et puis, cette participation était très importante pour nous, car elle représente

0: On était bien plus qu'un simple concours. C'était une occasion de nous dépasser, de découvrir l'avantage de le monde de l'hôtellerie et du tourisme.
1: Répondre aux questions au niveau très élevé demandait beaucoup de rapidité et de préparation. Arriver jusqu'en finale est une expérience mémorable pour moi.
2: Vous écoutez Erramant, il est 16h passées de 42 minutes. Voilà qui nous emmène à la fin de ce journal. Tout de suite, le journal des sports de Vikash Bhagirathi.
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4: Le journal de l'après-midi vous a été présenté par Jean-François Lecnin. Nous allons nous intéresser au sport. À 5 jours du grand départ du Tour de Maurice, la Fédération mauricienne de cyclisme a officiellement dévoilé les maillots et les parcours de cette 44e édition. C'était en ce jeudi à Port-Louis. 17 équipes venant des quatre coins du monde seront au rendez-vous, ce qui laisse entrevoir une compétition particulièrement relevée sur les routes mauriciennes. Les détails avec Ashley Sitana, vous entendrez aussi les voix de Michel Maire et Benoît Harper, respectivement président de la Fédération mauricienne de cyclisme et directeur de la MTPA dans ce reportage.
5: Le compte à rebours en vue du Tour de Maurice 2026 arrive à échéance. Du 2 au 5 juin, l'épreuve classifiée UCI 2.2 s'annonce une nouvelle fois passionnante. Formation continentale, sélection nationale et structure régionale, le plateau sera dense avec 17 équipes engagées.
6: On a 3 coureurs qui viennent du World Tour, et sachant qu'il y a un parmi était le coéquipier de Remco Evenepoel, qui aujourd'hui est une référence mondiale. Ils ont des super coureurs et vraiment le niveau sera très très élevé, ce sera du jamais vu.
5: Côté parcours, différents tracés sont proposés. 4 étapes seront au programme. Le peloton aura 507 km à avaler. Les organisateurs annoncent plusieurs ajustements, notamment afin de renforcer la sécurité.
6: La nouveauté, c'est qu'on a voulu faire des départs et arriver dans des endroits quand même sécurisés. Donc, par exemple, le stade Anjale ou à Spark, même à Valonne. La nouveauté, ça va être aussi, on a choisi les routes qui sont moins abîmées et moins de trafic pour la sécurité des coureurs.
5: Concernant les maillots, 8 seront en jeu, dont celui tant espéré en jaune. Une 44e édition qui bénéficiera du soutien de la Mauritius Tourism Promotion Authority. Pour cette dernière, le tour est une vitrine pour promouvoir la destination Maurice.
7: Donc pour nous, ce qui est important, c'est l'awareness de notre pays, de voir aussi que Maurice est une terre sportive, une terre culturelle, une terre riche. Il n'y a pas que le balnéaire.
5: En attendant, les premières délégations étrangères sont attendues à Maurice à partir du 30 mai, avec un seul objectif, briller sur les routes mauriciennes. Notez qu'après le tour, c'est la classique UCI 1.2, programmée le 7 juin, qui viendra clôturer cette semaine dédiée à la petite reine.
4: Football à présent avec la Coupe du Monde 2026. 23 des 26 joueurs brésiliens convoqués par le sélectionneur brésilien Carlo Ancelotti sont arrivés au centre d'entraînement près de Rio de Janeiro. Parmi eux, Neymar, qui souffre toujours d'une blessure à un mollet. L'ancien Parisien, absent lors des derniers matchs de Santos, va passer des examens dans les prochaines heures. Selon les informations de The Athletic et du quotidien espagnol Sport, le FC Barcelone et Newcastle ont trouvé un accord de principe pour le transfert de l'ailier international anglais Anthony Gordon pour enrôler le joueur de 25 ans, auteur de 17 buts toutes compétitions confondues cette saison. Les Blaugrana devraient dépenser 80 millions d'euros, bonus compris. Nous enchaînons avec la finale de la Ligue Conférence, soirée historique hier pour Crystal Palace, qui ajoute désormais une Ligue européenne à son palmarès grâce à son succès face au Rayo Vallecano. Un but de Jean-Philippe Mateta aura suffi pour faire la différence et pour garantir une place en Ligue Europa aux Eagles la saison prochaine. Après Aston Villa et Crystal Palace, un autre représentant de la Première Ligue anglaise sera à suivre ce samedi en finale.

0: de la Ligue des Champions avec Arsenal qui sera opposé au Paris Saint-Germain. Coup d'envoi à 20h, une finale à vivre en direct sur nos antennes. Un mot de tennis avant de se quitter avec le tournoi de Roland-Garros. Après un premier tour très compliqué, Casper Ruud a vécu un deuxième tour bien plus simple, s'imposant face à Hamad Medjedovic en 3-7, 6-3, 6-2, 6-4. Par ailleurs, l'affrontement entre Alexander Zverev et Thomas Machak s'est achevé plus rapidement que prévu lors de la session de nuit sur le court Philippe Châtrier. Le Tchèque, blessé au pied gauche, a laissé filer le match en 1h45 de jeu, 6-4, 6-2 et 6-2. Ce qui nous amène à la fin de ce journal des sports de l'après-midi. Merci beaucoup pour votre attention. Merci d'être avec nous sur RM1. Je vous laisse en compagnie d'Elvis Kenneth.
1: Merci,
0: bon
1: Bigache.
0: Début de soirée à
1: Merci
0: vous.
1: Merci à vous également.
0: À très bientôt.
1: À très bientôt sur RM1, bien sûr, pour du sport. Et je sais qu'en ce moment, la rédaction sportive est mobilisée pour nous faire vivre les grands moments de la Coupe du Monde de foot.
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1: RM1 16h50, bienvenue si vous venez de nous rejoindre sur votre radio. Donc on vous accompagne chaque après-midi pour l'Afternoon Ride, pour le meilleur de la musique. Aujourd'hui, bien sûr, en ce 28 mai, si c'est votre anniversaire, comme d'habitude, je vous souhaite un joyeux anniversaire. Tout comme aujourd'hui, nous souhaitons un joyeux anniversaire à Kylie Minogue. Yes. Avec ce titre qu'on connaît bien, Can't Get You Out of My Head. Elle fête aujourd'hui ses 58 ans. Voilà. Happy birthday, Kylie. Et juste après, Cabrel nous envoie une carte postale sur votre radio. Merci d'être là.

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1: Bienvenue sur votre radio, il est 17h. Allez, encore 30 minutes. Non, même pas. Moi, c'est un petit peu moins. 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Si vous ne l'avez pas encore fait, c'est le moment de le faire. Côté musique, Taylor Swift arrive, Céline Dion également, Whitney Houston, et je vais vous raconter l'histoire d'une chanson de Outkast cet après-midi. Merci d'être là, bienvenue.
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1: Bonjour et bienvenue dans Tech Talk. Et si au lieu de s'inspirer des humains pour construire des robots, on regardait plutôt du côté de nos cousins primates? Le résultat est un robot à l'allure singulière, particulièrement adapté à travailler en apesanteur. Les robots humanoïdes font régulièrement la une des actualités. Certains se déplacent sur des roues, d'autres sont bipèdes. Et désormais, il existe une nouvelle catégorie, les robots quadrumanes. Orbit Robotics vient de publier une vidéo d'un nouveau robot baptisé Helios, doté de 4 bras. La paire du haut est fixée aux épaules, la paire du bas remplace les jambes. Une conception qui étonne, cependant, Helios a été conçu pour être utilisé dans l'espace. Dans ce contexte, les jambes et les roues n'ont pas vraiment d'utilité. Il semble donc logique de les remplacer par des mains supplémentaires, pour qu'ils puissent se déplacer plus facilement, en apesanteur et accomplir des tâches complexes. Le robot pourra assister les astronautes à bord de futures stations spatiales pour les opérations de maintenance et de gestion du fret, afin qu'ils puissent se consacrer à la science. Cela libère du temps pour de la recherche de haut niveau, a

0: Sapient Orbit Robotics, allant de l'inversion du vieillissement à l'impression d'organes. La seconde paire de mains lui permettra notamment de s'agripper aux parois pendant qu'il travaille. Plutôt que des actionneurs rigides classiques, l'entreprise a opté pour un système de tendons. Les moteurs sont placés près des épaules pour limiter les mouvements de masse, tandis que des bobines et des câbles animent les articulations. Orbit Robotics est un projet d'étude à l'École Polytechnique Fédérale de Zurich, en Suisse. 10 étudiants en licence ont conçu et réalisé ce robot en seulement 2 semestres. Reste une question fascinante. Si nous devons un jour vivre dans l'espace, devrons-nous réinventer non seulement nos robots, mais aussi notre propre corps? C'était Tech Talk sur RM1.
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0: Céline Dion, encore en soir, sur votre radio à 17h10. Ouais, il commence déjà à faire nuit, j'imagine. Bah ouais, avec l'hiver, on a remarqué, hein, à partir de 18h, déjà, boum, on fait nuit. Hein. Bonne route à vous, bonne rentrée. Whitney Houston, c'est tout de suite avec It's Not Right, But It's Okay. Allez-y, poussez la chansonnette si vous êtes dans la voiture, baissez la vitre. Faites-vous plaisir et soyez prudents sur la route. Et puis dans un instant aussi, je vous raconterai l'histoire d'une chanson de Lumineuse. Oh, hey, vous allez tout savoir sur l'histoire de cette chanson.
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5: Autour d'une chanson, chaque après-midi, je vous raconte l'histoire d'un titre que vous connaissez par

cœur, mais que vous ne savez pas ce qu'il y a derrière. Et voici cet après-midi pour vous l'histoire d'une chanson, l'histoire de ce titre qu'on connaît bien de The Lumineers. Voici l'histoire de Ho, Hey. Sortie en 2012, elle est devenue un immense succès grâce à son style rock très très simple, chaleureux et immédiatement reconnaissable avec ses claquements de mains, ses chœurs et son fameux « Ho, hey ». Mais derrière cette chanson lumineuse se cache une histoire beaucoup plus touchante. À l'origine, les deux fondateurs du groupe, Wesley Schultz et Jeremiah Fretz, jouaient dans des petits bars à New York. Le public parlait souvent pendant leur chanson originale et ça dérangeait et ne prêtait même pas vraiment attention au groupe. Alors Wesley Schultz a expliqué qu'il avait imaginé les « Ho » et les « Hey » presque comme un moyen de réveiller les gens dans la salle et de capter leur attention. Le groupe traversait à cette époque une période difficile personnellement. Jeremy Fretz écrivait de la musique après le décès de son frère, et qui était également un ami proche de Wesley. La musique est devenue pour eux une manière d'avancer et de transformer leur douleur en quelque chose de positif. Le message du titre est assez universel, le besoin d'amour, d'appartenance et de connexion avec quelqu'un. Derrière son côté festif, donc, la chanson parle surtout de ce solitude et d'espoir. Et aujourd'hui encore, Ho, Hey reste l'un des plus grands hymnes, bien sûr, folk des années 2010. Une chanson simple en apparence, mais chargée d'émotion et surtout d'authenticité. Ho, Hey, voilà, c'est l'histoire de cette chanson. The Lumineers, Ho, Hey, c'est votre radio.

Voilà pour l'histoire de Ho Hey, The Lumineers à l'instant sur votre radio, bien sûr. Allez, encore 5 minutes. 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Vous avez 5 minutes pour télécharger l'application, nous envoyer la notification par WhatsApp. 5 2 5 3 8 4 8 4. On se prépare déjà dans quelques minutes pour le tirage de sort qui va se faire en live. Vous le savez, sur la page Facebook de RMA. Allez, bonne chance. Peut-être une petite balade en hélicoptère, ça ferait du bien, ça. Ça ferait plaisir à maman pour la fête des mères, pourquoi pas, hein. Elle va chambrer, mais c'est sûr. Indochine, Teleswim et le tirage de sort en direct sur RMA, bien sûr, votre radio, et sur la page Facebook de RMA.

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Merci de nous rejoindre sur la page Facebook de Aramant, également sur votre radio pour le tirage au sort de notre dernier, pour notre dernier qualifié cet après-midi, avec le jeu, bien sûr, MBC Play 1.0. 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Bon, alors cet après-midi, il nous faut un 9e qualifié. Le dernier, avant le grand tirage au sort de demain après-midi à 16h15, entre les 9 qualifiés. Donc de ces 9, on aura un tirage au sort pour déterminer les deux finalistes qui vont en découdre demain après-midi à 17h30 avec à la clé donc cette balade en hélico offerte par nos amis de Mauritius Helicopter Limited. Voilà. On va y aller donc tout de suite pour le tirage au sort pour essayer de trouver donc le 9e qualifié cet après-midi. Tout ça se passe... Oh, pardon, pour le bruit. Tout ça se passe en direct sur la page Facebook. Allez, on va y aller pour un ticket que j'ai entre mes mains. On va ouvrir tout de suite. Bon, je ne connais pas du tout le contenu. Qui c'est qui va être donc... qui c'est qu'on va appeler? Alors, c'est le numéro 1. Ça, c'est pour Kapil, donc, qui est donc au standard. Le numéro 1, il faut appeler Elodie. C'est pas notre Elodie à nous, hein, on rassure. Donc, nous, on joue pas, hein, voilà. Donc, c'est Elodie, donc le numéro 1 sur l'affiche, que Kapil va essayer d'appeler, donc, pour faire passer à l'antenne, et bien sûr, pour nous donner la bonne réponse. Hein. Il faut absolument donner la bonne réponse.

0: pour se qualifier, sinon, au cas où, on va essayer de trouver un autre, on va faire notre tirage. Je rappelle donc les 8 qualifiés déjà. Yagadisen, c'était donc le 18, le 19, c'était Sergio, le 20, on a eu Régine, le 21, Nicole, le 22, Jean-Denis, le 25 mai, c'était Robert, Julien, Emmanuel, et puis on a eu aussi donc notre 7e qualifié, Ashvin, et hier, c'était Dilshad, donc, qui s'est qualifié pour donc être parmi les 9 pour le tirage sort. Est-ce qu'on a Élodie au téléphone ? J'espère qu'elle va nous répondre, Élodie. Alors, donc, en tout cas, moi, je vous remercie, hein, franchement. Alors là, vous avez été nombreux à télécharger cette application MBC Play 1.0. Si vous ne l'avez pas fait, donc, il faut le faire quand même. Donc, vous allez voir, c'est pas seulement pour la balade en hélico, mais aussi pour bénéficier de plein d'avantages avec l'application, regarder les chaînes télé, suivre bien sûr les infos, le journal télévisé de 19h30, les sports, les films, bref, enfin tout ce que vous voulez sur MBC Play 1.0. Élodie, bon après-midi.
1: Oui, bon après-midi.
0: Ça va, Élodie?
1: Oui, ça va bien, merci.
0: On vous dérange pas, non? Non?
1: Non.
0: D'accord. Non, parce que j'entends du bruit derrière, je me suis dit attention que... Non, d'accord.
1: Non.
0: Alors, Élodie, pour tenter de vous qualifier, non, écoutez bien... Pas de leur dire de... Voilà. Oui. Oula. Ça fait du bruit chez vous. D'accord. C'est bon, vous m'entendez, Élodie? Ah ben moi, je vous entends mal, hein, franchement. Vous êtes sur le là, speaker, bon. Là, j'ai l'impression. Voilà, là, c'est mieux.
1: Là, c'est bon.
0: Ah, ben oui, ben voilà, là, je reconnais la voix. Oui, très bien, merci. Élodie, écoutez bien la question. Là, c'est le bébé qui pleure. Alors, MBC Play 1.0 permet uniquement de regarder la télévision. Vrai ou faux?
1: Vrai.
0: Je répète la question. MBC Play 1.0 permet uniquement de regarder la télévision. Est-ce que c'est vrai ou est-ce que c'est faux? Je l'ai dit tout à l'heure. Allez, je vous donne encore quelques petites secondes de réflexion. Vrai ou faux?
1: Non, c'est faux.
0: C'est faux? Bon, allez, oui, ouais, d'accord, on va accorder, oui, c'est vrai. Alors, mais oui, parce que je l'ai dit tout à l'heure. Donc, l'MBC Play 1.0 permet non seulement de regarder la télé, mais aussi d'écouter les radios, les chaînes radio de la station nationale, de regarder des films, etc. Ben voilà. Donc, c'est faux. Merci beaucoup, Élodie. Vous êtes notre 9e et dernier qualifié donc, pour ce jeu. Merci et bravo.
1: Ok, au revoir.
0: Il va falloir rester bien à l'écoute de la radio demain après-midi vers 16h15. On va effectuer le tirage au sort parmi les 9 qualifiés. Il se pourrait que vous êtes parmi les 2 finalistes demain. On vous souhaite bonne chance pour la grande finale demain à 17h30. Merci beaucoup.
1: Merci, au revoir.
0: Bye bye. Voilà. Bye bye. Voilà. Donc c'est terminé pour notre jeu MBC Play 1.0. 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Donc une balade en hélico pour visiter la partie sud-est de l'île. Magnifique vue du ciel. 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Merci à Kapil au standard, merci également à Dominique qui était à la mise en onde cet après-midi. La musique continue sur votre radio. Two Princes, Spin Doctor, c'est tout de suite.

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3: Allez amis automobilistes, voici votre horoscope, une façon pour nous de vous parler de la sécurité routière à chaque après-midi. Pour les béliers, sur la route en ce jeudi après-midi, évitez les réactions impulsives, gardez vos distances et restez zen au volant. Les taureaux, prudence dans les embouteillages, votre patience sera votre meilleur copilote. Gémeaux, attention aux distractions, pas de téléphone, pas de conversation, donc en voiture si vous êtes nombreux. Ou encore, donc, gardez les yeux bien sur la route, histoire de bien vous concentrer. Les cancers, une conduite douce et attentive vous permettra de rentrer chez vous sereinement. Les lions, ne laissez pas l'impatience prendre le dessus. Même si la route semble dégagée, respectez les limitations de vitesse. Les vierges, bon moment pour vérifier tout ce qu'il faut dans votre voiture. La sécurité commence par un véhicule en bon état. Les balances, favorisez la courtoisie cet après-midi. Un simple petit geste de politesse peut éviter bien des tensions. Les scorpions, restez vigilants face aux conducteurs imprudents. Gardez votre calme et évitez les freinages brusques. Ou les sagittaires, l'envie d'aller vite pourrait vous jouer des tours. Prenez votre temps et pensez que le plus important est d'arriver chez vous en sécurité. Les capricornes, votre sérieux au volant est très apprécié. Continuez à anticiper les mouvements des autres usagers et restez concentré malgré la fatigue de la journée. Les Verseaux, soyez attentifs, surtout sur l'état de la route, en fin de journée. Donc restez bien vigilants. Une vitesse adaptée peut faire toute la différence. Et enfin, les

Faites confiance à votre intuition, mais gardez toute votre attention sur la route. Prudence donc aux intersections. Petit conseil général pour tout le monde. En ce jeudi après-midi, patience, vigilance et surtout courtoisie restent les meilleurs alliés pour un retour à la maison en toute sécurité. Ben voilà votre horoscope. J'ai retrouvé un titre que j'ai envie de partager avec vous. C'est signé Miss Maggie et c'est notre ami Renaud cet après-midi sur votre radio.

Eh oui, c'est ça le Big Ben. 17h47, zéro stress avec Miss Lane ce soir à la télé sur MBC1 à 20h15, suivi de MBC1 toujours à 20h20, The National Innovation Challenge. Et puis il y a les séries aussi, si vous voulez revoir un petit peu les séries comme Un Amour Sauvage à 20h sur MBC5, ou encore My Special Love Valentina sur MBC5 toujours à 20h50, ou encore d'autres films encore que vous pouvez regarder, bien sûr. Il y a aussi sur la chaîne Sport à partir de 19h, des grands moments de Football Greatest Stage. On va parler de Kylian Mbappé également, de Ronaldo, de Vinicius Junior, et puis l'Argentine, Mohamed Salah, San Francisco. Tout cela à suivre, bien sûr, sur l'MBC Sports 11, donc pour voir un peu ces vedettes hein, qui seront en action, d'ailleurs, pour la Coupe du Monde. Sinon, également, à 20h50, sur MBC Sports 11, toujours, en Premier League Review, tout ce qui s'est passé donc sur la saison 2025-2026. 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À la radio, dans 10 minutes maintenant, les infos de 18h avec Jean-François Lecny, suivi des communiqués, vous le savez, chez AM1, également sur RMA. Et puis, juste après, vous allez retrouver Prakash pour sa playlist. Vous allez également retrouver ce soir à 20h Stéphane pour son émission « S'annule la musique » avec ses invités. Et puis, ce soir, on est jeudi, donc c'est Big Tunes avec notre ami Bruno Raya à partir de 21h jusqu'à 23h. Et demain donc, rendez-vous demain matin, 10h à 11h dans Habiter notre île. Christelle de Spéville reçoit Shahin Salia Mohamed, qui est artiste plasticienne et danseuse aérienne. Nawal Mlanao, également musicienne comme Ariane, et Marussia Bourri de l'ONG ABBA. Donc voilà, au programme Nastalique du souffle, qui est la préservation du patrimoine et des liens culturels et historiques aussi entre les pays de l'India Océanie. Voilà. Et sinon, demain, toujours sur RM1, donc à partir de 11h, dans l'interface Le Monde de demain, Méling reçoit Charles de Lopineau, pionnier du numérique dans l'océan Indien, entrepreneur, homme de réseau et candidat aux élections des conseillers des Français et de l'étranger. Il reviendra sur l'arrivée d'Internet à Maurice et partagera sa vision des transformations à venir. Voilà donc les rendez-vous sur RM1 demain matin.

Gare. Et bien sûr, on va terminer avec un bon petit Slimane également. Ça s'appelle La Première Fois. Moi, je vous retrouve demain. Demain, c'est vendredi. Vous le savez, chaque vendredi, nous sommes en mode 80s. Pour votre After the Drive de 16h à 18h, le meilleur que des tubes des années 80 pour demain soir. Donc, restez avec nous. Continuez à nous écouter. Il y a plein de belles choses qui arrivent, de la bonne musique. Ça continue chez votre radio. D'ici là, passez une belle soirée.

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1: 18h. Bonsoir et bienvenue à l'écoute du journal de 18h, le journal complet vous est présenté par Jean-François Lechnin. Bonsoir Jean-François.
2: Bonsoir Prakash, bonsoir à tous.
1: Voici les titres qui font l'actualité en ce jour.
2: Des milliers de fidèles de foi musulmane célèbrent ce jeudi l'Eid al-Adha, la fête du sacrifice. Les prières ont débuté dès l'aube, notamment à Kurpip. Reportage dans ce journal. Licenciement pour port du voile, INS Africa tente de calmer le jeu sous la menace d'une révocation de sa licence par le gouvernement. Le cabinet d'avocats se dit prêt à poursuivre la conciliation avec ses deux ex-employés. Freedom of Information Act Transparency Mauritius applaudit l'engagement renouvelé du Premier ministre. L'organisation rappelle qu'un accès libre à l'information est l'oxygène même de notre démocratie. Et puis l'Australie sort le grand jeu pour séduire nos assiettes avec 2 milliards de roupies d'importation bovine. Le Haut Commissariat australien lance un défi culinaire et cible le marché de la haute gastronomie. Ferveur et recueillement pour des milliers de Mauriciens de foi islamique. La communauté musulmane célèbre ce jeudi l'Eid al-Adha, la commémoration de la dévotion et de l'obéissance du prophète Ibrahim envers Dieu. La journée a démarré avec des prières dès l'aube, comme à la mosquée Anwar el-Medina à Kurpip, où les fidèles se sont recueillis. Deux d'entre eux, Hamid Kassamali et Kadoun Abdul Kadir, se sont confiés à Krishan Sitya.
3: Dépendant de la prière qui commence, tous les jours nous venons nous faire pareil. Ça n'a lié à la prière exceptionnelle. Veut dire en mémoire d'Ibrahim alayhi salam et Ismaïl alayhi salam. Là, côté moi, nous parlons normalement, nous parlons de Kurbani.
4: Bon, la journée, ça se passe entre familles. Bon, là, tout parle de ce qui nous prend Kurbani, par le lieu de Kurbani. Le prophète fin dire qu'il a besoin de partager ça. Fait trois parts. Un pour God ou pour famille. Un ou de nos bonnes proches. Et l'autre ou d'un bon malheureux qui est dans les environs, qui vous connaît. Là, fini ça. Pour jouer un an de famille, pour souhaiter bonne fête, et nous prier pour tout. Pas seulement pour les maisons, nous prier pour tout. Qu'il y ait la paix dans l'île Maurice, nous vivons bien dans l'île Maurice, et qu'il y ait la paix dans le monde aussi.
2: Et l'Eid al-Adha, c'est surtout le temps du grand sacrifice. Ce rite fondateur célébré le 10e jour du mois de Dhul-Hijjah porte une charge symbolique immense, c'est du moins ce que nous explique le Maulana Rachid Mohamed Khan. Au cœur de ce rituel, un appel au partage selon lui.
5: Ça veut dire Coran, Hadith, il peut montrer nous les potences Kurbani, qui kawaina, djibie, kawaina moyen, kawo recebo Allah sofavea, ou bisefea, comme remerciement. Allah, un jumun mauvaisin, voisin a zingayé moyen. 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
2: Le cabinet d'avocats INS Africa tente de calmer le jeu dans l'affaire des deux employés licenciés pour le port du voile. Sous le coup d'une menace de fermeture par le gouvernement, la firme a émis un communiqué ce matin. Elle se dit prête à poursuivre la conciliation avec Nadra Amir et Mouchira Obdullah après que la commission de l'égalité des chances a conclu à une discrimination. INS Africa affirme attendre la réponse des deux ex-salariés pour trouver un accord dans le délai de 45 jours. Ce communiqué intervient 48 heures après la virulente sortie du ministre du Travail à l'Assemblée nationale. Reza Houtim s'était montré catégorique sans accord à l'amiable dans le délai réglementaire de 45 jours. Il demandera à l'Attorney General de révoquer la licence du cabinet d'avocat pour motif d'intérêt public. Au Parlement mardi, le Premier ministre, le docteur Navin Ramgoolam, a réaffirmé la volonté du gouvernement d'aller de l'avant avec la Freedom of Information Act. Selon lui, la transparence est l'oxygène de la démocratie. Laura J. Mengel, la directrice par intérim de Transparency Mauritius, se réjouit que la référence à cette loi a cette fois-ci bénéficié d'un écho bien plus favorable. Elle rappelle que Transparency Mauritius a déjà eu des discussions avec le bureau de l'Attorney General et a présenté un Freedom of Information Kit. Selon Laura J. Mengel, cette loi sur le droit d'accès à l'information garantirait plus de transparence, encouragerait la participation démocratique des citoyens et contribuerait à décourager les abus de pouvoir. Nous l'écoutons au micro de Radmila Sitamoni.
6: Chaque citoyen a le pouvoir de demander des comptes, demander des réponses par rapport à tout ce qui se passe avec l'argent public, avec les institutions publiques, tout ce qui est en rapport avec le secteur public. On a un pouvoir décisionnel, on aura un pouvoir de réponse, on va dire. C'est un outil extrêmement important pour garantir la transparence. Comme ça, il évite qu'il y ait des gens abusent de notre position, il évite qu'il y ait des gens abusent, par exemple, des procurements ou des licences qu'on peut donner à quelqu'un. Donc ça empêche parce que cette visibilité sur la décision du gouvernement, donc c'est plus difficile pour quelqu'un d'essayer d'avoir son propre profit ou son propre avantage.
2: Renforcer la protection et les droits des travailleurs migrants, c'est l'objectif de la déclaration de progrès du Forum d'examen des migrations internationales, validée par l'ONU, mais sur laquelle Maurice s'est abstenu, un positionnement qui indigne la Confédération des travailleurs des secteurs publics et privés. Pour Reaz Chatou, cette décision cache une volonté de dérégulation. Le porte-parole de la CTSP accuse par ailleurs la plateforme de recrutement du Conseil de développement économique de contourner les garde-fous et de fragiliser les droits des salariés étrangers à Maurice. Écoutez.
7: L'île Maurice finit le seul pays africain qui n'a pas soutenu sa déclaration. Le CTSP peut recevoir un message de l'organisation syndicale internationale pour dire « Shameful Mauritius ». Qui fait l'île Maurice, d'après l'information qui est représentée par ce résident permanent, M. Milan Mitterban, pas fin de ce soutien à une telle déclaration, qui finit suivre par tous les pays du monde, excepté une vingtaine dedans, parmi l'Amérique, Israël, l'Italie, Singapour, c'est surtout un pays qui a beaucoup travaillé étranger. Je dis le clair, l'île Maurice n'est pas capable de donner ce soutien parce qu'il est parmi un pays qui pointait du doigt l'eau, ce qu'on appelle l'exploitation de travail étranger.
2: Une affaire de fraude présumée liée à l'immigration vers le Canada intéresse la Financial Crimes Commission. Les enquêteurs du réduit ont interrogé puis arrêté aujourd'hui un habitant de Plaine-Magnan, âgé de 44 ans et répondant au nom de Kumar Anand. L'homme est soupçonné d'avoir sollicité et obtenu des fonds auprès de plusieurs victimes en leur promettant de faciliter leur départ et de leur trouver un emploi au Canada. À ce stade, le montant de l'escroquerie est estimé à environ 3,5 millions de roupies. Mais la note pourrait s'alourdir au fil des investigations. Pour approcher ses cibles, le suspect aurait utilisé de faux profils en ligne. Une perquisition à son domicile a permis de saisir des documents incriminants ainsi que des appareils électroniques. Kumar Anand est soupçonné d'infractions sous la FCC Act et la loi sur le blanchiment d'argent. La commission demande à d'autres victimes potentielles de se manifester au plus vite. La viande australienne, vous la connaissez peut-être, vous en avez même dans votre frigo sûrement. Elle est réputée pour sa grande qualité et pour son prix qui va avec. En 2024, Maurice a importé pour près de 2 milliards de roupies de viande australienne. Un marché que le pays du kangourou entend bien développer davantage chez nous. Et pour cela, le Haut Commissariat australien a orchestré hier à l'école hôtelière Sir Gaëtan Duval à Eben un Black Box Challenge, un défi pour des participants qui découvraient sur place des ingrédients australiens premium pour en faire des plats. Pas le temps de réfléchir trop longtemps, il faut improviser, créer et convaincre. Pranav Biari y était.
8: Le chef Patrick Travadi a pris connaissance de ces ingrédients il y a quelques instants, mais ça travaille déjà les couteaux et les casseroles.
9: C'est un collier d'agneau qui m'a fait manquer. Et glacé au vin rouge, après beaucoup mouillé, parce qu'il demandait une longue cuisson. Ça.
8: Ça fait aussi travailler les ménages.
10: C'est une recette qui vous pensez quand on trouve un ingrédient ici?
9: C'est ici qui nous adapte par rapport à l'ingrédient qui nous vient.
8: 3 milliards de roupies, c'est ce que Maurice a dépensé en 2024 pour importer des produits alimentaires australiens. Un chiffre qui témoigne d'un appétit bien réel des Mauriciens pour ces denrées, comme le rappelle la haut-commissaire australienne Kate Charmley.
11: Tout le monde connaît les pois cassés qui vont dans le plat le plus fameux de Maurice, le dol puri, mais aussi les gâteaux piments. On a beaucoup de produits laitiers d'Australie également, et du blé aussi. Mais aujourd'hui, c'est la viande rouge qu'on veut surtout promouvoir. Le bœuf et l'agneau australien, c'est une viande de très bonne qualité.
8: Mais avec la viande, l'Australie cible plutôt la haute gastronomie. Darren Watson, le directeur régional de Meat and Livestock Australia, en visite à Maurice pour la première fois depuis 20 ans, a surtout reconnu l'opportunité qui s'est présentée avec les conflits géopolitiques et la fièvre aphteuse qui affecte le bétail sud-africain.
12: La scène de la haute gastronomie ici, le secteur de l'hospitalité. On sait que le tourisme amène 1,2 à 1,4 million de visiteurs par an. Ce sont des chiffres attractifs. La demande pour les produits de qualité premium dans les hôtels 4 et 5 étoiles mène bien évidemment à la commande de produits que l'Australie peut délivrer.
8: Des rencontres sommets pour Darren Watson avec les autorités locales et des professionnels du secteur hôtelier. Une collaboration se dessine pour relancer le marché de la viande.
2: Braneuve, Biarry, et puis c'est le collège d'État Droupnot Ramphol qui a remporté la 7e édition du quiz intercollège organisé par Vatel Mauritius. L'équipe gagnante était composée de Nandini Aoutar et de Pravalen Chetty. Ces deux étudiants de grade 13 ont décroché une bourse d'études complète de 3 ans à Vatel Mauritius. La deuxième place est revenue au docteur Régis Chaperon SSS. La compétition, devenue une référence au fil des années, a réuni 32 collèges à travers le pays. Pour Nandini Aoutar et Pravalen Chetty, la rapidité ainsi qu'une préparation rigoureuse ont été déterminantes pour répondre aux questions portant sur la culture générale, la gestion ainsi que les fondamentaux du tourisme et de l'hôtellerie. Nous les écoutons.
13: Un grand défi, mais nous y sommes allés avec un état d'esprit très positif. Beaucoup de détermination, de l'envie de donner le meilleur de nous, de nous-mêmes. Et puis, cette participation était très importante pour nous, car elle représentait bien plus qu'un simple concours. C'était une occasion de nous dépasser, de découvrir l'avantage de le monde de l'hôtellerie et du tourisme.
14: Répondre aux questions au niveau très élevé demandait beaucoup de rapidité et de préparation. Arriver jusqu'en finale est une expérience mémorable pour moi.
2: 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Nous voici arrivés à la fin de ce journal. On se retrouve à 19h pour le flash en créole. Je vous laisse en compagnie de Prakash.
1: Merci Jean-François. Tout à l'heure, pour l'heure, c'est Roselyne que nous allons retrouver pour les communiquer.
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Merci Prakash, bonsoir à tous. On débute avec les avis d'obsèques. On nous prie d'annoncer le décès de Madame Marie-Olivia Marjoline. Décès de Madame Marie-Olivia Marjoline, plus connue sous le nom de Marjorie, âgée de 58 ans. Le convoi mortuaire sortira du domicile de son fils, M. Christophe Jolicoeur, au numéro 45, à la rue Alfred Bernard à Rochebois. Demain, vendredi 29 mai à 11h, pour se rendre à l'église Notre-Dame de l'Assomption à Rochebois et de là au cimetière de Cassis. Le décès de Madame Marie-Christiane. Décès de Madame Marie-Christiane, plus connue sous le nom de Jeannine, âgée de 71 ans. Le convoi mortuaire sortira de la chapelle ardente de Moura, Petite Rivière, demain vendredi à 13h15. Pour se rendre à l'église Bon Pasteur à Baie du Tombeau et de là au cimetière de Rochebois. Décès de M. Louis Fernando Marie. On nous prie d'annoncer le décès de M. Louis Fernando Marie, plus connu sous le nom de Fernando, âgé de 54 ans. Le convoi mortuaire sortira de la chapelle ardente de Moura à la route royale à Petite Rivière. Demain vendredi à 14h, pour se rendre à l'église Saint-Sauveur, à Bambou, et de là au cimetière de Notre-Dame des Anges. On nous prie d'annoncer le décès de M. Roland Sidney Gingambar. M. Roland Sidney Gingambar, plus connu sous le nom de Sidney, âgé de 60 ans. Le convoi mortuaire sortira du domicile de son fils, M. Gingambar, Louis-Anthony Jonathan. Au numéro 01A, à la rue Nicole-la-Beauvallon. Demain vendredi 29 mai à 15h, pour se rendre à l'église Notre-Dame-des-Anges à Maillebourg et de là au cimetière de Petit-Bel-Air. Décès de Madame Marie Ruby-Tour. Madame Marie Ruby-Tour, née Gulilère, plus connue sous le nom de Ruby, ex-habitante au numéro 15A, avenue Goumani à Rochebrune, âgée de 75 ans. Le convoi mortuaire sortira de chez Moura, à Richelieu, ce samedi 29 mai à 13h pour se rendre à l'église Notre-Dame de Montroche à Rochebrune et de là à l'incinérateur de Bambou. Et on nous prie d'annoncer le décès de Madame Maud de Paris. Décès de Madame Maud Paris, née Samoudi, aussi connue sous le nom de Nathalie, ex-habitante au numéro 6 avenue Petrosma, morcellement Nazio à Port-Louis, âgée de 57 ans. Le convoi mortuaire sortira de la chapelle ardente d'Eliansons à la route royale à Beaubassin, ce samedi 30 mai à 13h45, pour se rendre à l'église Saint-Jean, à quatre bornes, et de là au cimetière de Saint-Jean. Aux familles endeuillées, la MBC présente ses plus vives sympathies.

Et c'est parti pour la météo, le temps qu'il fera chez nous à Maurice d'abord. Alors, des nuages venant de l'est influencent le temps local et le temps sera mi-couvert à parfois nuageux cette nuit et demain matin, avec des averses principalement sur la moitié est de l'île, au nord ainsi que sur le plateau central, des averses qui seront localement modérées. Il y aura des poches de brouillard sur les hauteurs. Des développements nuageux temporaires sont attendus dans l'après-midi de demain à l'ouest et au sud-ouest avec des averses localisées. Et puis ailleurs, le ciel sera mi-couvert en général. Le vent soufflera du secteur est d'environ 20 km par heure, s'affaiblissant légèrement demain. Et la mer sera forte au-delà des récifs avec des houles du secteur sud de l'ordre de 2,50 m. Les sorties en

0: cette mer sont déconseillées. La température minimale sera entre 17 et 19 degrés sur le plateau central et entre 21 et 23 degrés sur le littoral. Et la température maximale sera entre 23 et 25 degrés sur le plateau central et entre 27 et 30 degrés sur les régions côtières. La mer sera forte au-delà des récifs avec des houles du secteur sud de l'ordre de 2,50 m. Les sorties en haute mer sont déconseillées. Et concernant le coucher du soleil, il aura lieu, déjà eu lieu depuis 17h38 déjà. Il se lèvera demain matin vers 6h37 à Maurice. Pour Maurice toujours, bulletin PC, l'étang, l'eau, la mer, pour prochaine 24h. À soir avec 10 000 matin, Poena. L'appli de temps en temps. Et puis dans l'après-midi, 10 mai, les temps pour plutôt bon. 10 vents pour souffler, des pistes sectées à l'aise environ 20 km par heure. Et que les poids affaiblis, les airs en 10 mai. Dans Lagon, la mer praticable. En déo-brisant, la mer pas praticable. Et Nabal Laoul, des pistes sectées à l'aise, site des lots des 2 mètres 50 en déo-brisant. Bonne sortie en déo-brisant, l'idée conseillée. Marie Pout, Maurice, 23h, 21h à soir et que midi 22 demain. Marie Poubas fait depuis 17h35 et 10 mai vers 6h10 dans Maurice. Pour nos amis à Rodrigue, un fort anticyclone loin au sud des Mascarins et fait circuler des alizés modérés sur la région. Des nuages dans les alizés influenceront le temps local par moment. Essentiellement beau en début de soirée et des périodes nuageuses sont toutes attendues par la suite avec des averses passagères, des averses qui deviendront fréquentes demain après-midi. Le vent soufflera de l'est sud-est de 25 à 35 km par heure avec des rafales de l'ordre de 60 km par heure. Les rafales pourraient atteindre 70 km par heure demain après-midi. La mer sera forte au-delà des récifs avec des vagues de l'ordre de 2,50 m et les sorties en haute mer sont déconseillées. Des houles du sud-est de l'ordre de 3,50 m sont attendues à partir de demain matin. Donc de ce fait, les sorties dans les lagons sont aussi déconseillées à partir de demain matin. La température à Rodrigue, température minimale sera d'environ 20 et 23 degrés. La température maximale sera entre 26 et 28 degrés. Et puis la pluviométrie durant les dernières 24 heures, Pointe Canon 0,9 mm, Plaine Corail 1,2 mm et Patate Théophile 1,4 mm. Sans oublier Rivière Banane, ce sera de 0,4 mm. La marée sera haute à Rodrigue vers 23h18 ce soir et demain 11h45. Et puis basse depuis 17h06 et demain vers 5h39. Le soleil s'est couché depuis 17h15 à Rodrigue et pointera le bout de son nez demain matin vers 6h13. Et on termine avec le temps qu'il fera à Agalega. Alors, quelques nuages venant de l'est influenceront le temps local durant la nuit. Et dans la soirée, il fera beau temps. Mi-couvert à parfois nuageux durant la nuit et tôt demain matin avec quelques averses. Essentiellement beau au cours de la journée de demain. Le vent soufflera de l'est-sud-est à environ 20 km par heure. Et la mer sera agitée avec des vagues de l'ordre de 2 mètres. Et puis la température minimale sera d'environ 26 degrés à Agalega et la température maximale sera d'environ 32 degrés. La marée sera haute demain matin vers 2h28 et 15h11 de l'après-midi et puis basse ce soir vers 21h08 et demain vers 8h23. Le soleil s'est couché depuis 17h58 à Agalega et se lèvera demain matin vers 6h24. Voilà, chers auditeurs, c'était les communiqués, la météo et puis aussi les avis d'obsèques, c'est la fin. Je vous souhaite de passer une excellente soirée sur AM1 et RM1.
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0: Bonsoir à tous, il est 18h22.
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2: Et oui, la radio Nostalgie. Merci de nous écouter. Bonsoir à tous encore une fois et bienvenue sur votre radio AM1. La radio Nostalgie sur le 684 kHz. Merci de nous écouter. Maintenant, c'est facile de nous écouter. Hein. Si vous n'êtes pas à la maison, c'est sur votre portable avec MBC Play, l'application. Et ça, c'est extraordinaire. Parce que vous pouvez écouter toutes les radios de sur la MBC et regarder aussi la télévision. Incroyable. Comme quoi la technologie. Hein. Toujours connecté, c'est un petit peu ça. Alors, déjà merci d'être là et on y va pour cette émission du jeudi, cette programmation du jeudi 28 mai. Alors ce jeudi, à 19h, comme chaque jeudi d'ailleurs, ce sera bien-être de la famille avec ma Miss Guitisha qui vous donne un bon petit conseil aussi, hein, puis des chansons. Alors déjà, on va débuter avec votre émission, vos chansons préférées, c'est vous qui choisissez les chansons. Aujourd'hui, jeudi. Ce sont les messieurs qui appellent. Messieurs, je vous attends, les auditeurs. Téléphonez sur le 402 80 90. Et puis, je vais dire la même chose aux auditeurs, comme j'ai dit mardi aux auditrices. Ban qu'habiter téléphoner, laisse la place à ban les autres auditeurs pour ban la capable, sois-y à santé. Parce que souvent, je dis moi comme ça, on se dit, mon sait téléphoner, mon ban gailali. Donc voilà, et je pense que c'est ce qu'il faut faire. Et c'est la chance aux autres. Donc, vous composez le 402 80 90, messieurs. Les auditeurs, et vous me dites la chanson, donnez-moi le titre, le nom du chanteur, de la chanteuse, du groupe, important, donnez-moi tous les détails pour que je puisse trouver votre chanson parmi ces milliers de chansons qu'on a sur notre système, d'accord? Allez, je vous attends, 402 80 90, en attendant, on débute avec le groupe ABBA, Honey Honey, 402 80 90.

du groupe ABBA pour débuter l'émission Vos chansons préférées. Mais ce n'est pas moi qui choisis, ce sont les messieurs aujourd'hui puisqu'on est jeudi. Alors il faut tout simplement composer le 402 80 90. Michel de Beaubassin a téléphoné.

Le choix de Michel de Beaubassin qui a choisi Kenji Girac, que Dieu me pardonne. Il est 18h31, on est jeudi. Je vous attends messieurs, mais où êtes-vous? Où sont les messieurs aujourd'hui? Sont les auditeurs qui appellent, hein, 402 80 90? Et là, j'ai demandé à ceux qui n'ont pas l'habitude d'appeler, de téléphoner, ou bien qui cherchent numéro, qui de téléphoner, pas pégain la ligne, ben ils disent qu'ils peuvent téléphoner. 402 80 90, Johnny de 4 bandes a choisi Aubin avec Bravo Mama.

Bravo maman. Et c'est vrai, nous nous a dit bravo tout bonne maman. Hein, bonne maman qui vraiment donne notre la vie, vous de bonnes enfants. En tout cas, nous pensons bien fort. Dimanche, ce sera la fête des mères. Au bain, choisi par Johnny de 4 bandes. Aujourd'hui, ce sont les messieurs qui appellent. Je vous attends, messieurs, sur le 402 80 90. Et un peu timide aujourd'hui, les messieurs, je trouve. En tout cas, Lily, pas timide. Hein. Carlo de l'Avenir, il choisit la case, Mama de Jean-Claude Gaspard. 402 80 90.

Ah, c'est vrai, hein, la Casmama reste la Casmama, n'est-ce pas, Jean-Claude Gaspard? Ça a été choisi par Carlo de l'Avenir. Aujourd'hui, on est jeudi, ce sont les messieurs qui appellent, mais je trouve que les messieurs sont très timides. Alors, pour ceux qui veulent téléphoner, composez le 402-80-90. Choisir une santé, je dis-moi, qui est votre santé préférée? Mario Armel, Lina, choisi par Michel de Bambou.

La famille Armel très demandée aujourd'hui après Mario Armel, donc choisi par Michel de Bambou qui a choisi Lina. Maintenant, c'est Steve De Palma qui nous choisit Clarelle Armel, Dibia Famille, featuring Vanny Jordan. 400, 2, 80, 90, je vous attends, messieurs. Aujourd'hui, les messieurs sont timides. Bon, c'est pas grave. Hein. De toute façon, on est j'arrive à 18h43, mais vous pouvez encore appeler sur ce numéro. 400, 2, 80, 90.

Clara Larmel, dit bien famille et Vanni Jordan choisi par Steve De Palma. Eagles Hotel California. Choisi par Roger de Quatre Bornes. Chanson qu'on connaît très bien, encore très belle chanson.

Hotel California, quelle chanson, le groupe Eagles, choisi par Roger de 4 bandes qui nous amène à 18h54. Steve, non, c'est plutôt Désiré de Rose Belle qui a choisi Macaïso de la Compagnie Créole.

0: Et compagnie créole Macaïso, choisie par Désirée de Rosebel, je vais vous dire un grand merci messieurs aujourd'hui parce que vous avez choisi de belles chansons. Et on termine avec le choix de Mario de Curpip qui a choisi...
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0: Berbeco, je reviens te chercher. Quelle belle chanson.
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0: Et voilà pour terminer le choix de Mario de Cœur-Pipe qui a choisi cette belle chanson de Gilbert Bécaud, Je reviens te chercher. Merci à tous les auditeurs qui ont appelé aujourd'hui. Quoi, vous étiez un peu timide aujourd'hui, je sais pas pourquoi, mais en tout cas, merci à tous ceux qui ont appelé.
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0: Il est exactement 19h après l'émission. Vos chansons préférées, on y va, on est jeudi comme chaque jeudi. Vous allez retrouver bien-être de la famille avec de très bons conseils. Et ce soir, c'est Miss Guitisha qui vous accompagne. Je vous souhaite une bonne écoute.
2: Chers auditeurs et auditrices, bonsoir. Au nom de la Mauritius Family Planning and Welfare Association, menons le plaisir pour présenter où nous sommes le bien-être de la famille. C'est Miss Guitisha Tulsi qui est au micro et ce soir nous vous causons un sujet très important qui peut affecter beaucoup nos jeunes et familles aujourd'hui. Abus de substances et sur l'impact de la santé sexuelle et reproductive parmi les jeunes. La consommation de substances représente un grand défi social et sanitaire dans le monde entier. Beaucoup de monde pensaient que l'abus de substances affectait seulement la santé physique ou le comportement du monde. Mais en réalité, il a un grand impact aussi sur la santé sexuelle et reproductive. Relations familiales, sécurité, man jeune et bien-être émotionnel. Quand nous dit substance abuse, nous cause la consommation abusive qui modifie comportement, pensée, émotion ou jugement en personne. Les inclut alcool, cigarette, nicotine, vape, cannabis, drogue synthétique, cocaïne, héroïne et les autres substances illicites. Certains jeunes commencent à consommer parce qu'ils ont envie d'expérimenter l'influence camarade, le stress, problème familial ou pour fit in dans un groupe. Mais souvent, ils ne pas réalisent les conséquences graves qui sont capables et non les autres de la santé et les autres de l'avenir. D'après les chiffres qui sont présentés dans le Parlement, l'année dernière, en 2025, il y a 173 adolescents qui sont admis dans un centre d'addiction. Alors, nous commençons à cause de la nicotine. Nicotine, c'est une substance addictive qui se trouve dans les cigarettes, vape, tabac et certains produits électroniques. Beaucoup de jeunes croient que vape n'est pas dangereux, mais en réalité, vape les contient nicotine aussi, qui affecte le cerveau, concentration et développement parmi les adolescents. Nicotine capable de créer une dépendance rapidement. Quand une personne devient dépendante,

difficile pour l'y arrêter. Concernant la santé sexuelle et reproductive, nicotine capable d'affecter fertilité parmi hommes et femmes, diminuer qualité spermatozoïde, affecter hormones reproductives, cause problème grossesse et l'y affecter le développement en bébé. Parmi jeunes filles enceintes, tabac ou nicotine augmente man risque prématuré de ce bébé, complications grossesse et problèmes respiratoires parmi man nourrissons. De plus, l'alcool aussi représente un grand problème parmi man jeunes. Souvent, dans man fête, sortie ou rassemblement, certains jeunes consomment l'alcool excessivement, sans réaliser man risque. Quand une personne est sous l'influence de l'alcool ou la drogue, ce jugement affecté. L'inattendance prend une décision impulsive, sans réfléchir, une conséquence grave. Ça augmente un risque comme relations sexuelles non protégées, grossesse précoce, infection sexuellement transmissible, VIH, SIDA, violence sexuelle, l'exploitation sexuelle ou agression. Souvent, du monde sous l'influence de man substance, pas utilise préservatif ou pas négocier rapport sexuel sécurisé. Certains jeunes filles ou garçons sous l'influence l'alcool ou drogue capables de retrouver dans man situation que vous êtes incapable à dire non, protège vous-même ou prend une décision claire. Dans certains cas, du monde profite de vulnérabilité sous l'influence pour commettre un abus sexuel. Nous avons beaucoup de cas qui sont rapportés dans le drop-in center que nous retrouvons plusieurs cas mineurs victimes d'abus sexuels, l'exploitation et surtout grossesse précoce. Le drop-in center les fonctionnait avec le support du ministère d'égalité du genre et bien-être de la famille, géré par la Mauritius Family Planning and Welfare Association. Le centre offre accompagnement psychologique, soutien émotionnel et service médical pour man mineur jusqu'à ce qu'arrive l'âge de 18 ans. Nous avons un chiffre qui même capable de faire au gain sec en 2025, nous finissons enregistrer 434 cas d'enfants victimes d'abus sexuels parmi et non 263 filles enceintes et en 2026, janvier jusqu'à avril, nous avons un total de 115 cas parmi et non 74 nouveaux cas de grossesse précoce. Et parmi les filles, nous avons constaté que certains ont fini par une relation sexuelle avec un inconnu dans un anniversaire ou sorti avec camarade à la fin. Garçon là, l'IPAROD assume sa responsabilité ou la police paraissait retracer-li. Sous l'influence de la drogue, vous êtes capable d'exposer vous-même à une infection sexuellement transmissible, comme syphilis, gonorrhée et une grossesse non désirée. Chaque cas traité demande beaucoup d'écoute, confidentialité, soutien émotionnel et intervention professionnelle. Afin pour aider victime la retrouve sa sécurité, confiance et stabilité émotionnelle. De nos jours, quand nous guettons actualité, nous pouvons trouver certains enfants qui amènent une substance illicite à l'école. C'est pour cela l'important que les jeunes connaissent différents types et l'effet toxicomanie, les conséquences et éduquent pour qu'ils soient capables de différencier entre bonnes et mauvaises décisions. Nous causons la consommation de substances qui est un lien direct avec violence basée sur le genre. Dans certains cas, agresseurs-là, les capables un membre de la famille, beau-père, grands-parents, voisins ou petits amis, un partenaire sous l'influence de l'alcool ou la drogue capable de devenir agressif, violent, impulsif, possessif ou dangereux envers ce partenaire. Dans plusieurs cas, violence domestique, alcool ou la drogue les présente.

Parfois, une dispute conjugale les escalait rapidement sous l'influence substance et n'a une victime qui souffrait violence physique, violence psychologique, violence sexuelle, intimidation ou contrôle excessif. Malheureusement, mes enfants aussi souffrent dans cet environnement-là. Certains parents, sous l'influence d'une substance, négligent surveillance et protection de leurs enfants. Dans les autres situations encore plus graves, les enfants sont capables d'être victimes de négligence, maltraitance, violence ou, comment on dit, abus sexuels. Certaines drogues, comme cannabis, cocaïne, méthamphétamine ou la drogue synthétique, affecter fortement cerveau et comportement indimune. Consommation régulière capable cause anxiété, dépression, hallucination, agressivité, problème de comportement, dépendance, troubles sexuels, difficultés relationnelles et comportement à risque. Alors, il est important pour comprendre que consentement est libre, conscient et sans aucune influence d'une substance illicite. Abus de substances parmi les jeunes qui utilisent la drogue ou l'alcool comme échappatoire, c'est faire face à dépression, problèmes familiales, pression sociale ou traumatisme. Mais malheureusement, ça pas résout ce problème. Au contraire, il aggrave la situation. Alors, prévention commence d'abord dans la maison. Parents bien capables communiquent ouvertement avec leurs enfants, écoutent sans jugement, surveillent leur fréquentation, encouragent un dialogue entre parents-enfants. Éduquez l'oban danger substance illicite et être présent émotionnellement. Souvent, les enfants qui grandissent avec soutien émotionnel, stabilité et bonne communication sont moins vulnérables à la pression sociale. L'école, communauté, médias et bonne organisation aussi ont un rôle important dans la sensibilisation. Il est important que les jeunes apprennent à dire non, développent confiance en eux-mêmes, évitent mauvaise fréquentation, redonnent l'aide familiale ou professionnelle quand il y a difficulté et protègent la santé sexuelle et reproductive. Quelques conseils de prévention importants: pas accepter la boisson ou substance inconnue, évite pression camarade, protège ou même dans relations sexuelles, palais d'immune profite ou sous l'influence, aussi redonne soutien psychologique si nécessaire, et ban mineur capable rapport tout forme abus ou violence le hotline 113. Si un jeune peut déjà faire face à problème consommation, substance ou violence, il est important pour lui redonner l'aide rapidement. Le Mauritius Family Planning lui offre counseling, accompagnement psychologique, sensibilisation dans l'école et la communauté, soutien émotionnel, médical. Le Drop-in Center lui travaille aussi en étroite collaboration avec FSS, Family Support Services, Brigade pour la protection de la famille, la police, Medical Social Worker de l'hôpital, et les autres professionnels afin d'assurer sécurité et bien-être des enfants. Alors, ensemble, comme parents, éducateurs, professionnels et membres dans la société mauricienne, nous bien protégeons nos jeunes, sensibilisons aux dangers substances illicites et encourageons à faire un choix de vie sain. Avant de terminer, nous lançons un appel à la population. Protection commence par sensibilisation, communication et responsabilité. Pour plus d'informations ou conseils, vous pouvez contacter la Mauritius Family Planning sur 211-4101 ou le Drop-in Center sur 208-92-33. Merci pour votre fidélité.

0: d'écouter à nous l'émission et me souhaite tout bon du monde qui peut écouter. Bonne soirée et à bientôt pour une autre émission sur le bien-être de la famille.
1: Et oui, c'était bien-être de la famille. Merci à Miss Guitisha pour tout ce bon conseil et explication qu'elle me donnait durant sa l'émission. Il est 19h14 et vous êtes branché sur AM. Je viens tout juste de recevoir cet avis de décès que je vais vous lire.
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1: On nous prie d'annoncer le décès de Monsieur Hamid Bava Saïb. Monsieur Hamid Bava Saïb, plus connu sous le nom de Hamid Gardien Kana, âgé de 92 ans. Le convoi mortuaire sortira de sa résidence à Impasse Sao Mil, Saint-Paul, à Phoenix, demain vendredi 28 mai à 22h pour se rendre au cimetière de circonstance à Saint-Pierre. À la famille endeuillée, la MBC présente ses sincères condoléances.
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1: La radio nostalgie AM1, il est 19h15. Bonsoir à ceux qui viennent tout juste de se brancher. Alors comme vous le savez, pour la deuxième tranche d'émission musicale, ça on commence toujours comme ça, ainsi avec ces chanteurs chanteuses qui sont nés à la date du jour, qui nous ont quittés. Il n'y a qu'un seul chanteur, un seul artiste, on doit dire, qui nous a quittés. Il n'y a aucun artiste qui est né le 28, à part les acteurs, mais en tant que chanteur, non. Alors, il est né, lui, quant à lui, le 28 mai 2020. Il est né le 15 juin 1934 et je vous parle de l'humoriste, acteur et aussi, il a fait une seule chanson, c'est Guy Bedos. Voilà, Guy Bedos qui a marqué le musical par son duo, surtout avec Sophie Domier, et que nous allons écouter d'ailleurs. Le duo s'appelle, la chanson s'appelle La Drague, c'est un duo plutôt, hein. Donc Guy Bedos et Sophie Domier. Puis il était aussi connu pour ses one-man shows à charge politique. Il fut un visage récurrent du cinéma populaire des années 70. Guy Bedos, chers auditeurs, La Drague, peut-être que cela vous dira quelque chose.
3: Qu'est-ce qu'il est collant, ce type. Je dis rien parce que je veux pas faire de scandale, mais alors, quel pot de colle. Il fait des idées ou quoi? J'ai accepté cette série de slow avec lui pour pas faire tapisserie devant les copines, mais alors, j'en vois plus le bout.
4: Mine de rien, je suis en train d'emballer, moi. J'emballe sec. Allez, vas-y, Jello, attaque. Ça marche. Accroche-toi, Jeannot. La nuit est à nous.
3: Ça n'en finit pas. Qu'est-ce que je regrette d'avoir dit oui à ce type. En plus, il s'est aspergé d'eau de toilette. Mon Dieu. Je sais pas ce que c'est que cette eau de toilette, mais alors, drôlement incommodant.
4: Elle est pas mal, ma cavalière. Elle est pas terrible, mais elle est pas mal. Pour une fois, j'ai pas hérité de la plus moche. Il y a pas longtemps, je me suis coltiné une géante toute la soirée. Au moins, celle-là est à ma taille. Elle est pas terrible, mais elle est à ma taille.
3: Pas du tout mon genre, ce garçon. Moi, j'aime les grands blonds, alors je suis servie. Comme Mettec, on fait pas mieux. Je suis sûre qu'il doit être libanais ou quelque chose. Quelle horreur. Oh, et puis alors, il me donne chaud à me coller comme ça. Et vas-y que je te colle, et vas-y que je te colle.
4: Dommage qu'elle ait les mains moites. Ça me gêne pas des masses, mais elle a les mains moites. C'est pas ce que je dois lui faire de l'effet. C'est l'excitation, ça. Si elle me fout pas une baffe, c'est que j'ai ma chance. Ouais, c'est pas dans la poche. Faut s'accrocher. Accroche-toi, Jeannot.
3: Il m'a mordu l'oreille, il m'a fait mal, ce con. Il est con, ce type. Oh, et puis alors, qu'est-ce qu'il cocotte? Cette eau de toilette, nauséabonde. S'il n'y avait pas les copines qui me regardent, comment que je te le planterais là? Mais ça, Arlette et Josie, je veux pas leur faire ce plaisir. Elles en sont vertes de me voir danser, malades de rage. Alors ça, maintenant, tant pis, je vais au bout. Mais alors, on peut dire que ça me coûte, hein?
4: Elle en peut plus. Je la rends dingue, la poulette. Et en encore, j'ai pas sorti le grand jeu. Attends un peu que je me déchaîne.

0: C'est la dernière fois que je viens danser. Tant pis si je coiffe Sainte-Catherine, mais alors... Les exciter comme ça, merci bien.
1: Je vais lui griffer le dos avec mon pouce. Il paraît qu'elles adorent ça, ces chiennes. Je l'ai lu dans une revue spécialisée. On va voir ce que ça donne. Je vais partir du bas du dos et remonter jusqu'à la nuque.
0: Aïe ! Mais il est givré, ce mec ! Il vient de me labourer la peau du dos avec son ongle. Tu parles d'un plaisir ? Moi qui ai un malfoy cicatrisé, c'est bien ma veine. Il a fallu que je tombe sur un sadique. C'est tout moi, ça. Vivement que ça finisse, ce gelot, parce que je suis au bord de l'esclandre.
1: Bien joué, Jeannot. Elle est à point, là. Elle est à point. Il n'y a plus qu'à porter les stockades. Allez, vas-y, Jeannot. Vas-y, mon fils. Il faut conclure maintenant.
0: Berk.
1: Et voilà le travail. C'est pas si compliqué, les gonzesses. Il faut savoir s'imposer. C'est tout.
2: Ah, c'est trop drôle, la drague avec Guy Bedos et Sophie Daumier. Guy Bedos, chers auditeurs, qui nous a quittés le 28 mai 2020. Alors, il était humoriste, acteur, scénariste aussi. Et ce duo, ben, avec Sophie Daumier, ça a eu beaucoup, beaucoup de succès à l'époque. Il est 19h20, vous êtes branchés sur AM1, votre radio nostalgie.
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2: Et on y va pour d'autres chansons, pour cette deuxième temps, jusqu'à 20h. Amad, chantez qu'on les aime, quelle belle chanson. Merci d'être branché. Si vous êtes à table, je vous souhaite un très bon appétit.

Alors ça c'est Phil Collins, You'll Be In My Heart. Quelle belle chanson sur votre radio. 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Elle locale avec Eric Armel. Je vous dis toute la famille Armel là, Zondi. Allez, font reprise de ce papa, tout simplement, Eric Armel. Merci d'être branché les 19h30, encore 30 minutes à passer ensemble à écouter des chansons pour vous accompagner en ce jeudi soir.

Alors, c'était la voix de Lara Fabian, si vous ne l'avez pas reconnue, comment ne pas reconnaître. C'était la lettre, belle chanson. Roxy Music, Jealous Guy, juste après un joli duo, Prophecy et Billy Gunn pour La Force, la prière.

0: petit morceau, Billy Gunn et Prophétie, la force, la prière. Ah, et c'est vrai qu'il y a la force dans la prière, hein, qui nous bise à croire dans tout ça qui nous peut demander, qui nous finit gagner, croire dans ça qui nous peut dire aussi, et faire ça qui bise. Faire pas bon qui t'ose. Consciousness.
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magie continue jusqu'à... Moi, je reste avec vous jusqu'à 20h. Après, ce sera l'émission ces soirées-là. Elton John et Kiki D, Don't Go Breaking My Heart. Et puis juste après, Porky Tevas avec Vai Malama.

Et voilà, après le duo Elton John et Kiki D, Don't Go Breaking My Heart, voici maintenant Por Qué Te Vas, reprise par Vei Malama. Et on terminera avec un local de Johan Catherine, cette belle chanson Moi et moi mon contendi. Quant à moi, je donne rendez-vous demain après-midi à 18h sur AM1. Passez une excellente soirée, ces soirées-là pour la suite. Restez branchés et surtout bon appétit si vous êtes à dîner. Et je vous dis à demain. Ciao.

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0: Heya, bah oui, avec Outcast pour vous pour démarrer cette émission.
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Bonsoir à vous et bienvenue pour ces soirées-là, oui, sur les fréquences de AM1, c'est Alice qui vous accompagne jusqu'à 22h avec du bon son, toujours nostalgie, on va jusqu'aux années 60-70 et ce, jusqu'aux années 2000, on va en profiter, on va aller un peu dans tous les genres et aussi avec la bonne humeur, parce que oui, vous pouvez réagir à notre thème du jour, comme pour chaque émission de ces soirées-là, vous pouvez réagir sur Facebook grâce au hashtag ces soirées-là MBC, vous retrouvez la dernière photo, vous réagissez dans la section commentaires. Le thème est le suivant, préférez-vous le thé noir ou le thé vert? Préférez-vous le thé noir ou le thé vert? Répondez dans la section commentaires ou sinon via WhatsApp ou SMS sur le 5251 72 69. J'espère que vous avez passé une belle journée, bon un peu de pluie en ce moment dans le centre, mais c'est pas grave, on est là pour vous accompagner. Bon courage à ceux qui sont au boulot d'ailleurs. Pour tout de suite, Daniel Pauta, ça va bien aller avec ce temps et on va écouter Bad Day.

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1: Et pour la suite, ce sera avec Nelly Furtado, I'm Like a Bird, 20h16, si vous voulez réagir d'ailleurs à notre thème. Ça se passe sur Facebook avec le hashtag Ces Soirées-là, et vous nous dites si vous préférez le thé noir ou le thé vert.

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0: I Will Survive, c'était avec la grande Gloria Gaynor.
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0: On y va pour vos messages, parce que oui, nous avons un thème ce soir. Préférez-vous le thé noir ou le thé vert? Préférez-vous le thé noir ou le thé vert? Nous avons Sébastien Benzema qui est à l'écoute, qui nous dit qu'il préfère le thé noir. Marilyn Sophie qui préfère le thé noir aussi de son côté. On a Pamela Goder qui est à l'écoute, qu'on embrasse. Également Kelly Emma qui nous dit qu'elle préfère le thé noir. Sunita Kubert qui dit bonjour. Nadia Lokwang qui préfère le thé vert de son côté. Marie-Ange Boutia passe un coucou à Gilbert Offray, Oudoum, Régis Wong et à tous les fidèles. Elle préfère le thé noir. Continuez à réagir et on va bien sûr lire vos messages jusqu'à 22h pour votre émission de ces soirées-là. Pour la suite, ce sera avec l'âme et on écoute Petite Sœur.

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1: h 50, juste avant, on a écouté du Cyndi Lauper avec Girls Just Wanna Have Fun. Et on continue à lire vos messages également. Pour rappel, nous avons un thème ce soir. Préférez-vous le thé noir ou le thé vert? Préférez-vous le thé noir ou le thé vert? Nous avons Gilberte Offray qui est à l'écoute, qui nous dit qu'elle préfère le thé noir. Elle passe un coucou à Rebecca Sophie et à sa maman Solange, sans oublier Oudoum. Nous avons Jacqueline Jacques qui préfère le thé vert de son côté. Shirley Sénica qui nous dit qu'elle est toujours à l'écoute. Bonne soirée à tout le monde, elle préfère le thé noir. Nicole Ragavadou qui préfère le thé noir également. Mina Couturière, Émile Félie qui dit bonsoir, ça va, bonne soirée. Et bien vous aussi Mina. Nous avons Mélida Chekadam qui nous dit qu'elle préfère le thé vert, notamment le thé vert à la menthe. C'est précis tout ça. Sylvia Bonsujet Valère qui préfère le thé vert également, tout comme Gladys Issa qui préfère le thé vert et Dilou Nasrine qui préfère le thé vert. Donc on est un peu mi-figue, mi-raisin, moitié thé noir, moitié thé vert. Continuez à réagir, car c'est notre sujet de discussion jusqu'à 22h. Pour la suite, nous écoutons Beyoncé avec If I Were a Boy.

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0: Et c'était Daft Punk pour vous avec One More Time.
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0: On y va pour ces soirées-là, deuxième partie, en ce jeudi soir, en ce 28 mai, j'espère que vous vous portez bien. On pense à ceux qui sont au boulot, peut-être d'autres vous êtes sur les routes en train de nous écouter. Et bien toujours prudent sur les routes d'ailleurs, et on le dit toujours, vaut mieux arriver en retard que de ne jamais arriver. Qu'est-ce qu'on a de calé pour vous? De bons sons, bien entendu, et de la bonne humeur. On aura du Donna Lewis, on aura du Madonna of Wind and Fire, ou encore du Mario, du Daisy. En tout cas, voilà, c'est vraiment votre réalité.

Radio Nostalgie avec les bons flashbacks. Et on n'oublie pas d'ailleurs notre thème du jour. Dites-nous si vous préférez le thé noir ou le thé vert. Donc le thé noir ou le thé vert, comment faire pour réagir? Ça se passe sur Facebook. Vous tapez hashtag ces soirées la MBC. Vous retrouvez la dernière photo et de là vous répondez directement dans la section commentaires ou sinon directement via message. Donc SMS, WhatsApp, c'est sur le 5251-72-69. 5251-72-69. Pour tout de suite, nous allons écouter Marc Lavoine, direction les années 90, et c'est cette chanson culte, Elle a les yeux revolver.

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0: Et c'était ABBA pour vous avec Dancing Queen.
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0: 21h30, nous avons différents messages qui sont rentrés, notamment avec notre thème. Préférez-vous le thé noir ou le thé vert? D'ailleurs, vous pouvez réagir sur Facebook directement. Et pour retrouver toutes les photos, d'ailleurs, vous tapez hashtag ces soirées-là MBC et vous allez retrouver la dernière photo. Vous réagissez dans la section commentaires. Nous avons Mary Rose Gaspard Pierre-Lui qui dit bonsoir, moi je préfère le thé noir. Nicole Corpin-Lebras qui préfère le thé noir également. Micheline Socket qui préfère le thé noir et qui passe un coucou à Marie-Ange et Eddy de Saint-Pierre, Anne-Marie de l'Escalier ainsi qu'à tous les autres amis. Bisous à vous tous, bonne rentrée et bonne route. Après 22h, eh bien c'est très gentil Micheline et également de la part de Régis. Nous avons Clarelle Fanchette qui passe un bonsoir aux fidèles de la radio, y compris toute sa famille. Il est toujours fidèle au poste. Eh bien c'est gentil Clarelle et il nous dit merci d'être là malgré le froid. Oui c'est vrai qu'on commence à sentir un peu plus la fraîcheur en ce moment, mais ça nous donne l'opportunité de sortir les beaux pulls. Justement, Clarelle Fanchette qui nous dit qu'il adore un thé vert le soir de temps en temps. Et Marina Bignou qui nous dit les deux, donc elle n'a pas de préférence et elle souhaite un bon rétablissement à Marie-Claire Joseph de la part de sa cousine Marina qui est en France. On va continuer en musique, toujours. On est ensemble jusqu'à 22h et pour tout de suite, c'est le groupe La Tanière, ça vient de chez nous et on écoute Coquille Bonnet.

0: C'était Des Îles pour vous avec Sans Où, La Rivière, sortie en 2005. D'ailleurs, dur à croire que ça fait déjà plus de 20 ans pour cette chanson. C'est la fin de l'émission pour aujourd'hui. Restez bien branchés toujours sur les fréquences de AM1. Je vous retrouverai la semaine prochaine parce que ces soirées-là, c'est tout au long de la semaine. Et pour ma part, c'est le mercredi et le jeudi soir de 20h à 22h. Pour se quitter, ce sera sur du Céline Dion avec Pour que tu m'aimes encore. Belle soirée à vous. Gros bisous et à bientôt sur les ondes. Bye bye.
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